0: que les adultes acceptent leur autonomie, voilà, déjà. Si on les rend autonomes très rapidement, il peut se passer de belles choses pour eux. Beaucoup d'amour, beaucoup de joie dans le foyer, beaucoup d'écoute. Leur donner beaucoup de liberté aussi dans leur choix et leur ouvrir tout le champ et pas les limiter dans une case pour qu'ils puissent s'essayer à plein de choses. Et c'est pas grave, si ça rate, on recommence avec autre chose jusqu'à temps qu'on trouve sa voie.
1: C'est sûr. On peut trouver où votre travail quelque part ?
0: On peut le trouver, alors je suis en train de tout doucement sortir des réseaux sociaux là qui me tapent un peu sur le système, mais j'ai fait un truc, il y a une plateforme qui s'appelle Bandcamp, qui est plutôt intéressante en plus pour la rémunération des artistes, et j'ai bugué en appuyant sur ma souris et tout mon travail est gratuit, voilà, sur Bandcamp, vous faites Benoît Bourgeois, Bandcamp, et que ça soit pour les enfants ou les albums pour les grands, tout est en accès libre, donc si t'as pas de thune tu mets 0€, si t'as un peu de thune tu mets ce que tu veux en fait, voilà, c'est comme ça.
1: Bah merci beaucoup Benoît de l'association Bocal pour votre participation à l'émission
0: de
1: et
0: rien.
1: Je beaucoup de choses pour la suite.
0: Et à bientôt.
1: Merci.
0: Salut les micro-rebelles.
1: Merci.
2: Je suis actuellement avec Corentin et Tom de La Fève. Bonjour à vous deux.
3: Bonjour.
2: Qu'est-ce que La Fève ?
3: La Fève, c'est une association qui a été créée par des étudiants qui se sont rendus compte que les enfants, ils n'étaient pas tous égaux à l'école. Et en effet, l'asso travaille surtout sur l'égalité des chances. L'éducation, l'engagement des jeunes et le lien social dans les quartiers populaires. Donc concrètement, elle mobilise surtout des étudiants et volontaires en service civique pour accompagner des jeunes, des familles ou des habitants.
2: Quelles sont les actions de l'association ?
3: Il y a plusieurs programmes dans l'association. Donc il y a le mentorat. C'est un étudiant ou un volontaire du coup, en service civique qui accompagne régulièrement un enfant ou un ado. Donc, ouais. Qui lui donne des méthodes de travail, qui l'aide pour sa confiance en soi ou pour son ouverture culturelle. Il y a aussi le programme Apprenti Solidaire, dont je fais partie avec Tom, du coup. C'est surtout pour de la découverte et du développement du projet professionnel. Donc, moi, personnellement, je me suis engagé parce que j'avais besoin d'un cadre pour avancer, découvrir le monde professionnel et reprendre confiance en moi. Donc le côté utile et solidaire du programme m'a motivé parce que j'avais envie de faire quelque chose de concret tout en construisant mon avenir.
2: D'accord. Que faites-vous à la Maison des Jeunes ? C'est quoi votre activité ? À la rue aux enfants.
3: À la rue aux enfants. Nous, on organise le tir à l'arc.
2: Ouais.
3: Et d'autres membres de l'association, ils font du maquillage sur les enfants.
2: D'accord. D'après vous, par quoi passe l'épanouissement des enfants ?
3: C'est redonner confiance dans le cadre, notamment pour La Fève. La Fève, elle a un rôle à jouer dans l'épanouissement des enfants parce qu'elle leur redonne confiance dans le cadre du mentorat en insistant sur les compétences de l'enfant et non ses lacunes. Et elle organise des sorties collectives en créant du lien entre les enfants, mais aussi créer ce moment privilégié entre le bénévole et l'enfant.
2: Pouvez-vous nous raconter une anecdote ?
3: Ah, c'est une bonne question. Non, j'ai pas en particulier, non.
4: Et Tom ?
5: Ça ressemble bien à ton nom.
4: Et Tom, pourquoi ça... Et pour toi, Tom, ça passe par quoi l'épanouissement des enfants ? Le rire ? Ouais, c'est vrai, le rire.
5: Ouais, ouais. Bah, amuser les enfants, les faire rire et puis... de la bienveillance. Et puis voilà. Et oui.
2: Merci beaucoup à vous deux.
3: Bah merci à vous.
5: Bah ouais, merci à
2: Bonne
5: vous.
2: Bonne continuation surtout.
5: Bah merci,
3: merci
5: bien.
3: Merci, c'est gentil.
6: Nous sommes avec la maintenant avec l'association des droits et des vélos ADAV. Alors, comment allez-vous ?
7: Ça va, bonjour.
6: Pouvez-vous nous expliquer en quelques mots quel est l'objectif de votre association ?
7: Donc l'association Droit au vélo, c'est une association qui est là pour militer pour que le vélo trouve sa place sur la voie publique. Donc on travaille principalement avec les mairies et les services publics pour les conseiller, les aider à faire des bons aménagements pour le vélo. Et depuis cette année, on met aussi en avant la marche, parce que le vélo ne doit pas se faire au détriment de la rue, des trottoirs. Et donc on milite aussi bien pour le vélo que pour la marche.
6: Voilà. D'accord. Alors, pouvez-vous nous donner des exemples des plus grandes modifications que vous avez réussi à faire passer ?
7: Alors, il y a plein de modifications, parce qu'il faut savoir que l'association Droit au vélo est une association régionale. On est à peu près 2500 adhérents dans les Hauts-de-France. Moi, je suis le correspondant pour l'antenne de Lens. Donc, je vais surtout parler de l'antenne de Lens. Au sein de l'antenne de Lens, dernièrement, on a beaucoup travaillé sur un itinéraire qui est autour du stade Leclerc, qui est un très bel itinéraire et sur lequel on travaille avec la mairie de Lens, en fait, par exemple. Voilà.
6: Alors, votre but est donc aussi de sensibiliser.
7: Exactement, oui. C'est pour cela qu'on est aujourd'hui à la rue aux enfants. En plus de conseiller les mairies et les différents pouvoirs publics, on tient des stands de sensibilisation sur des événements comme aujourd'hui, où on va auprès des jeunes leur expliquer les bons comportements, les mauvais comportements à travers une petite animation. On a aussi des fiches conseils qu'on distribue pour les parents, où ils vont retrouver tous nos conseils dedans. Et on fait ça régulièrement dans les écoles, on fait ça au forum des associations ou des événements comme aujourd'hui à la rue aux enfants.
6: Alors, est-ce que vous avez réussi à rendre des villes plus cyclables qu'elles le sont à l'origine ?
7: Je pense que globalement, toutes les villes avec lesquelles on travaille sont devenues plus cyclables, que ce soit Lille ou que ce soit Lens ou plein d'autres. Il y a plein d'autres antennes, Arras, Hasbrook, Dunkerque. Enfin, on travaille avec plein de grandes villes. Elles sont toutes devenues plus cyclables à différents degrés, en fait. On ne peut pas du jour au lendemain rendre une ville 100% cyclable. De toute façon, le but, ce n'est pas non plus d'enlever la voiture. Le but, c'est d'avoir une place pour le vélo. Mais toutes ces villes-là, avec le travail qu'on effectue avec les mairies, ou même le département et la région, ça nous a permis de les rendre plus cyclables.
6: J'ai entendu dire qu'il y avait une ville où ils utilisent, enfin, ils n'ont pas le droit aux voitures, mais que au vélo. C'est vrai ?
7: Je n'ai pas entendu parler de telle ville, mais... Mais il y a des villes qui donnent une grande place au vélo. En France, hein, on a Strasbourg, qui est bien reconnue comme ville très cyclable, où tout le centre-ville vraiment est interdit en effet aux voitures, et il n'y a que des vélos ou des piétons. Oui. Donc okay. Il existe des villes où la place de la voiture est très limitée, mais elle n'est pas complètement interdite.
6: Ok. Alors, du coup, est-ce que vous avez des conseils pour ceux qui ont peur des vélos ?
7: De faire du vélo.
6: Oui, ouais. De faire du vélo.
7: Alors... Ce qu'il ne faut surtout pas, c'est se précipiter. Il faut y aller tranquillement, pas hésiter à se faire accompagner. Ce serait utopique de se dire que je monte sur un vélo, je vais faire 10 km ou même 5 ou même 1 km tout de suite. Quand on a peur, il faut y aller tranquillement. Ne pas hésiter à s'entraîner sur des espaces sécurisés. On peut aller s'entraîner sur un parking, par exemple le dimanche, il n'y a pas grand monde et il y a peu de risques pour gagner en confiance. Et après, il ne faut pas hésiter à faire 100, 200 mètres, 300 mètres sur des espaces sécurisés, sur des infrastructures sécurisées, des pistes cyclables. On pense à Autour de Lens, on peut aller sur l'Eurovélo 5, qui est très bien, qui est sécurisé sans voiture, pour affronter sa peur. Et après, petit à petit, aller en ville et ne pas hésiter à se faire accompagner avec une personne qui va ouvrir ou fermer la voie pour écarter le danger.
6: Ok. Alors
4: attends, j'ai juste une petite question. Okay. Vous faites-vous des initiations pour les adultes débutants, débutantes ?
7: Alors au sein de l'antenne de Lens, on avait essayé de faire ça, mais on n'a pas eu beaucoup de demandes. Mais au sein de Lille, il y a une vélo-école qui est en place, qui permet déjà d'apprendre à faire du vélo. Parce que quand on n'a pas appris à faire du vélo étant jeune, c'est difficile, étant adulte, d'apprendre à faire du vélo. Mais ça se fait, mais ça demande beaucoup plus de temps. Donc il y a une vélo-école à Lille et on apprend à faire du vélo, mais aussi à faire du vélo de façon sécurisée en affrontant sa peur. Au sein de Lens, nous, on organise des balades mensuelles. Donc chaque mois, on fait une sortie d'environ 2 heures. On fait entre 10 et 20 km. Et le but de ces balades, c'est entre autres de montrer déjà le patrimoine, mais aussi de montrer les infrastructures qui existent pour aller d'un point à un autre. Et comme ça, on montre aux gens voilà, quel itinéraire prendre, quel itinéraire on conseille pour aller d'un point à un autre. Et ça permet aux gens, des fois, de découvrir des chemins qu'ils n'auraient pas pris et du coup, de se sentir plus en sécurité. Oui.
6: Avez-vous des actions qui contribuent au déplacement des personnes en situation de mobilité réduite ?
7: Alors, pas forcément. Non, on n'a pas forcément d'action sur les mobilités réduites. Nous, c'est vraiment le vélo. Même si le vélo, des fois, peut être un moyen aussi pour les personnes à mobilité réduite. Il y a des vélos qui sont adaptés pour ces personnes-là, qui peuvent les utiliser. Mais on ne fait pas d'action, nous, plus que ça.
6: Vous aidez aussi des personnes ayant des complications à se fournir un vélo ?
7: Ça va plutôt le rôle des pouvoirs publics. Donc, on va pouvoir conseiller les gens et donner les aides auxquelles ils peuvent avoir le droit. Mais on ne les aide pas plus que ça. Mais on peut les conseiller.
6: Ok, alors quelle est l'action dont vous êtes le plus fier ?
7: L'action dont je suis le plus fier, c'est tout simplement l'action que j'ai mis en place de balade mensuelle au sein de l'antenne de Lens, qui aujourd'hui regroupe sur une balade, on peut être jusqu'à 25 personnes, ce qui est bien, il faut accompagner tout ce groupe-là. On fait des belles sorties, on accompagne des fois ces sorties avec un pique-nique et tout ça, et c'est un fort lien social au sein du territoire, parce que les gens viennent pour faire du vélo en partie, mais aussi pour se rencontrer et discuter. Et des fois, on passe plus de temps à discuter qu'à faire du vélo. Donc c'est une action à laquelle je suis très fier d'avoir mis ça en place.
6: Ok. Alors, quelle est votre activité à la rue aux enfants ?
7: À la rue aux enfants, on organise donc un stand où on va sensibiliser les plus jeunes sur le vélo. Donc on commence à les mettre à l'aise. On commence par les mettre à l'aise en parlant un peu d'eux, de leur pratique du vélo, savoir s'ils l'utilisent pour aller à l'école et tout ça. Après, on organise un petit jeu où il faut déterminer les bons et les mauvais comportements par rapport à un panneau ou mettre les accessoires sur un vélo. Et après, on distribue des fiches conseils pour les parents, pour les aider ou pour les conseiller sur la pratique du vélo. Si justement il y a des peurs ou des questions sur les aménagements de Lens, on est là pour y répondre.
6: Merci à vous. Est-ce que vous avez quelque chose à ajouter ?
7: Donc oui, on s'occupe beaucoup de vélo, mais de plus en plus on s'occupe de la marche, comme je disais au début. Donc on travaille avec les pouvoirs publics. Ce qu'il faut savoir, c'est qu'on n'est pas forcément contre la voiture. Nous sommes aussi nous-mêmes utilisateurs de voitures. Nous, tout ce qu'on veut, c'est qu'il y ait une place pour le vélo et une place pour la marche. Donc, nous, ce qu'on ne souhaite pas, c'est que le vélo prenne la place des marcheurs. Tout ce qu'on veut, c'est que la voiture prenne moins de place dans la rue pour faire un peu plus de place au vélo et aux marcheurs. Voilà.
6: Et on va pouvoir faire une pause musicale en se retrouvant juste après Go Together de Sena Kirwin.

0: 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Nous sommes en direct depuis la rue aux enfants, un événement festif et associatif à destination des enfants et des plus grands à Lens.
1: Bonjour Vrac.
2: Bonjour.
1: Merci d'être venu. J'aimerais vous poser quelques questions. Pour commencer, présentez-vous et parlez-nous de l'association. Comment fait-on concrètement pour adhérer et passer sa première commande ?
2: Alors, VRAC, c'est une association qui vise à rendre une alimentation de qualité accessible à tous, donc une alimentation bio, locale, non transformée, qui va être plutôt chère en magasin. Et donc, nous, on fait des groupements d'achats en direct producteurs, ce qui permet de réduire les marges et de rémunérer correctement les producteurs. Et donc, pour commander, en fait, il faut d'abord préadhérer soit sur Internet, soit avec un bulletin papier lors des permanences qu'on donne tous les mois sur les lieux d'épicerie des communes partenaires. Et du coup, ça se passe 15 jours avant l'épicerie. On peut aussi commander par téléphone ou mail. Et on vient chercher sa commande le jour de l'épicerie, donc dans le lieu où on installe pour l'après-midi l'épicerie.
1: Ouais. D'accord. Comment arrivez-vous à sélectionner des produits bio tout en garantissant des prix accessibles aux quartiers prioritaires ?
2: Alors, c'est toujours un équilibre à avoir entre... On a 70% de produits bio, donc tous nos produits ne sont pas bio. Quand ils ne sont pas bio, ils sont locaux parce qu'on essaye de favoriser aussi des producteurs des Hauts-de-France. L'idée, c'est en effet, on a des pâtes qui sont produites dans les Hauts-de-France mais qui sont beaucoup trop chères pour beaucoup de monde. Donc, on a préféré aller les chercher en Italie où on a un prix... Elles sont bio, mais elles restent plus accessibles. Et on a aussi des tarifs différenciés selon la situation des personnes. Donc, on a un tarif à moins 10% sur une grande partie des produits qui est à destination des petits revenus, des personnes locataires des logements sociaux, des petites retraites, des étudiants, etc.
1: D'accord. Au-delà de l'aspect financier, comment l'association parvient-elle à transformer durablement les habitudes alimentaires de familles qui étaient auparavant éloignées de ces circuits de qualité ?
2: Alors, c'est un travail qui se fait sur le long terme, hein, ça ne va pas venir du jour au lendemain, mais nous, on a tout un volet animation autour de la santé, du système alimentaire aussi et de l'environnement. Donc, on organise régulièrement des ateliers cuisine avec les personnes et on partage les repas. Et on échange beaucoup sur des idées recettes à base de... On aime beaucoup les légumineuses à vrac qui permettent d'avoir des protéines végétales, des choses aussi... On aime bien varier les plaisirs et on travaille avec une diététicienne aussi sur qui aime décomplexer autour de la santé. On peut se faire plaisir et quand même avoir une bonne santé.
1: D'accord. Imposez-vous aux adhérents d'apporter leur propre contenant ou avez-vous mis en place un système de sacs réutilisables pour faciliter la transition ?
2: Alors, on a du coup, le mieux c'est que les adhérents viennent avec leur contenant, parce que aussi c'est plus pratique quand on rentre à la maison, c'est déjà dans son contenant. On a sur place des bocaux d'urgence pour ceux qui ont oublié leur contenant ou qui n'en avaient pas, ou il y a un peu de rab et ils vont prendre des pâtes en plus. Et puis là, on essaye de faire avec les adhérents. Alors, c'est en cours de coudre des sacs réutilisables. Donc là, c'est les adhérents qui vont se rassembler, s'organiser eux-mêmes. Donc ça reste aussi ouvert à tous. Si vous avez du tissu ou des machines à coudre, vous savez faire des sacs réutilisables, on est carrément preneur.
1: D'accord. Comment vous sentez-vous au sein de l'association ? Est-ce que vous êtes fier de défendre cette cause ? Et qu'est-ce qui vous a donné envie de vous y engager et de continuer ?
2: Alors, je suis fière. Ça vient aussi court-circuiter un système alimentaire, qu'on va dire... conventionnel ou industriel qui va émettre beaucoup de pesticides dans les champs, polluer, va aussi porter atteinte à la biodiversité et du coup de faire plus de bio, d'être plus en direct avec les producteurs, ça permet aussi de faire vivre des personnes sur le territoire et de pas forcément aller trop loin pour chercher les produits et du coup d'avoir un respect de l'environnement, de proposer une solution concrète auquel tous les adhérents peuvent participer et avoir leur part à jouer.
1: D'accord. Merci beaucoup pour vos questions.
2: De rien.
1: Et pour Pour conclure, VRAC permet de donner le choix à tous, rend égalitaire la consommation des produits non transformés et plus sain pour la santé de tous. Il ne devrait pas y avoir des sacrifiés uniquement de l'équité.
2: Bah, j'aurais pas dit mieux. Merci.
1: Merci beaucoup.
0: Nous sommes maintenant avec Culture Commune, une association basée dans le bassin minier du Pas-de-Calais, notamment à Losangoëlle. Alors, bonjour à toi. Présente-toi et parle-nous de ton association, des objectifs au sein de l'association. Alors moi, c'est Luna, je suis médiatrice culturelle et référente des bénévoles à Culture Commune. Du coup, Culture Commune, effectivement, c'est basé à Losangoëlle sur la base 11-19. On est une association qui propose des spectacles sur l'ensemble du bassin minier. On est en décentralisation, on est plutôt nomade, donc on va vers les autres, vers les structures culturelles, mais aussi dans les écoles, dans la rue, comme aujourd'hui. Voilà, on essaie d'aller à un maximum d'endroits, mais aussi on arrive à jouer chez nous, à faire des ateliers, à faire comme aujourd'hui la rue aux enfants, à participer à d'autres événements en lien avec les villes aux alentours de chez nous. Voilà, et on propose aussi pas mal de missions de bénévolat. Okay. Peux-tu nous présenter Culture Commune et nous expliquer comment un habitant ou un jeune du territoire peut participer à vos ateliers? Et y a-t-il un prérequis d'âge ou un passé artistique nécessaire?
2: Alors au niveau du passé artistique, non, tout le monde est bienvenu. Souvent effectivement c'est plutôt un âge requis qui va être défini selon le type d'atelier. Par exemple pour le cirque qui se déroule en octobre la plupart du temps, donc pendant les vacances d'octobre, ça va être plutôt à partir de 8-9 ans jusqu'à 12-13 ans.
0: Vous avez des ateliers fixes, donc tous les octobres
2: C'est ça, on a une semaine pendant les vacances d'octobre où on a un ou une intervenante cirque qui vient proposer des ateliers cirque chez nous à Culture Commune. Donc ça peut être faire du jonglage, pratiquer du fil de fer, s'essayer à la boule, enfin voilà, il y a plein de petits ateliers qui sont mis en place collectivement. Donc c'est vraiment plusieurs enfants qui viennent participer, qui s'inscrivent pour faire 3-4 jours de cirque avec nous à Culture Commune et avec l'intervenant. Donc il n'y a pas forcément de prérequis, juste l'envie d'être là et d'essayer de rencontrer de nouvelles personnes. Voilà.
0: J'ai compris qu'il y avait beaucoup d'art, mais pas que. Tout à l'heure, quand j'ai parlé avec toi, tu m'as parlé aussi des prises de position environnementales. Alors explique-nous les ateliers et dispositifs qui peuvent prendre place prochainement, justement par rapport à tout ce qui est environnement et outre la culture dont tu parlais.
2: Eh bien, le 20 septembre 2026, on a un événement qui s'appelle Ligne ouverte de la compagnie Bazinga. Donc, c'est un événement où on a une artiste qui s'appelle Tatana qui va traverser entre les deux terris de Losangoëlle et deux terris jumeaux à proximité de la base 11-19. Donc, c'est une traversée d'un peu plus de 400 mètres de longueur et un peu plus de 100 mètres de hauteur. Donc, sans sécurité, sans attache. On va avoir besoin de bénévoles sur ce temps-là. Effectivement, dans ces bénévoles, on a besoin de personnes qui vont sensibiliser à l'environnement parce qu'on reste sur un site protégé, un ancien site minier. Donc, il faut faire attention à tout ce qui est autour de nous, les animaux, les plantes, la nature de manière générale, en empruntant les chemins qui sont balisés, en évitant de laisser ses déchets sur place. Voilà, on essaie vraiment de faire attention. Et pourquoi le 20 septembre et pas une autre période, par exemple au mois de mai? Tout simplement parce que c'est une période où il n'y a pas de reproduction animalière, ce qui permet de vraiment laisser les animaux tranquilles et ne pas perturber ce qui se passe, le bon déroulement de la nature finalement. Donc on essaye vraiment de faire attention à ça. Après, en interne, vraiment, on a, c'est plutôt pour l'équipe, on a tout ce qui est compost, on essaie de faire attention avec le covoiturage, avec notre bilan carbone aussi de manière générale. Donc voilà, on essaye de s'impliquer, on n'est pas parfait, mais on essaye de s'améliorer chaque jour pour l'environnement.
0: Tout à l'heure aussi, j'ai eu les échos du samedi 13 juin 2026, le 11-19. Donc je te laisse le présenter. À ce que j'ai compris, c'était du tuning et un peu de spectacle en extérieur.
2: Oui, c'est ça. En fait, l'idée des journées 11-19, donc il y en a plusieurs. Là, la prochaine, c'est le 13 juin 2026, effectivement. L'idée, c'est que ce soit une journée qui soit ouverte aux habitants du territoire,
0: plus principalement de Los Angeles, Lens et Liévin, parce que c'est les plus proches finalement de chez nous. Et l'idée, c'est qu'on puisse partager ensemble différentes choses, donc des ateliers, un spectacle. Donc là, c'est le spectacle bolide de la compagnie La Ponctuelle, une visite guidée aussi qui est gratuite et ouverte à toutes et tous. Voilà, l'idée, c'est vraiment de partager ensemble et d'ouvrir la fabrique théâtrale aux habitants du territoire et de les rencontrer, de pouvoir discuter avec eux, de passer un moment ensemble et qu'ils puissent découvrir vraiment l'envers du décor de notre association.
3: Okay. Comment vous arrivez à sensibiliser et à attirer les gens ? Est-ce que vous avez des réseaux sociaux ?
0: Oui, donc on a des réseaux sociaux et un site internet. Donc le site internet, c'est culturecommune.fr ou .com, je ne sais jamais. Je suis pas à la com, désolée pour mes collègues de la com. Mais vous pouvez taper Culture Commune Scène Nationale, vous allez trouver assez facilement. Et nos réseaux sociaux, pareil, sur Instagram, Facebook et TikTok aussi. Vous pouvez nous découvrir sur TikTok, on fait pas mal de petites vidéos assez drôles. Voilà, et après on peut se retrouver facilement dans la rue, chez vous, dans des événements comme ça. On essaye d'aller un maximum vers les autres et pas forcément de rester chez nous. C'est un peu notre ADN de faire avec les habitants, de faire avec les personnes autour de nous, mais aussi d'aller travailler, d'aller vers les autres, à la rencontre des autres.
3: Donc effectivement, vous faites vraiment un vrai effort pour aller découvrir les personnes sur le territoire. Mais est-ce qu'il est quand même difficile d'attirer un public qui ne fréquente pas ce genre de lieux habituels, culturels, qui ne sont pas sensibilisés ?
0: Ben oui, mais en même temps, c'est tout notre travail finalement, la médiation avec mes collègues. On peut des fois avoir des difficultés à attirer de nouvelles personnes ou à remplir des salles, mais en même temps, c'est à ça qu'on sert, nous, les médiatrices de Culture Commune, c'est essayer de trouver de nouveaux publics, de nouvelles personnes, et de fidéliser aussi ces nouvelles personnes pour qu'elles puissent revenir après par elles-mêmes, s'intéresser à ce qui se passe à Culture Commune, au niveau des spectacles, au niveau des ateliers, au niveau du bénévolat, au niveau de la programmation de manière générale. Là, on va bientôt... on est en train de préparer la nouvelle saison, donc prochainement, dans les prochains mois, on aura la saison qui sera disponible. Donc voilà, l'idée, c'est de réussir à amener le maximum de personnes. Pour l'instant, on s'en sort bien et je suis contente de ce qu'on fait avec mes collègues, parce qu'on arrive à toucher finalement les plus proches. La Cité des Provinces, par exemple, on arrive à avoir des personnes qui sont devenues bénévoles petit à petit. Je n'aurai pas de nom, mais voilà, j'ai des petites personnes en tête où ils nous connaissaient, ils n'osaient pas forcément franchir le pas, et finalement ils sont venus et maintenant ils viennent voir des spectacles, ils font du bénévolat avec nous, ils nous adorent, des fois on les voit régulièrement, ils passent juste nous faire un coucou sur la base. Donc c'est vrai que c'est chouette de partager ces moments avec tout le monde.
3: Okay. Je ne sais pas depuis combien de temps toi tu fais partie de l'association.
0: Tu peux y répondre. Depuis un an et demi.
3: Depuis un an et demi. Est-ce que tu aurais un souvenir ou une rencontre qui illustre un peu l'effort et l'objectif que vous voulez atteindre ? Un truc qui t'a marqué ?
0: Oula, je pourrais en dire plusieurs. Le dernier en date, je pense, je ne sais pas si vous y étiez, mais à la soirée bal, le bal folk forever de La Ponctuelle. C'était un spectacle bal, donc on faisait à la fois spectacle et en même temps bal, et on avait besoin de complices pour faire ce spectacle bal. Donc il y avait des personnes qui savaient un peu quelques chorégraphies qui allaient avoir lieu, donc qui ont été apprises, répétées, etc. Et pendant ce spectacle bal, elles sont intervenues pour lancer en fait la danse avec le public, les spectateurs et spectatrices. Donc c'est vrai que c'était assez chouette et assez beau à vivre, parce qu'il n'y en a pas forcément beaucoup autour de nous, des balles déjà de base. Et là, ça rassemblait vraiment les gens. Il y en avait de toutes générations, à la fois des enfants, des adultes, des personnes en situation de handicap, des retraités. Enfin, vraiment, il y avait de tout. Et c'est vrai que

0: et ben tu t'ouvres à une nouvelle culture. Et c'est vrai que c'est assez chouette de partager ça avec les autres. Et moi, inversement, j'apporte aussi un peu de ma culture, un peu de ma personnalité. Et c'est vrai que c'est donnant-donnant. Finalement, c'est un échange culturel qui se passe. Donc c'est assez beau à voir et chouette à vivre, je trouve. C'est pour ça que je travaille dans la culture.
1: Alors, je pense que tu as un peu déjà résumé. Mais en quelques mots, comment tu conclurais ou comment tu pourrais motiver un auditeur qui nous écoute en ce moment
0: à venir à Culture Commune?
1: Ouais.
0: Et ben déjà parce que l'équipe elle est chouette, donc ça vous permettrait de rencontrer l'équipe, de discuter avec nous, de rigoler avec nous, parce qu'on aime bien rigoler, passer des pardon, je perds ma voix, de passer des moments conviviaux ensemble, voilà, donc de passer vraiment un temps festif avec vous, de partager des moments pleins d'émotions aussi, des fois des rires, des fois des larmes, des fois des peurs, et le fait de partager ça ensemble, c'est vrai que c'est assez chouette. De le vivre, d'en discuter aussi après entre nous, d'avoir des retours sur les spectacles, donc ouais, pour les rencontres, pour les rires, pour l'humanité de manière générale qu'on peut s'offrir les uns les autres, je pense que c'est une bonne raison de venir à Culture Commune.
1: C'est un beau message et je te remercie beaucoup d'avoir pris le temps pour cette interview.
0: Et avec grand plaisir.
1: Merci beaucoup.
0: Et à bientôt.
1: À bientôt.
2: Et on peut peut-être ajouter le fait que souvent on imagine que des lieux culturels comme ça, c'est inaccessible au niveau prix. On peut peut-être dire que le grand cinéma, la grande chaîne de cinéma qui est à Liévin, ça coûte plus cher d'aller voir un film là-bas que d'aller voir un spectacle à Culture Commune.
0: Oui.
2: Voilà, pâté pour ne pas le citer. Donc voilà, quand on dit que les théâtres, c'est parfois inaccessible au niveau du prix, c'est peut-être vrai à Paris, j'en sais rien. En tout cas, on peut rappeler qu'à Culture Commune, déjà, il y a plusieurs prix selon notre revenu. Et que c'est quand même moins cher que d'aller au cinéma de Liévin, quoi.
0: Oui, oui. Peut-être que pour donner une idée, le tarif plein, il a 12 euros. Le tarif réduit, il a 6 euros. Et après, on a des tarifs pour les minima sociaux et également des billets solidaires. Donc, si vous voulez acheter un billet pour quelqu'un d'autre, c'est possible. Et il sera laissé à l'accueil billetterie et vous pourrez le récupérer. Enfin, une personne dans le besoin peut le récupérer et aller voir un spectacle gratuitement. Donc ça, c'est super de pouvoir mettre ça en place. Et de partager ensemble un spectacle. Voilà. N'hésitez pas à venir.
3: Bonjour, bienvenue à l'association Vélari. Vous appelez comment?
4: Moi, c'est Laurine.
3: D'accord. Que faites-vous comme danse?
4: Alors, nous, on fait de la danse. C'est pas vraiment un style. En fait, on reproduit des danses qui existent déjà de K-pop, mais pas que. Il y a aussi la J-pop et la C-pop. Donc, c'est de la pop chinoise, japonaise et coréenne.
3: Pouvez-vous nous présenter votre association?
4: Notre association, on fait de la danse, mais pas que, on a aussi des chanteuses qui reprennent aussi les chansons qui existent déjà, comme j'ai dit, de J-pop, C-pop ou K-pop. Et en fait, on fait aussi des spectacles, donc on fait aussi un peu de théâtre en même temps. Et en plus de ça, on fait aussi, on fait découvrir en fait les pays asiatiques. Donc ça peut être à travers des jeux ou des activités manuelles ou des événements divers.
3: Est-ce votre passion de tous les jours?
4: Oui, de toute façon, pour faire ce genre d'association, il faut vraiment que ce soit par la passion. Et justement, pour l'instant, on est quatre. Donc on est quatre passionnés à s'investir énormément dans cet asso. Et on espère avoir d'autres passionnés avec nous.
3: Avez-vous créé des amitiés entre vous?
4: Oui, au départ, on est deux amies, celles qui ont fondé l'association. Et ensuite, avec les autres membres qui sont rajoutés, on devient très amies. Et justement, c'est ça qui fait que l'asso marche. C'est parce qu'on est des amies avant tout et pas juste des bénévoles qui se rassemblent. Et c'est ce qu'on veut créer, en fait. Pas juste une asso, mais aussi un groupe d'amis.
3: Que proposez-vous comme animation aujourd'hui à la rue aux enfants?
4: Aujourd'hui, on propose des jeux traditionnels asiatiques. Donc justement, on essaie de faire découvrir les trois pays un peu principaux, donc Chine, Corée et Japon, à travers deux jeux traditionnels à chaque fois.
2: Est-ce que

0: Laurine, avec ton association Vélaris. C'est Vélaris ou Vélari ?
1: Vélaris.
0: Vélaris. J'ai vu sur les réseaux que vous aviez déjà participé et même créé des événements, des salons un peu de culture justement asiatique. Est-ce que tu peux revenir là-dessus ?
1: Oui, alors on a fait déjà plusieurs événements. On a fait notre toute première scène, c'était fin 2025, où on a été invité à une scène ouverte, c'était les Kechingu, donc c'était un salon sur la Corée du Sud. Ensuite, nous, on a fait le Nouvel An chinois à Lens, parce qu'en fait, il y a le Nouvel An chinois, à Lille, mais il n'y avait rien aux alentours, alors qu'il y a quand même une communauté chinoise sur Lens. Et même faire découvrir le pays à travers cet événement, on trouvait ça intéressant. Donc on a voulu créer cet événement. Et pareil, de temps en temps, on essaye de faire des petits événements. On a fait la Chine en couleur. Donc on faisait des activités manuelles pour faire découvrir la Chine. Et donc pour l'instant, on est au tout début de l'assaut, donc on n'a pas encore fait énormément de choses. Mais dans le futur, on compte bien continuer à faire ce genre d'événements.
2: D'après vous, par quoi passer les épanouissements des enfants?
1: Alors là, c'est une très bonne question. Je ne saurais pas à quoi trop répondre.
0: C'est parce qu'on est à la rue aux enfants et on essaye de poser ça au plus d'associations possibles. Peut-être en se souvenant de toi quand tu étais enfant ou là dans tes relations avec les enfants, avec l'association. Qu'est-ce que tu vois briller dans leurs yeux? Qu'est-ce qui fait que qui pourrait contribuer à leur épanouissement?
1: Je pense que c'est être avec les autres, en fait. Par exemple, là, notre association, on fait les jeux. Et juste jouer avec eux, ils ont l'air tellement heureux. Je pense que ouais, être avec les autres, être entouré, ça doit jouer beaucoup.
2: Merci pour votre participation à cette émission de radio. On fait un pause musical sur Micro Rebelle avec Brillé et Benoît Inté.
0: Tu peux peut-être le redire, Laurine. C'est un animé qui est sorti, qui a eu un énorme succès, Demon Hunter. Et on s'est dit qu'on allait passer une musique parce que c'est un animé coréen, je crois, sud-coréen.
1: Oui, c'est un dessin animé coréen qui a été fait sur Netflix.
0: Voilà. Et donc c'est Brillé, bon, c'est très connu, mais voilà, on s'est dit qu'on allait passer ça parce que c'était un peu en lien avec cette association.
1: Oui, bah, c'est parfait. Merci beaucoup.

0: Vous êtes toujours à l'écoute de Micro Rebelle 99.6 en direct depuis la rue des Enfants de Lens ce mercredi 20 mai 2026. Nous sommes à présent en compagnie de l'affaire Tess. Qu'est-ce que l'affaire Tess ? Bonjour.
1: Alors, l'affaire Tess, c'est une école en travail social. Donc, ils proposent des formations d'éducateurs spécialisés, moniteurs éducateurs, éducateurs jeunes enfants, mais aussi chefs de service. Mais on a aussi depuis peu un nouveau service qui est un service de cohésion et prévention sociale, dont je fais partie avec mes collègues aujourd'hui. Et on propose du coup plein d'animations comme celles qu'on propose aussi aujourd'hui sur la rue aux enfants.
0: D'accord. C'est quoi votre activité aujourd'hui sur la rue aux enfants ?
1: Alors aujourd'hui, on est ici pour proposer une kermesse numérique. Donc la kermesse numérique, c'est un dispositif mobile où on vient avec des tables, des tonnelles. Et en fait, on propose 5 ateliers numériques autour du numérique. Et l'idée, c'est vraiment de montrer aux gens plein d'activités autres que les jeux vidéo. Donc aujourd'hui, par exemple, on va proposer du rétro gaming. Donc c'est les vieux jeux vidéo. Donc souvent, les papas, ils adorent. Pouvoir découvrir les jeux aussi, effectivement, merci de le rappeler. Mais les parents, en tout cas, adorent montrer les jeux vidéo sur lesquels ils jouaient étant jeunes et les partager avec leurs enfants. On a Mindtest, donc c'est Minecraft, mais en logiciel libre. Donc voilà, pour montrer aussi que le logiciel libre, c'est important aujourd'hui pour sortir un peu des GAFAM. On a un fond vert. Donc ça là c'est pour montrer un peu comme la météo, comment ça fonctionne la météo avec un fond vert qui disparaît et on peut mettre n'importe quel fond derrière. On a du stylo 3D, donc là c'est un peu pour montrer aussi le début de l'impression 3D et donc les enfants peuvent créer eux-mêmes ce qu'ils veulent avec le stylo. Et un atelier badge où les gens peuvent créer des badges et notamment aujourd'hui on a des badges RC Lens qui fonctionnent très bien avec le match de vendredi.
0: Bah oui. Vous proposez d'autres activités comme celle-là?
1: Oui, donc en fait, on a différentes kermesses. On a des kermesses aussi écologiques où on va pouvoir proposer des ateliers zéro déchet, du compost, des bombes à graines, de la couture. On fait aussi des petits ateliers DIY, produits vaisselle, lessive, shampoing, tout ça, on peut le proposer. On a une kermesse aussi sur l'intelligence artificielle où là, on propose un mini escape game, comment aussi reconnaître une fausse image, une image qui a été générée par l'intelligence artificielle. On explique aussi que les jeux vidéo c'était les tout premiers aussi qu'ils utilisaient l'intelligence artificielle. Et puis après on a aussi des activités pour créer avec l'intelligence artificielle parce que notre but c'est pas non plus de la diaboliser mais c'est de montrer comment s'en servir en tout cas la manière la plus sécurisée possible. Ensuite on a d'autres kermesses, on a une kermesse aussi sur l'égalité femmes-hommes où on va proposer des petits jeux, des ateliers, des mises en situation. Ça, c'est un sujet qui nous touche vraiment beaucoup. Et après, donc ça, c'est les ateliers qu'on fait hors les murs. Et après, on va pouvoir proposer aussi pas mal de temps de formation donc sur l'égalité femmes-hommes, sur le numérique, sur l'utilisation des logiciels libres. On peut s'adapter. On est aussi, on peut proposer pas mal de temps aussi sur l'implication citoyenne, comment monter des projets, comment s'impliquer en tant que citoyen, comment réaliser des choses en collectif. Ça, c'est des choses qui nous plaisent et qu'on peut faire sur demande.
0: Et vous êtes situé où exactement ?
1: Alors, on a deux sites. On a un site à Avion qui se situe dans l'école Nelson Mandela. C'est le tiers-lieu Liberta. C'est ouvert à tout public. Donc, vraiment, si vous souhaitez venir visiter, voir, c'est ouvert tout le temps. Donc ça, c'est notre site où il y a la formation vraiment éducateur. Il y a aussi AES. Donc voilà, c'est notre école, mais on y fait plein d'autres choses. Et on a aussi un deuxième site de formation qui est situé à Saint-Laurent-Blangy, à côté d'Arras, où pareil, c'est l'école, c'est le centre de formation, mais on y fait aussi d'autres activités. On propose aussi beaucoup de repair café. Donc si vous avez des objets à réparer, il ne faut pas hésiter à regarder sur notre page Facebook. On met les dates des repair café. Et les repair café, c'est des temps où on va pouvoir ramener des objets, cafetière, ordinateur, on a déjà eu des tondeuses. Et en fait, on est là pour les bricoler ensemble et plutôt que de les jeter, essayer de les réparer, de trouver une solution pour lutter contre les déchets.
0: Contre le gaspillage.
1: Voilà, c'est ça. Et puis l'idée, c'est d'apprendre aux gens à réparer par eux-mêmes et de leur montrer aussi qu'ils sont capables.
2: Et j'avais une petite question, parce que tu le disais, vous êtes à la base quand même une école de formation pour être éducateur ou éducatrice spécialisée. Avec tout ce que tu viens de décrire juste avant, c'est assez étonnant. Est-ce que toutes les écoles d'EducSP proposent tout ce que vous faites ? Il y a un côté aussi très éducation populaire, aller voir des gens qui ne sont pas forcément des étudiants et étudiantes, quoi.
1: Carrément. Non, toutes les écoles ne le proposent pas du tout. C'est une de nos spécificités. Nous, en fait, on trouve aussi que pour la partie de formation des étudiants, c'est important qu'ils aillent sur le terrain, qu'ils s'impliquent dans la vie des territoires, des sites de formation dans lesquels ils vont. Et du coup, ils ils sont force aussi, donc ils peuvent proposer des projets. Donc on a des étudiants qui ont créé des maraudes, des trocs vêtements, des bourses aux jouets pour les habitants. Il y en a qui ont créé des projets avec les habitants. Donc non, c'est toutes les écoles ne le font pas, mais c'est un vrai plus et que nous on a réussi à intégrer dans la formation. Après il y a des temps aussi où c'est du bénévolat, s'ils veulent s'impliquer de manière bénévole dans nos projets, ils peuvent le faire. Mais c'est vrai que ça donne des projets après qui peuvent durer. Par exemple, on avait une maraude qui a été initiée à la base par un projet étudiant et qui a duré pendant 4 ans parce qu'elle a été reprise par des bénévoles du quartier. Donc voilà, ça fait quand même des très beaux projets et je trouve que c'est une force et c'est ce qui fait notre différence en tant que centre de formation.
0: D'après vous, par quoi passe l'épanouissement des enfants ?
1: Alors moi, je dirais de les laisser être eux-mêmes, de les laisser faire leurs propres choix, parce qu'ils savent très bien faire des choix, et du coup, de ne pas leur imposer quoi que ce soit et de les laisser libres d'être eux-mêmes et d'accepter leurs choix.
0: Merci beaucoup à vous.
1: Merci à vous.
3: Je suis en présence de l'Union Sapeurs-Pompiers 62. Pouvez-vous vous présenter, s'il vous plaît ?
4: Ben moi, c'est Bertrand.
3: Bonjour Bertrand.
4: Bonjour.
5: Ludovic.
3: Bonjour Ludovic. Est-ce que l'Union des sapeurs-pompiers 62 ?
5: Alors, l'Union départementale des sapeurs-pompiers du Pas-de-Calais représente et soutient les sapeurs-pompiers du département. Elle défend leurs intérêts, elle développe l'entraide et elle organise également des actions de formation, de prévention et de secourisme comme aujourd'hui. Elle accompagne également les sections de jeunes sapeurs-pompiers réparties à travers le département et surtout elle soutient les œuvres sociales et solidaires des pompiers et leurs familles.
3: J'aime bien les pompiers, vous avez énormément de respect. Moi, quand je vois un pompier, je dis « poussez-vous de là, il passe ». Ils savent très bien. C'est un très beau métier, mais c'est beaucoup de travail et vous méritez vraiment... j'enlève mon chapeau.
5: Merci pour eux.
3: Quelles sont les missions principales des sapeurs-pompiers ? Principales, excusez-moi.
6: Secours à personne, incendie, et puis différentes interventions diverses, capture d'animaux...
5: Les inondations.
6: Enfin, il y a des nids de guêpes aussi.
3: J'ai vécu il y a quelque temps un nid de guêpes dans mon jardin et j'étais bien contente de vous appeler.
5: Merci.
3: Parce que ça fait très peur et c'est très impressionnant. À partir de quel âge peut-on s'inscrire à ce métier ?
5: Alors, on peut différencier un petit peu chez les pompiers. Tout d'abord, les jeunes sapeurs-pompiers. Donc, ce sont des jeunes entre 13 et 14 ans qui intègrent une section à travers le département et qui, pendant 4 ans, préparent le brevet national des jeunes sapeurs-pompiers. Ensuite, vous avez les sapeurs-pompiers volontaires. Là, c'est donc une incorporation après une lettre de motivation auprès du chef de centre et un recrutement avec des tests physiques et d'aptitude. Là, c'est à partir de la majorité 18 ans. Et ensuite, vous avez les sapeurs-pompiers professionnels, dont Bertrand peut en parler. Donc là, c'est à partir de... C'est sur concours.
6: Oui, un concours à passer pour être pro. Et il y a des tests sportifs. Après, au concours, il y a l'écrit et ensuite l'oral.
3: C'est très bien. Franchement, vous avez vraiment beaucoup de mérite. Que faites-vous à la rue aux enfants aujourd'hui ?
5: Aujourd'hui, au niveau de la rue des enfants, on a été conviés par la municipalité et les associations pour assurer tout simplement de la prévention et de l'assistance en cas de petits bobos, de petites blessures et de préparer, s'il y a besoin d'orienter sur un établissement de santé, de préparer la victime.
3: Très bien. Par quoi passe l'épanouissement, pardon ? Des enfants. Je vais vous répéter. D'après vous, par quoi passe l'épanouissement des enfants, pardon ?
5: On va laisser Bertrand. Bertrand, il est papa et il est papy, donc je pense qu'il pourra... L'épanouissement des enfants, par quoi pourrait-il passer ? Je pense par le sourire, déjà, tout simplement. Le bien vivre ensemble.
2: Bertrand, vous êtes trop bavard, là, je trouve.
6: Oui, j'ai remarqué.
5: Il en reste sans voix.
6: L'épanouissement par rapport à quoi ?
3: Par rapport à des enfants. Pour l'enfant, en fait. Par quoi ça passe l'épanouissement ? Un sourire, quelque chose qu'il a vu, qui peut le rendre heureux ?
6: Je pense, oui, un sourire.
3: Ça va aller, Bertrand ?
6: Oui.
3: Merci d'abord d'avoir été ici avec nous.
5: Merci pour votre accueil.
6: Merci.
3: C'est moi qui ai voulu vous interviewer parce que le métier de pompier, je trouve que c'est un très beau métier. Et sans vous, on ne serait pas là aujourd'hui.
5: Mais sans vous, on ne serait pas là non plus aujourd'hui.
3: J'en suis victime parce que j'ai perdu mon appartement en 2015. Il m'arrivait plein de trucs et j'étais vraiment bien contente d'avoir les sapeurs-pompiers et tout ce qui s'ensuit, quoi.
5: Merci à vous.
6: Merci bien.
0: C'est la fin de cette émission en direct depuis la rue aux enfants. Merci pour votre écoute. 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
3: Et je tenais à remercier Amélie et Justine à la Maison des Jeunes Buisson. Merci aux personnes qui ont répondu à nos questions. Et à bientôt sur Micro Rebelle 99.6 FM.

Vous êtes toujours à l'écoute de Micro Rebelle sur la 99.6 FM et à l'instant, vous venez d'écouter un plateau radio mené par des habitants et habitantes de Lens lors de la Rue aux Enfants 2026. Et c'est là-dessus que cette émission Zone d'expression populaire se termine. Pour rappel, cette émission donne la parole aux habitants et habitantes du Bassami et du Pas-de-Calais et aux productions réalisées par le public lors de nos ateliers radiophoniques. Si vous souhaitez, vous aussi, mener des ateliers radiophoniques dans votre structure ou si vous souhaitez vous former à la radio, n'hésitez pas à nous contacter par mail contact@micro-rebelle.fr. On se dit à bientôt, à très vite même, sur Micro Rebelle 99.6 FM. Et on se quitte en musique, bien évidemment, avec Scylla et le titre Chapitre caché. Ciao, ciao !

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0: clairement.
1: Ouais, c'est la base.
0: C'est la base.
1: En vérité, autrement, y'a pas de style.
0: Paraîtrait que l'Europe sera bientôt le futur tiers monde.
1: Ok. Une pensée pour la Palestine.

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0: Association culturelle d'éducation populaire, Travailler Culture fonde son action sur la conviction que toute personne est détentrice et productrice de culture et que le travail est porteur de culture. Elle mène à partir du territoire des Hauts-de-France des projets culturels et artistiques sur et avec le monde du travail. Elle vous invite à son prochain cabaret de l'Union, L'Homme qui danse, qui aura lieu le vendredi 12 juin à 19h au Ballet du Nord, Centre chorégraphique national, 33 rue de l'Épeule à Roubaix. Rencontre avec Nicolas Naudet, directeur de l'association Travailler Culture de Roubaix.
1: C'est une structure culturelle d'éducation populaire qui est un peu atypique dans le paysage des structures culturelles d'éducation populaire, puisqu'elle dédie son projet, ses actions, son activité à la question du travail. Le travail est plus souvent appréhendé dans l'espace public pour ses qualités, ses dimensions économiques et sociales, et plus rarement pour ses potentialités culturelles, voire artistiques. Et nous, à Travail Culture, on pense que le travail est EST, porteur de culture et producteur de culture, au sens où au travail, on développe tous, individuellement, collectivement, une activité, donc on mobilise notre énergie pour construire, bâtir, développer, en tout cas faire naître un bien ou un service matériel ou immatériel. Et ça, pour nous, c'est un acte culturel par essence. La deuxième qualité peut-être culturelle du travail, c'est qu'elle est une forme de relation sociale. Au travail, on rencontre d'autres personnes avec qui on tisse des liens, avec qui il y a des effets de reconnaissance et avec qui on va pouvoir tricoter quelque chose qui s'appelle le travail. Et donc cette qualité typiquement relationnelle du travail, pour nous, elle est porteuse du travail. Elle est aussi une dimension culturelle. Et puis évidemment, au travail, on apprend des choses, on acquiert des savoirs, des savoir-faire. Et ça, si c'est pas culturel, je sais pas ce que c'est. Et puis enfin, on peut bâtir une mémoire sociale, professionnelle, voire syndicale, qu'on peut éventuellement transmettre. Et donc, ça sera la dernière étape, le dernier sujet pour lequel le travail est porteur de culture. À partir de tout ce petit bagage un peu théorique, on va creuser par différents projets, différentes formes de projets, les enjeux du travail auprès des personnes qui l'exercent ou auprès des personnes qui sont concernées, donc qui l'exercent, des salariés, des auto-entrepreneurs, plus ou moins précaires, mais aussi des gens que ça concerne et qui ne sont pas encore au travail, donc des jeunes, des apprentis, des personnes en situation d'insertion sociale ou professionnelle, des personnes qui sont privées d'emploi, qui sont en dehors du salariat. Et donc à partir de cette relation qu'on va entretenir avec toutes ces personnes, on fait intervenir des artistes et des chercheurs qui vont aller bâtir, développer, créer des objets, des créations artistiques.
0: Est-ce que vous pouvez nous donner des exemples d'actions ?
1: Alors, on a différentes formes d'action. Alors, ça peut changer parce que une association, c'est un organisme vivant et on considère que nos formes d'action, elles s'adaptent aussi au temps présent et au réel. Donc, les choses peuvent changer. Mais en ce moment, ce que je peux vous dire, c'est que on développe quatre formes d'action différentes. La première, ce sont des résidences d'artistes dans des lieux de travail, parce qu'on considère que pour parler d'un sujet, il faut aller y voir de près, il faut pouvoir le rencontrer, et donc pour rencontrer le travail, il faut aller là où les gens travaillent, dans des entreprises. Donc on propose à des artistes des projets artistiques dans des lieux de travail où ces artistes vont rencontrer des salariés, vont se mettre à l'écoute en fait de ce qu'elles et ils ont à dire pour pouvoir construire des œuvres artistiques qui vont être porteuses de ces enjeux. Ça peut être des enjeux liés aux conditions de travail, à la mémoire du travail, à des sujets sur les inégalités entre femmes et hommes au travail. Voilà, toute une série de choses, à la santé au travail, toute une série de choses qui sont propres à l'activité de travail exercée par ces personnes. Il y a une autre forme d'action qu'on développe, ce sont des actions culturelles et artistiques sur le travail, mais auprès de personnes qui ne sont pas encore au travail. Donc voilà, je le disais tout à l'heure, des jeunes apprentis, des lycéens en lycée professionnel, des jeunes collégiens, des jeunes en insertion sociale ou professionnelle, qui n'ont pas encore fait leur premier pas dans le travail, dans les lieux de travail, mais qui ont des imaginaires à faire valoir sur ce travail. Donc on va aller avec des artistes explorer de quoi sont faits ces imaginaires pour en créer des représentations qui vont elles-mêmes aller parler à d'autres publics. Et puis il y a une troisième catégorie d'actions, de projets qui se développe sous la forme d'une plateforme numérique qui s'appelle Culture Art Travail, où là on se fait le relais, l'écho de ce que font d'autres acteurs au niveau national, donc des acteurs culturels, artistiques, de la recherche, du monde du travail. Ça peut être un comité d'entreprise, ça peut être une association, un centre de recherche, un théâtre, un cinéma, une structure culturelle. Donc ce que font tous ces acteurs sur le lien culture-travail. Donc voilà, c'est sur notre site internet, il y a un agenda éditorialisé d'initiatives qui se prennent au niveau national par tous ces acteurs et actrices, une revue de presse, des rencontres nationales qu'on organise une fois par an sur le lien entre culture et travail, dont on peut retrouver toutes les synthèses écrites, vidéos et audio sur notre site web, dans l'onglet plateforme culture art travail, et puis un espace de documentation pour trouver tous les livres qu'on acquiert sur cette question culture art travail. Et puis j'en finis par une quatrième forme de projet, puisque ça va nous concerner aujourd'hui, qui sont les cabarets de l'Union. Les cabarets de l'Union, ce sont des soirées au long cours, des événements culturels artistiques pendant lesquels on propose au public roubaisien et alentour, mais c'est plutôt le versant nord-est de la métropole, de venir débattre d'enjeux actuels liés au travail, sur la base de projections de films ou de diffusion de spectacles vivants, en invitant à chaque fois artistes, chercheurs et experts d'usage à venir débattre avec les publics, parce que c'est très important que les publics prennent la main, que les personnes qui sont dans la salle venues assister à ce qu'il y a à l'Union prennent la main, que ces personnes puissent faire valoir leurs questions, leurs interrogations, voire leurs revendications.
0: Très bonne transition, donc on va parler de la prochaine action que vous allez mener.
1: Donc c'est le prochain cabaret de l'Union, ça aura lieu le vendredi 12 juin à partir de 19h, au et avec les Ballets du Nord, le centre chorégraphique national les Ballets du Nord à Roubaix. Alors le titre du cabaret de l'Union, on l'a appelé « L'homme qui danse », parce qu'on va aborder des enjeux liés à la danse, comment la danse représente le travail au plateau, comment voilà, des artistes, et là en l'occurrence ça sera Sylvain Groux, le directeur du centre chorégraphique national le Ballet du Nord, qui sera mobilisé. Donc comment est-ce que la danse est représentée au plateau, et comment la danse peut être une ressource même pour le travail, pour le quotidien du travail. Comment est-ce que cette dimension du geste, de l'incarnation du corps, en fait, peut être une ressource pour le travail, pour tout un chacun. Bon, à l'invitation de Sylvain Groupe, le CCN qui nous a sollicité, on programme avec eux, dans le grand studio de Ballet du Nord, la dernière création de Sylvain Groupe, son solo. Ça sera une étape de travail, ça sera pas encore la version finalisée du spectacle, mais ça sera presque la version finalisée d'un spectacle qui s'appelle « J'allais oublier », sous-titré « L'homme de l'homo erectus à l'homme dansant », et qui aborde justement cette question de la carrière de ce danseur chorégraphe qui s'appelle Sylvain Groux, et qui très tôt en fait a eu besoin, a eu la nécessité de descendre du plateau, donc de pas rester en surplomb sur le plateau, sur la scène, mais de descendre du plateau, ça veut dire d'aller à la rencontre en fait des réalités des personnes. Alors ça peut être des réalités sociologiques, sociales, de différentes natures, et ça peut être aussi des réalités liées au travail. Et donc Sylvain a beaucoup travaillé dans son travail de chorégraphe et de danseur, il a beaucoup traversé d'espaces de travail, que ça soit dans des hôpitaux, dans des EHPAD, dans des ateliers, et nous ça nous a beaucoup intéressé d'aller d'abord de pouvoir assister à son solo, hein, c'est un seul en scène, j'allais oublier, et en même temps de pouvoir interrogé sur la façon dont lui appréhendait par la danse cette question du travail, à la fois comme représentation du travail sur scène et à la fois comme étant la danse comme étant ressource en soi pour le travail de tout un chacun.
0: Et ensuite, il y a un échange avec la salle.
1: Tout à fait, parce qu'au Cabaret l'Union, on aime bien que, comme vous le dites, la salle, donc les personnes présentes dans ce jour-là, dans la salle, dans le grand studio, puissent poser des questions, s'interroger, interpeller les intervenants. Et donc, cet échange aura lieu en présence, évidemment, de Sylvain Groux, mais aussi en présence de Philippe Verriel, qui est journaliste et critique de danse, et qui a d'ailleurs écrit un très beau livre sur le travail de Sylvain Groux, et en présence de Carole Baudin, qui est ethnologue, ingénieur, et photographe. Et Carole Baudin est une ethnologue un peu particulière parce qu'elle s'intéresse beaucoup à la question de la danse et à ce qui fait ressource dans la danse pour le travail. Donc à partir de ces trois intervenants, on pourra engager le débat avec les personnes présentes dans le public.
0: Qu'est-ce que vous attendez d'un tel débat?
1: Alors on attend d'un tel débat que les gens soient surpris, parce qu'il me semble que quand on dit qu'on programme après un spectacle de danse, en général on parle beaucoup de la forme, et c'est très important, mais on parle très peu de ce que la danse peut représenter pour à la fois pour les personnes, je disais, comme ressource pour les personnes au travail. Comment est-ce que l'incarnation, le geste, le corps, les postures, comment tout ça participe à alimenter, à enrichir en fait notre quotidien au travail, et en même temps comment est-ce que la danse aujourd'hui nous dit quelque chose du travail présent. Et donc en général on attend de ce débat de la complexité, de l'engagement des personnes, de l'interrogation, de la surprise quant à ce que ce rapport entre danse et travail peut produire.
0: Si on veut participer à cette soirée, comment on fait?
1: Alors, j'ajoute juste une chose, c'est que après les échanges, donc le spectacle a lieu à 19h, suivi d'un échange, le spectacle dure 45 minutes, entre 45 minutes et 1 heure, et après ce spectacle, on invite les gens à un banquet de l'Union, qui est un clin d'œil à un des spectacles de Sylvain Groux. Donc on vous invite à pouvoir continuer la soirée autour d'un morceau à manger et d'un verre. Alors si on veut assister à ce Cabaret de l'Union, je le redis, c'est le vendredi 12 juin 2026 à 19h. C'est au Ballet du Nord, Centre chorégraphique national Roubaix-Hauts-de-France. C'est au 33 rue de l'Épeule à Roubaix. Et si vous voulez y assister, l'entrée est libre et gratuite. Mais sur réservation, on a besoin de maîtriser la jauge dans le grand studio du Ballet du Nord. Et donc vous pouvez envoyer un mail à info@travailleculture.org ou nous téléphoner au 03 20 89 40 60 pour réserver.
0: Nous étions avec Nicolas Naudet, directeur de l'association Travail et Culture, qui nous a présenté le prochain Cabaret de l'Union qui aura lieu le vendredi 12 juin à 19h au Ballet du Nord, Centre chorégraphique national à Roubaix. Reportage réalisé par Christian Lazaoui pour Radio Pastel.

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0: Retour sur la deuxième édition du salon du livre LGBTI+, qui s'est déroulé les 18 et 19 avril à l'hôtel de Guindarras. Il offre une visibilité à la littérature lesbienne, gay, bisexuelle, transgenre, queer et féministe. Et plus de représentation pour les personnes queer et une meilleure accessibilité aux livres traitant des sujets qui les concernent sont les maîtres mots. Pendant 2 jours, des autrices, des auteurs, des éditrices, éditeurs et illustratrices, illustrateurs ont rencontré le public et ont pu échanger autour de la littérature LGBTI+. Les ateliers de sensibilisation étaient également proposés et des animations ainsi que des expos. Rencontre avec Cini, originaire de Lille, illustratrice et autrice de BD. On abordera avec elle son travail, mais également le contexte politique en vue des élections présidentielles de 2027.
1: Je suis une illustratrice freelance qui vit à Lyon. Donc là, on est à Arras. Et du coup, tous les dessins qui sont là sont les miens. Moi, je travaille sur Photoshop Digital Painting, donc c'est de la peinture numérique. Il n'y a pas d'IA, il n'y a pas de photo. Tout est fait à la main, tous les petits traits sont faits à la main. Et c'est comme ça que je gagne ma vie. Donc moi, je fais des couvertures de livres et des salons dans toute la France.
0: Et ça brasse large quand même, hein, parce que moi, je repère, il y a Avatar là. Il y a plein de choses différentes. Comment tu fais pour justement travailler ces photos? Est-ce que tu as des thèmes particuliers? Parce qu'il y a quand même un loup qui est en train de dévorer une femme là.
1: Alors moi je choisis surtout des univers sombres parce que j'ai un style qui est très contrasté. Je joue beaucoup sur la lumière, je considère qu'un dessin est vraiment fini de mon côté quand la lumière est très contrastée, un peu dramatique. Et donc pour la plupart des dessins, je choisis des œuvres qui existent déjà. Donc on a du arcade, on a beaucoup de mangas. En l'occurrence, le loup, c'est le livre d'une amie qui s'appelle Podam, Audie Gallmeyer, chez Gulfstream. Ouais. Et du coup, c'est des dessins que j'ai fait pour illustrer son roman. Après, il y a beaucoup de dessins de jeux vidéo. On a du Baldur's Gate, on a du Love and Deep Space, ce genre de choses. Et du coup, je me réapproprie les dessins des personnages existants dans mon style, avec des compos qui me plaisent. Et voilà. Donc je puise mon inspiration des univers existants principalement.
0: Au niveau de la colorisation, parce qu'il y a du bleu, il y a du vert, il y a du jaune, il y a plein de couleurs. Comment tu fais pour justement organiser tout ça?
1: Alors moi du coup j'ai fait une école d'art à Lyon. Et donc j'ai appris tout ce qui est la théorie des couleurs. Donc chaque couleur occidentalement renvoie à une émotion. Le vert c'est l'espoir, le bleu c'est la force ou le fait d'être paisible, etc. Le rouge, la rage, la colère ou l'amour. Voilà, après on joue beaucoup avec ça. Les couleurs aussi ont une influence sur la lumière. Donc on peut vraiment jouer avec ça. Donc j'ai un univers très sombre mais paradoxalement très coloré.
0: Il y a beaucoup de figures elfiques aussi également. Parce que je vois les oreilles. Ça représente un petit peu les elfes.
1: Oui, bah ça c'est tout ce qui est fantasy, donc moi je me place plutôt du côté de dark fantasy. Mais c'est vrai qu'il y a des dragons, il y a des elfes, il y a des démons, tout ce qui sort un peu de la réalité pour l'imaginaire finalement.

0: On est toujours en compagnie de Cini, illustratrice et autrice de BD, originaire de Lille, pour aborder le contexte politique en vue des élections présidentielles de 2027, mais aussi ce qu'elle a proposé sur cette deuxième édition du Salon du Livre LGBTI+, qui s'est déroulé les 18 et 19 avril à l'Hôtel de Guine d'Arras. Je vois qu'il y a des jeux de cartes aussi, tu peux nous en parler un petit peu ?
1: Alors oui, parce qu'à côté du coup de ce qu'on appelle des fanarts, qui sont des dessins d'univers existants, j'ai des dessins issus de mon univers personnel. Et l'année dernière, j'ai sorti un jeu de cartes pour Halloween, qui est un jeu de cartes classique avec Roi, Reine, Valet, As, Carreau, Trèfle, Pique, Cœur. Et du coup, je suis allée en Chine, j'ai visité des usines, j'ai fait tout le jeu de cartes moi-même, boîte magnétique, les têtes, j'ai tout dessiné, c'est mon univers. Voilà.
0: Si on veut te suivre justement pour se procurer soit ces photos ou quoi, il y a un site internet, réseau social.
1: Et ouais, tout à fait. J'ai un site Instagram avec, donc vous pouvez me retrouver sous le pseudo sini.png, sini.png. Et sinon, vous avez mon lien pour tout ce qui est article, print, jeu de cartes sur le Instagram directement. Voilà, donc vous cliquez, vous avez tout à disposition. Je livre dans le monde entier.
0: Tu viens de Lyon, donc c'est Arras. Comment ça s'est fait la connexion justement avec Fierté Pas-de-Calais
1: Moi je suis originaire de Lille, donc j'ai mes parents qui vivent à Lille, donc ça m'a permis de m'épandre un peu dans la région. Et après tout ce qui est communauté queer, évidemment il n'y a pas beaucoup d'événements en France, il y en a quelques-uns mais il y en a quand même assez peu, donc ouais, c'est important de bouger en tant qu'artiste pour atteindre des petites villes, parce que c'est vrai que les grosses villes comme Paris et Lyon, il y a beaucoup d'événements queer, mais les petites villes comme Arras, etc., là c'est un petit événement comparé à ce que je fais d'habitude, mais pour moi c'est important de venir quand même et de répandre la culture et l'existence de l'artiste queer, parce qu'on existe aussi. Être artiste c'est difficile, être artiste queer, exposé comme tel, ça l'est aussi un peu plus même, donc c'est important de montrer qu'on existe même pour les jeunes. Je pense.
0: Dernière question bonus, contexte politique, forcément. Les présidentielles qui auront lieu en 2027, on ne sait pas trop comment ça va se passer. Toi, ton point de vue là-dessus ?
1: Moi, je considère que c'est important de montrer qu'on existe et de parler. Moi, je suis très ouverte politiquement, j'en parle beaucoup sur Instagram. Je considère qu'être artiste, c'est la base. Enfin, on ne peut pas être artiste sans être militant. Un artiste, il a des choses à dire par définition. Il faut faire passer ça. Moi, j'ai un travail qui est très queer. Volontairement, les gens que ça intéresse pas, ça les intéresse pas, mais moi je veux pas altérer mon travail pour plaire à un public qui n'est pas celui que je veux pas atteindre, ou que je voudrais atteindre d'ailleurs. Enfin, je considère que je dessine pour moi d'abord, les gens à qui ça parle ils me suivent, et j'ai aucun problème à parler de causes politiques qui me sont chères. Je travaille beaucoup avec des maisons d'édition queer ou ouvertement ok avec ça, parce qu'il y en a beaucoup qui le sont toujours pas. Et moi j'ai à cœur d'illustrer des récits qui me touchent, tout ce qui est du coup lesbienne, transidentité, etc. Pour moi c'est important de montrer que j'ai une préférence pour illustrer ce genre de récits, parce que ça montre aux maisons d'édition que c'est aussi important d'être représenté, quoi. Et que ce travail-là soit fait par des personnes concernées aussi. Voilà.

0: C'était une interview en compagnie de Cini, illustratrice et autrice de BD, réalisée par Boris Guyot pour Radio PFM. Et c'était lors de la deuxième édition du Salon du Livre LGBTI+, qui s'est déroulé les 18 et 19 avril à l'hôtel de Guine d'Arras.
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0: initiative assez unique en Haute-France, deux fois par an, la Nuit des Arts de Roubaix est l'occasion pour le grand public de découvrir des galeries, des espaces et des œuvres d'artistes. Une occasion aussi de rappeler depuis 20 ans que la ville de Roubaix a eu un riche passé industriel et une activité artistique importante. J'ai profité de cette Nuit des Arts du 21 mai 2026 pour assister au vernissage d'une présentation des œuvres de deux artistes dans la Villa Sonneville que nous présente son propriétaire.
1: Donc je suis Ralph Edel, je suis propriétaire de la Villa Sonneville, avenue André Chénier à Roubaix. Et on a le plaisir d'accueillir du monde ce week-end à l'occasion de la Nuit des Arts pour cette exposition qui réunit un sculpteur et un peintre.
0: Voilà, donc cette maison, est-ce qu'elle a une histoire, la Villa Sonneville?
1: Alors elle porte le nom de Villa Sonneville vient d'Albert Sonneville, qui est la personne qui a commandité cette maison en 1926. C'était un négociant en laine, mais qui avait une fibre artistique très importante. Il était artiste lui-même, mais il était surtout animateur d'un réseau d'artistes et de collectionneurs dans la métropole de Lille-Roubaix-Tourcoing. Il a été un des animateurs importants de la Galerie du Jardin, qui était une galerie qui a eu une grande importance entre les années 30 et jusqu'à la fin des années 60, qui était une grande galerie roubaisienne. Et Albert Sonneville n'était pas le propriétaire de la galerie, mais il était, disons, un des animateurs principaux, un chercheur de talent. Il avait également son réseau personnel dans le milieu de la laine qui faisait qu'il pouvait également inviter des collectionneurs ou des acquéreurs potentiels. Et donc il avait ce rôle un peu central dans le réseau artistique roubaisien. Et donc il a décidé de faire construire cette maison en 1926 pour être à la fois son lieu de résidence, mais également un lieu de travail artistique et un lieu d'exposition. Donc au premier étage, il avait installé son atelier, qui était un véritable grand atelier d'artiste sur deux étages, avec une grande fenêtre au nord, comme on les imagine. Et au deuxième étage, il avait installé ce qu'il avait appelé son musée, qui était une grande salle d'exposition qui faisait toute la profondeur de la maison. C'était une belle pièce sous verrière, dans laquelle il exposait son travail, mais aussi le travail de ses amis ou des peintres qu'il aimait. Voilà, donc après la maison, il l'a quittée en 1949. Elle est devenue la propriété d'un industriel lainier roubaisien. Et pour en devenir la maison de son directeur financier, donc il l'a fortement transformée. Ils ont rajouté des pièces, supprimé l'atelier pour accommoder la présence d'une grande famille et de personnel. Et voilà, ensuite, elle a été occupée successivement par

0: Question roubaisienne qui travaille depuis longtemps sur la céramique. Est-ce qu'il y a d'autres structures que vous accueillez ou est-ce que c'est la seule ?
1: Non, c'est la seule structure que nous accueillons régulièrement, notamment à l'occasion de la Nuit des Arts et puis les semaines qui suivent les Nuits des Arts. On essaie de faire coïncider les vernissages avec les Nuits des Arts de décembre et de mai. Et ensuite, les espaces d'exposition du Fil Rouge sont ouverts sur rendez-vous pendant à peu près deux à trois mois pour chaque exposition. Et voilà, en dehors de ça, nous accueillons nous-mêmes au titre de la Villa Sonneville des artistes, comme Christophe Boulanger pour cette saison de printemps. Et on va accueillir à nouveau une nouvelle exposition en septembre, puis à nouveau, à l'occasion de la Nuit des Arts, un nouveau vernissage d'un peintre et d'un céramiste.
0: Donc, dans la ville de Roubaix, il y a plusieurs lieux, plusieurs galeries, alors plus ou moins privées. Je pense à la plus petite galerie du monde ou presque, par exemple. Il y a le bureau d'art et de recherche. Enfin, il y en a plusieurs comme ça. C'est la teinturerie aussi, non ?
1: Oui, il y a la teinturerie. Enfin, il y a beaucoup d'endroits. L'occasion de la Nuit des Arts, c'est d'ouvrir une cinquantaine de lieux pour quatre jours, avec des horaires très étendus, d'où le nom de Nuit des Arts. Cette année, cette édition est la 30e. Et donc on peut remercier la mairie de Roubaix et le service culturel d'avoir pris cette initiative il y a déjà maintenant plus de 20 ans. Et oui, donc il y a des lieux emblématiques comme ceux que vous venez de citer, et puis il y a aussi, à l'occasion de la Nuit des Arts, des endroits plus, on va dire, plus iconoclastes, dans lesquels on attend moins d'art, notamment des commerces, par exemple, qui vont exposer des artistes à l'occasion de cette Nuit des Arts.
0: Voilà, donc cette maison redevient un lieu d'accueil d'artistes, peut-être aussi de proposition de création un jour, ou d'atelier.
1: Oui, pourquoi pas, on y pense. On a un bel espace au troisième étage qui est sous lumière naturelle, qui est très, très grand, très ouvert, et on a des artistes qui nous ont demandé de pouvoir venir travailler ici pour une résidence d'une semaine, deux semaines. On réfléchit à ces options, en effet.
0: Pour cette Nuit des Arts de mai 2026, la Villa Sonneville accueillait donc deux artistes dont les œuvres seront présentées jusqu'au 19 juillet.
2: Alors je me présente, Christophe Boulanger. Je suis, on dit artiste plasticien, c'est-à-dire que je travaille la peinture, le dessin et la sculpture.
0: Voilà, donc vous présentez ici plusieurs œuvres. Certaines ont des correspondances dans l'histoire de l'art, peut-être un peu ?
2: Ah oui, alors effectivement, pour une fois, c'est-à-dire qu'on m'a dit à un moment, c'est mon voisin d'atelier qui m'a dit il y a quelques mois, oui, mais alors il faut, quand on est en manque d'inspiration, il fallait revoir ses classiques. Du coup, j'ai été revoir les classiques. Et j'ai été revoir des gens comme Goya, Velázquez, Caravage, etc. Bon. Et du coup, comme beaucoup de peintres, je me suis arrêté sur la Ménine, le tableau de la Ménine. Picasso a travaillé pendant un an là-dessus, il y en a plein d'autres, donc c'est pas très très original. Moi, ce qui m'intéressait, c'était d'essayer de libérer cette petite Ménine de son carcan. Elle est déjà dans un carcan social, comme c'est la princesse, en tout cas la fille du roi. Et on le sent dans ce tableau, il y a un carcan, cette pièce, le tableau des Ménines, c'est une pièce assez sombre. Il y a quelqu'un qui, on a l'impression qu'il referme la porte derrière, le prince, etc. Il y a un petit peu une ambiance de cour. Et je me suis dit, cette gamine, en fait, elle est enfermée là-dedans. Ou alors elle est déguisée en jouet. Mais donc, je me suis amusé à la libérer un peu. Et surtout, ce qui m'a intéressé, c'était la crinoline. Donc cette robe très large, dont j'imagine que c'était très corseté à l'intérieur, avec une armature, rien de confortable. Donc je me suis amusé à libérer un peu toutes ces contraintes. Voilà.
0: Voilà, donc l'idée du carcan, l'idée de la prison, d'une certaine manière, avec les barreaux.
2: Oui, absolument. Oui, oui.
0: Et donc pour restituer d'une certaine forme plutôt symbolique les barreaux, on a des grands traits de pastel.
2: Oh, alors

0: Ça tient plutôt à une forme de spontanéité. C'est-à-dire que mon territoire privilégié, c'est le dessin. Donc j'avais envie de peindre comme si je tenais un crayon. Donc j'ai choisi effectivement le pastel. Je m'en suis servi comme des crayons. Hein, c'est-à-dire, et assez rapidement, en essayant de garder un geste qui soit plutôt spontané.
1: Mais ça fait très grillage quand même, hein, quand on voit...
0: Oui, alors c'est vrai, absolument. Sur une toile ou deux, oui, il y a un effet de grillage, tout à fait.
1: Alors, je ne sais pas si on peut faire le parallèle avec l'Iran ou l'Afghanistan.
0: Oh non, pas du tout. Non, vraiment non, parce qu'il y en a plein d'autres qui l'ont déjà fait. C'est souvent un clin d'œil, c'est pas le mot pour le coup. Mais assez facile, non, je suis pas du tout dans ce... Moi, ce qui m'intéresse, c'est l'imaginaire, c'est pas... Et c'était l'imaginaire de cette gamine que j'ai vue sur ce tableau, quoi.
1: C'était Christophe Boulanger pour sa série Remue Ménine. Toujours à la Villa Sonneville à Roubaix, le Fil Rouge, association spécialisée dans la céramique contemporaine, présente Moment Suspendu, le travail de Chun Yang Ma, artiste chinois implanté à Strasbourg.
2: Je m'appelle Chun Yang Ma. Et je suis un céramiste installé en France depuis 2022 à Strasbourg.
1: Et donc vos études d'art, vous les avez faites dans quelle ville ?
2: Moi, je faisais mes études à Hangzhou, à Zhejiang Province, Académie de Beaux-Arts de Chine, à Hangzhou, sélection de céramique. J'ai fait les sculptures, c'est toujours par tournage, comme l'objet ou les pièces utilitaires, mais je déchire ces pièces que je tournais et ça devient de plusieurs fragments, et quand je réserve plusieurs fragments, j'essaie de rassembler des fragments et ensemble, vous voyez, et mes nouveaux projets, c'est encore, j'ai ajouté un autre type de fragment. C'est des fragments de pièces utilitaires. C'est cassé ou abîmé, mais je rassemblais avec du plâtre, avec un autre type de fragment, ce que je déchire ensemble les deux.
1: C'est collé?
2: Oui, c'est collé. C'est collé avec l'émail ou c'est rassemblé avec du plâtre. C'est des pièces, pour moi, c'est infini. Je peux repasser le four quand je pense que c'est quelques points n'étaient pas très, très bien, ou je peux changer un tout petit peu, des choses comme ça. Ou je peux ajouter et reconstruire.
1: Voilà. Donc, est-ce que vous pensez, toute votre vie, travailler sur les mêmes types de projets, ou vous avez déjà dans votre tête des évolutions ?
2: Oui, il y a toujours de nouvelles unités qui arrivent, donc je suis toujours en train de faire des petits tests pour essayer de nouvelles choses. C'est toujours comme ça.
1: Voilà, bien merci beaucoup et puis bon vernissage.
2: Merci à vous.
1: C'était Chun Yang Ma pour la présentation de ses Moments Suspendus. Pour toute information complémentaire, le site villasonneville.art est à votre disposition. C'était un reportage de René Lavergne de Radio Campus Lille.
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Aimez-vous danser la salsa, la cumbia, le cha-cha, le malambo, la samba, le tango, le merengue? Merengue, mais qu'est-ce que c'est le merengue? Le merengue, c'est un genre musical, une danse née en République dominicaine. Et elle est aujourd'hui beaucoup interprétée aussi par des artistes portoricains. Le merengue, c'est une danse de la campagne, critiquée par la bourgeoisie. Ses origines sont incertaines. Une des hypothèses, ce serait qu'il viendrait d'une danse appelée la cumpa habanera, qui comportait un pas de danse appelé meringue. Il pourrait aussi être dérivé d'un style musical haïtien. Le meringue folklorique, merengue tipico, utilise un accordéon, une guira, un tamboro et un petit tambour à double tête, parfois une marimba, ainsi que le bandurria, qui fut supplanté par l'accordéon. Le merengue s'est modernisé dans les années 70 sous l'influence de la salsa et les groupes y ont incorporé du piano, des cuivres, des bois, comme trombone, saxophone et le synthétiseur et basse électrique ensuite. Aussi, si vous aimez particulièrement la musique venue d'Amérique latine, rendez-vous pour Pasos Prohibidos,

0: 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Bienvenue dans La Tranche d'Actu. Bonjour, il est midi et je suis heureuse de vous retrouver pour cette nouvelle tranche d'actu de Micro-Rebelle, une émission rediffusée à 17h dans l'après-midi et qui fera office de matinale à 8h demain matin. Merci d'être à l'écoute des programmes de la 99.6 FM du bassin minier. J'espère que votre journée a bien démarré. Si ce n'est pas le cas, nous allons essayer avec Ethan d'égayer au moins ce moment pendant l'heure qui vient. Vous écoutez donc La Tranche d'Actu, une émission quotidienne pour parler d'actualité et informer sur les événements à venir dans le territoire avec un agenda social et culturel, des interviews, un reportage, un appel à témoignages et un appel à bénévolat. Et nous avons également parfois le temps de vous préparer une revue de presse, c'est le cas aujourd'hui. Alors surtout, ne nous quittez pas, restez avec nous.
1: Surtout, ne touchez à rien, ne bougez pas, restez avec nous. Dans un instant, le reste de l'actualité.

Au programme, du coup, il y aura aussi de la musique. Cette émission, cette excursion radiophonique sera accompagnée par HK, les Tipis Papiers et les Cowboys Fringants. Bien. Maintenant que l'introduction est terminée, je vous propose de vous installer confortablement. Si vous n'êtes pas au volant, de commencer à vous faire un bon petit plat, une lessive, pourquoi pas un dessin ou autre chose. C'est parti, on va commencer dans un instant. Attention, hop,

0: Avec ces quelques infos, c'est la fin du procès Sarkozy en appel. Voici quelques dernières nouvelles. Pour rappel des faits, le 25 septembre 2025, Nicolas Sarkozy avait été condamné à 5 ans de prison avec mandat de dépôt à effet différé pour association de malfaiteurs dans l'affaire du financement de sa campagne électorale de 2007 par la Libye de Muammar Kadhafi. Depuis le 16 mars 2026, l'ancien président de la République était de nouveau jugé à Paris, cette fois en appel. Le procès s'est conclu cette semaine et le jugement de la cour d'appel est attendu pour le 30 novembre 2026. Remigration Summit, l'extrême droite européenne rassemblée pour promouvoir l'expulsion de masse des personnes immigrées. Bastamag nous informe que la seconde édition du Remigration Summit, le Remigration Summit, un événement identitaire organisé par d'ex-néo-nazis, a eu lieu ce 30 mai à Porto. De nombreux partis politiques européens y prônent la déportation des immigrés dans leur pays d'origine. Une affaire à suivre de très près. Un article intéressant de Bastamag sur l'obsession d'Amazon pour entraver l'action syndicale et l'émergence de conventions collectives. Alors qu'Amazon a préféré quitter le Québec plutôt que de signer une convention collective sur les sites français du géant du web, les syndicalistes dénoncent des sanctions prises à leur encontre et une culture d'entreprise qui entrave leur activité. Ensuite, je voulais faire une petite référence à un outil, faire un détour vers une carte des grands projets inutiles réalisée par Reporters qui nous informe des luttes locales et qui est fort intéressante et fort utile. Donc, je vais y piocher régulièrement pour vous informer des grands projets inutiles et écocides dans le cadre de l'émission Un Monde Fini, le mardi à 18h et le samedi à 17h. Et donc, voici quelques luttes en cours dans le coin. Tout d'abord, à Saint-Angoël, Eurovia et sa filiale Pas-de-Calais Enrobé souhaitent construire une nouvelle usine d'Enrobé à quelques centaines de mètres de la première. La population s'oppose à ce projet et l'a fait savoir lors d'un référendum. Les habitants et habitantes dénoncent des rejets dans l'air de substances reconnues cancérogènes, des risques de dégradation de la qualité de l'eau liés à la pollution des nappes phréatiques et le bétonnage de 6 hectares de terres agricoles. À Marquis, dans le Nord, le parc d'activité d'Illy Salomé suscite l'inquiétude des habitants et habitantes. Il dénonce la destruction d'une zone humide de 6100 m² et des nuisances routières. L'emplacement était aussi l'habitat de plusieurs populations vulnérables et protégées. Après l'implantation d'un entrepôt XXL, le collectif se bat contre l'arrivée d'activités industrielles supplémentaires. L'aéroport de Lille-Léquin souhaite doubler la surface de son aérogare afin de multiplier par deux sa fréquence annuelle pour un coût de 170 millions d'euros. Un non-sens pour les associations environnementales qui demandent l'abandon du projet. Elles pointent notamment les résultats d'une étude de l'ONG Transport et Environnement qui montre que l'extension de l'aéroport provoquerait une hausse des émissions de 74% d'ici 2050 par rapport au scénario sans l'extension. Les élus et riverains ont fait remonter un certain nombre d'inquiétudes lors de réunions publiques, notamment la pollution sonore et l'artificialisation des sols. Et finalement, dans les Flandres, les riverains se mobilisent contre un projet d'élevage de 120 600 poules, bon c'est 117 600 exactement, poulets de chair. Ils s'inquiètent des pollutions engendrées par une telle exploitation, des risques pour la santé humaine et l'absence de prise en compte du bien-être animal. En octobre 2025, les associations Flanet et L214 ainsi que 6 riverains ont fait appel de la décision du tribunal administratif qui validait l'arrêté préfectoral autorisant l'exploitation de l'élevage en juillet 2025. Les communes de Steinwerk et Sailly sur la Lys ont également voté contre ce projet et une pétition a recueilli près de 80 000 signatures. Le commissaire enquêteur a rendu un avis défavorable. Ensuite, Ethan, est-ce que tu voulais nous informer également de quelque chose en lien avec le bien-être animal ?
1: Alors, c'est pas spécialement en rapport avec le bien-être animal, mais c'est surtout avec l'attachement que les animaux ils ont envers leur petits. Donc, je suis retombé dessus il y a 2-3 jours sur le média d'information indépendant Reporter. Il n'y a pas que les êtres humains qui créent des liens extrêmement forts du coup avec leurs enfants, ou leurs enfants au pluriel. Il y a 2-3 jours, donc je me suis baladé sur le média Reporter, qui pour moi est un bon média sur l'environnement en règle générale. Et je suis tombé sur un article qui parlait du lien fort entre différentes espèces et leurs petits. Est-ce que tu savais que les mères éléphants, par exemple, s'occupent principalement de leurs enfants la nuit ?
0: Non.
1: Non, pas du tout. Parce que personnellement, je ne le savais pas non plus et je l'ai appris en lisant cet article. Donc en effet, les biologistes de l'université Sumatera Utara, en Indonésie, ont analysé le comportement de d'une femelle âgée de 47 ans. Qui est nommé Sari, et de son petit qui est nommé Bonnie, qui a 2 ans. Donc entre juin et juillet 2023, au sein du parc national de Gunung Leuser, donc GLNP, les résultats sont assez surprenants. Les plages d'observation de la vidéosurveillance s'étendent de 18h à 6h du matin. Donc une activité principalement nocturne. Alors que se passe-t-il donc et que font-ils donc pendant ce laps de temps? Pour citer ce que dit le média reporter, les résultats montrent que les principales activités nocturnes des deux animaux sont le toilettage, l'alimentation, le repos et le jeu. Toutes traduisent un lien fort entre mère et petit, et Sari protège régulièrement Bonnie, le suit dans ses déplacements, le touche avec sa trompe et l'aide également à choisir sa nourriture, ou le rappelle par vocalisation lorsqu'il s'éloigne un peu trop. Autant d'activités essentielles dans l'apprentissage social et comportemental des petits éléphants. Des tétés ont également été observés et les éléphantaux peuvent être allaités jusqu'à l'âge de 3 ans ou davantage. Donc ce qu'il faut savoir en plus, c'est que ce ne sont pas uniquement les mères biologiques qui s'occupent des jeunes éléphants, mais également les autres mères et aussi les autres éléphants en règle générale qui appartiennent au groupe, qui font pas pour autant partie de la famille, qui peuvent également être capables de s'occuper de ces petits. Dès maintenant, on va parler... aussi, toujours dans la même idée, c'est l'accouchement des cachalots. Donc les femelles se regroupent autour de celle qui met bas, même si ces dernières n'appartiennent pas à la même famille. Donc de plus, elles se relaient également entre elles pour pouvoir porter le nouveau-né afin de le maintenir hors de l'eau et qu'il puisse respirer et apprendre au fur et à mesure. Pour continuer tout ça, on va aussi passer du côté des ours polaires. Donc une observation rare d'adoption chez l'ours polaire a été documentée en novembre 2025 près de Churchill dans le nord du Manitoba, donc au Canada. Une ours polaire qui fut observée avec 2 petits oursons, un âgé de 10 ans et l'autre âgé et l'autre âgé de 11 mois. L'un des deux qui ne portait pas d'étiquette d'authentification alors que l'autre oui. Pourtant lors de l'identification, quelques semaines plus tôt, cette maman ours ne s'occupait bien que d'un petit. La suite des études ont démontré que le nouvel ourson n'était pas de passage car elle a continué à s'en occuper quelques semaines plus tard et encore. Les ours polaires sont d'excellentes mères. Elles sont naturellement prédisposées à prendre soin des petits, a commenté Evar Richardson, donc qui est chercheur au ministère de l'Environnement du Canada. Ce sont pour le moment en tout et pour tout 13 cas d'adoption qui ont été recensés en 45 ans d'observation au total. Tout cela se passe dans le meilleur des cas. Mais qu'est-ce qui se passe aussi du coup dans le pire des cas pour une mère qui vient de perdre son petit ? Et c'est la question que moi je me suis posée du coup en lisant cet article. Par chance, j'ai envie de te dire, il y avait du coup la suite de cet article qui en parlait. Et par exemple, du coup, les léopards des mers, qui nous semblent pourtant être un animal féroce, sont également des animaux au grand cœur. Donc dans une étude publiée en 2025 dans la revue Polar Biology, une équipe de scientifiques montre que les femelles de cette espèce continuent de veiller sur le corps de leurs petits après leur mort. Pour citer le média reporter, les scientifiques ont mené leurs recherches pendant 3 ans au sein de 2 sites situés en Patagonie chilienne à la frontière de l'Antarctique. S'ils ont observé à plusieurs reprises 2 femelles léopards des mers en train de veiller sur le cadavre de leurs enfants morts prématurément, possiblement après qu'ils soient tombés dans l'eau glacée. Les jeunes mères continuaient de stationner près d'eux, reposaient leur tête sur les leurs, partageaient, partaient nager en emportant leurs leur dépouille et faisaient preuve de territorialité lorsque de nouveaux animaux s'y approchaient de trop. L'une d'elles a continué à agir de la sorte pendant plus de 20 jours. Donc, qui est quand même 3 semaines, c'est quand même énorme pour un petit qu'elle vient de perdre. Et outre les léopards des mers, ce type de réaction au décès d'un nouveau-né a déjà été observé chez des mères éléphantes, girafes, dingos, pécaris à collier, galada, des primates vivants en Éthiopie du coup et en Érythrée, pardon. Et encore plein d'autres espèces. Par exemple, en 2018, au Botswana, une femelle hippopotame a tenté pendant 11 jours de maintenir en surface le cadavre d'un jeune de 6 mois, allant jusqu'à attaquer et chasser les crocodiles aux alentours qui s'en approchaient trop. La même année, un orque a été observé transportant pendant plus de 17 jours le cadavre de son petit le long des côtes nord-américaines. Signe, selon la chercheuse Emmanuelle Pouille débat que le chagrin en réponse à un deuil n'est pas une spécialité humaine, car l'amour parental ne l'est peut-être pas plus. Donc, comme quoi les êtres humains ne sont pas les seuls dotés d'attachements profonds à son ou ses petits. J'espère que vous avez appris quelque chose aujourd'hui, et j'attends avec impatience, comme ils l'ont promis, celui avec l'instinct paternel. Car déjà, quand on est capable de voir ce que juste les femelles sont capables de faire avec leurs petits, je suis quand même assez curieux de savoir ce qui se passe aussi de l'autre côté avec potentiellement d'autres espèces.
0: Mmh. Je te remercie beaucoup pour toutes ces informations, c'était très intéressant. Tant qu'à parler tout à l'heure des cachalots, je voudrais vous donner cette info à propos de Sea Shepherd. Donc Sea Shepherd France fêtait ses 20 ans en début du mois, là, 1, 2, 3 mai, et ils ont lancé une énorme pétition pour empêcher le transfert des cétacés du Maryland vers l'Espagne pour un parc animalier. Et dans une lettre ouverte, l'AMIA... Essem Lali, la présidente de Sea Shepherd France, met en lumière les coulisses du dossier Marineland et les motivations réelles derrière les récentes décisions de l'État français sur le sort de Wiki, Keijo et de 12 dauphins. Une affaire à suivre et est-ce qu'on prend le temps maintenant? Non, je vous laisse aller voir cette lettre ouverte qui est fort intéressante. J'aurai pas le temps de vous la lire tout de suite. Nous sommes toujours au cœur de la tranche d'actu de Micro Rebelle, une émission quotidienne qui revient le midi pour vous informer, puis elle est rediffusée à 17h dans l'après-midi, puis à 8h le lendemain. Et je voudrais vous proposer en ce moment une pause musicale. Et Ethan, je voudrais te proposer de choisir entre ces trois morceaux. Alors, tu as le choix entre le dernier morceau de HK, L'étincelle et la flamme, un morceau des Cowboys Fringants qui s'appelle Les étoiles filantes, ou bien Les petits papiers avec un morceau qui s'appelle Vrodiskaïev.
1: Je pense qu'on va prendre Les Cowboys Fringants.
0: Les J'aime Cowboys bien Fringants et Les étoiles filantes. C'est parti sur Micro Rebelle 99.6 FM.

0: Et nous passons sur les ondes de la 99.6 FM, telles des étoiles filantes en ce mercredi 3 juin. Et nous allons maintenant continuer la revue de presse en parlant toujours de reporters, avec à la une récemment une alerte sur les avancées de la nouvelle loi sur l'agriculture, appelée aussi loi d'urgence agricole ou encore loi de réconciliation. Alors, après 10 jours de débats houleux et quelques 2000 amendements, les députés ont adopté avec le PFL ce mardi 2 juin une première version du projet de loi dit d'urgence agricole, un texte attendu par la FNSEA, le syndicat agricole majoritaire et productiviste, mais jugé catastrophique par une partie du monde agricole. Après la loi d'orientation agricole et la loi Duplon, je cite, c'est le troisième texte en un an qui nous conduit dans la même impasse productiviste, remarque Mathieu Courgeot, éleveur et président du collectif Nourrir. Un avis partagé par Stéphane Gallet, qui est porte-parole de la Confédération paysanne, et s'exprime en ces termes, quand les politiques vont-ils prendre conscience qu'on va crever avec ce modèle ? Pour les deux éleveurs, le texte ne répond pas du tout aux problématiques des paysans et des paysannes qui peinent à tirer un revenu décent de leur activité et à transmettre leur ferme. Il crée la division plutôt qu'il ne résout des problèmes, selon Mathieu Courgeot. A l'inverse, les mesures adoptées vont bénéficier à une minorité qui irrigue, déploie des élevages industriels et vend à l'étranger. Il y a une vraie lutte de classe au sein du monde paysan, analyse Stéphane Gallet. Aux manettes du monde agricole, on a une oligarchie prédatrice dont le principal souci est de maintenir l'exportation et les parts de marché. C'est ainsi que Reporter revient sur les principales mesures du projet de loi. Petite référence intéressante en passant, le numéro de Fracas, le média des combats écologiques d'automne 2025, concernait cette question. L'écologie peut-elle inverser le rapport de force ? Avec notamment un article sur les armes de la résistance. Le dernier concerne la fracture ville-campagne et insiste aussi sur les liens métaboliques qui rendent la frontière entre espaces urbains et ruraux moins nette qu'on ne le prétend, révélant l'existence de zones hybrides, de brèches et d'interstices qui perturbent et transcendent ces clivages, mais surtout qui permettent d'imaginer des nouvelles formes de solidarité entre les habitants et habitantes dont les modes de vie sont mis en opposition, alors qu'ils se ressemblent en réalité. Alors qu'il y a beaucoup de points de similitude et également de zones d'interstices, des zones hybrides, on connaît bien ça dans le bassin minier. Une autre référence intéressante à aller voir et à aller entendre, même sur Micro Rebelle, le dernier épisode de l'émission Polémix et la voix off, dont l'épisode retrace ce qui s'est passé le 21 mai dernier, étape parisienne du marathon judiciaire de Julien Leguet, co-porte-parole de Bassine Non Merci. Julien comparaissait pour diffamation devant la 17e chambre du tribunal de Paris pour avoir qualifié d'assassine la préfète Dubé, qui était en poste le 25 mars 2023 à Sainte-Soline. Jour où 3000 gendarmes, 5000 grenades avaient été lancées pour empêcher l'accès à un grand trou vide. Avec un bilan de 200 blessés, dont 2 comas graves, dans l'épisode de Polémix et la voix off, il diffuse également sa rencontre avec et son échange, son dialogue avec Didier de la Ligue des droits de l'homme. À ce propos, un épisode fort intéressant que vous pourrez entendre sur Micro Rebelle le dimanche à 8h et sinon sur son site directement Polémix et la voix off. Une émission qui est rediffusée sur plein de médias indépendants et qui est franchement de qualité. Merci énormément à JBD qui l'a produit. Maintenant, la grève des précaires de l'éducation nationale, les AED et les AESH mobilisés pour un vrai statut. Alors ce mardi 2 juin, plus de 20% des personnels de vie scolaire qui regroupent assistants d'éducation et appelés surveillants et AESH étaient en grève, donc AED. Les assistants d'éducation et AESH étaient en grève pour réclamer notamment la création de postes et une grille salariale nationale. Et la semaine suivante, ce sera au tour du coup des AESH de lancer une grande grève. C'est un métier extrêmement difficile et beaucoup trop et très peu reconnu. Et lorsqu'il y a un manque d'effectifs, le travail est non seulement devient une surcharge évidemment pour ceux qui l'exercent et celles qui l'exercent, mais surtout aussi un danger pour les enfants, pour les élèves des établissements, car garder une cour de 350 élèves seuls, ça n'est pas physiquement possible. C'est mon commentaire parce que je l'ai vécu, mais il y a plein d'autres problèmes qui existent dans le cadre de ce métier qui, lorsqu'on regarde la sociologie du travail, c'est vraiment dans un établissement scolaire, c'est les personnes à qui on refile tout le sale boulot, jusqu'à parfois même devoir nettoyer les toilettes, hein, lorsque le personnel technique n'est pas assez suffisant non plus. Donc, ils doivent être partout et ils ont 15 minutes à 20 minutes pour manger le midi. Bon, désolé, je rajoute mes commentaires, mais franchement, c'est essentiel de vous informer quand même si vous n'êtes pas au courant de la difficulté de ce métier. Et puis aussi, il y a des agressions, parce que ce sont les personnels de l'éducation nationale qui sont le plus directement dans le feu de l'action, qui doivent séparer les bagarres, qui doivent aller défendre, par exemple, aussi des parents en colère, et ça je l'ai vécu aussi, des parents en colère débarquent avec une carabine devant le collège, eh bien c'est les AED qu'on envoie au lieu des professeurs ou CPE qui sont demandés par les parents. C'est vraiment un métier extrêmement difficile. Solidarité, courage à tout le monde et surtout à vous qui travaillez dans l'éducation nationale et en particulier les AED et les AESH. Maintenant, je voulais faire un petit focus sur le cas des violences policières après avoir parlé de Sainte-Soline avec Polémix et La Voix Off. Il est urgent d'inverser la tendance. C'est un article de Bastamag qui nous explique qu'elles ont augmenté de 60% entre 2016 et 2024. Dans la même période, ceux et celles des personnes tuées suite à intervention des forces de l'ordre ont été multipliés par 3. Pour imposer ce sujet dans le débat public et faire émerger des solutions, Basta se mobilise avec un nouvel outil de data pour plus d'enquêtes et de collaboration avec des ONG. Et donc, ils ont lancé un appel à souscription pour soutenir ce projet. Tant qu'à parler violence policière, voici un autre versant. Une inquiétude quant aux classes de défense globale. La crainte d'un embrigadement des collégiens et collégiennes et lycéens et lycéennes. Car peu à peu, on voit arriver des élèves dans la peau des gendarmes réprimant une manifestation, d'autres qui jouent les surveillants de prison. Ce sont des classes défense. Sur fond de tensions géopolitiques, ces classes défense qui se multiplient à la parents, syndicalistes et chercheurs. C'est ainsi que Bastamag vous propose un dossier sur le sujet. Nous sommes toujours au cœur de la tranche d'actu de Micro Rebelle, une émission quotidienne qui a lieu en direct le midi, qui est rediffusée à 17h, puis à 8h le lendemain. Et maintenant, je vous propose une nouvelle respiration musicale au cœur de l'émission et je me tourne vers toi, Ethan, pour décider du morceau suivant. Est-ce que tu es plus inspiré par HK, l'étincelle et la flamme ou bien les petits papiers avec Vrudis Kaïef?
1: Les petits papiers cette fois-ci.
0: Les petits papiers, c'est parti.

0: bisous.
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2: Et oui, toujours à l'écoute de micro-rebelle sur la 99.6 FM. Et nous sommes aujourd'hui, donc mercredi 3 juin, nous venons d'entendre Vloudiskayev des types à pied. Alors contrairement à ce qu'on pourrait croire à l'oreille, c'est un quatuor de quatre musiciens bretons qui aiment avant tout mettre en avant des rythmes joyeux, festifs, mais aussi engagés. Et donc j'ai trouvé ça sympa, j'ai eu envie de vous la faire découvrir. Aujourd'hui, nous sommes toujours au cœur de la tranche d'actu, une émission qui vous informe sur les actualités locale, mais aussi nationale, internationale, sur ce qui se passe dans le monde et surtout dans le bassin minier. Nous continuons maintenant l'émission avec ce reportage réalisé donc vendredi 29 à l'occasion de la présence pour un concert de Jean-Luc Lahaye d'un collectif féministe qui était à l'appel du collectif antifasciste du bassin minier, mais il y avait plein de personnes et puis même des passantes qui s'informaient en fait, qui voyaient ce groupe et qui disaient pourquoi vous êtes là, et qui apprenaient en fait ce qui se passait et qui se joignaient au groupe. Donc je vais vous diffuser ce reportage. C'est parti et on se retrouve juste après.
3: Solidarité avec les

0: Ni le 14 juillet prochain, des artistes condamnés par la justice pour des faits graves sont programmés.
1: Les femmes rebelles, résistantes.
0: Dans ce reportage, nous partons à la rencontre d'hommes et de femmes qui étaient venus informer, par leur présence et par leur slogan, de l'urgence de prendre en compte la parole des victimes. Et leur colère de voir programmer un artiste qui, comme vous allez l'entendre, a été par deux fois déjà condamné. Nous entendrons aussi une personne du public qui était venue le voir dans ce théâtre de l'escapade repris en main début 2025 par la municipalité RN d'Hénin-Beaumont. Et des habitants et habitantes qui passaient par là. Fait à noter, des passants et passantes se sont arrêtés pour se joindre au groupe qui chantait. Pour rappel des faits, en 2007 d'abord, Jean-Luc Lahaye a reçu une amende de 10 000 euros pour des relations avec une mineure de 15 ans, suivie en 2015 d'une condamnation à un an de prison avec sursis pour corruption de mineurs. Il fait également l'objet d'une procédure en cours pour viol et agression sexuelle suite aux accusations de deux femmes qu'il accuse de violences sexuelles à leur encontre lorsqu'elles étaient encore mineures. Les faits présumés remonterait à 2013 et l'artiste les conteste fortement. Les associations Innocence en danger et La Voix de l'Enfant se sont constituées partie civile dans cette affaire. Bonne écoute.
2: Bonjour.
3: Bonjour.
2: On se rencontre devant le théâtre L'Escapade d'Hénin-Beaumont parce que ce soir, il y a un concert de Jean-Luc Lahaye. Il y a en face un rassemblement de personnes qui s'y opposent parce que Jean-Luc Lahaye a été condamné à deux reprises à 10 000 euros d'amende pour des relations sexuelles avec une mineure de 15 ans, puis en 2015 à un an de prison avec sursis pour corruption de mineurs aggravée. Je vois que tu es en robe de juge.
3: Avocate.
2: D'avocate. Est-ce que c'est un déguisement ou c'est ta vraie robe d'avocate? Est-ce que tu as connaissance de ce type d'affaires? Et puis, est-ce que tu es là pour revendiquer, faire connaître ces condamnations?
3: Alors, je suis avocate à Valenciennes et je lutte contre les violences. Je suis en même temps militante féministe, anticapitaliste, antiraciste. Et donc pour moi c'est inadmissible que des communes accueillent encore des pédocriminels.
2: Les défenses avancées par Le Pen et Zemmour, et puis ces défenseurs, ces fans, etc. C'est qu'il y a l'argument d'abord de l'amende honorable, qu'il a payé sa dette pour la société, l'argument de la présomption d'innocence, qui tombe assez à l'eau puisqu'il a déjà été condamné, mais il y a encore des plaintes en cours, et l'argument de « on ne va pas finir sa carrière ». Qu'est-ce que toi, tu réponds à ces arguments-là?
3: À partir du moment où il a été condamné, le principe de présomption d'innocence ne s'applique plus, même s'il s'applique pour les faits pour lesquels il est poursuivi encore, et je pense pour des faits de viol également. Ce qui est certain, c'est qu'aujourd'hui, on ne souhaite plus, et la société est en train de bouger pour ça, on ne souhaite plus avoir sur le devant de la scène, donner de la notoriété à des personnes qui sont des pédocriminels. Il y a d'autres personnes qui valent le coup d'être entendues et invitées.
4: Ce qu'il a vécu durant son enfance, ça ne justifie pas les actes qu'il a pu avoir envers quiconque.
5: Ouais, je trouve ça juste honteux qu'on puisse trouver des excuses à ce genre de choses. Il n'y a pas d'excuses et c'est pas tolérable.
4: Et c'est un peu minable aussi de se cacher derrière ça. Tous ceux qui ont vécu des traumas pendant l'enfance ne sont pas devenus des monstres.
6: Ouais, non, c'est un truc choquant en fait.
7: Bah, je pense que c'est complètement stupide comme argument et qu'il se permet d'utiliser ces arguments-là parce que c'est un homme blanc. Si ça aurait été une personne racisée, jamais ils auraient utilisé ce genre d'arguments parce qu'ils les auraient complètement accablés à raison, évidemment. Ils ont été accusés. Mais on sent bien qu'ils ont ces raisonnements féministes uniquement quand ça arrange. Et ils utilisent le féminisme pour frapper sur des minorités. Et ça se voit. Et donc, quand ils parlent de ces sujets-là, donc comme la présence de Jean-Luc Lahaye aujourd'hui, on sent que c'est hypocrite. On sent qu'ils ne connaissent pas le sujet. On sent qu'ils ne sont pas vraiment avec nous. Après la première condamnation, il n'aurait pas dû pouvoir récidiver comme ça. On se rend bien compte que la justice, elle a été trop laxiste avec cet homme parce qu'on dirait qu'ils n'ont pas pris le sujet au sérieux tout de suite. Et donc, il y a eu des récidives et il y a eu d'autres victimes. C'est déplorant.
4: Je pense que la peine qu'il a encourue, aussi petite soit-elle, n'est pas à la hauteur des faits qu'il a pu commettre.
2: Il y a eu une période pendant laquelle il n'a pas eu le droit de faire des concerts après sa condamnation. Vous pensez qu'il faudrait allonger ces peines d'interdiction de concerts, d'événements publics à ces artistes-là?
5: Allonger même pas, en fait. Il faut terminer. Il n'a plus le droit d'exercer. Il n'a plus le droit. Pour moi, ça doit être définitif et ça ne peut pas être suffisant un an, deux ans, trois ans. C'est terminé. Et...

0: pour moi, il n'y a pas d'autre possibilité.
1: Mon avis à moi, c'est qu'il ne devrait plus être cité comme un artiste parce que il fait honte à la France, très clairement.
2: Il n'a qu'à aller planter des carottes. Hein.
3: Oui, oui, tout à fait. Je pense que les personnes condamnées, notamment pour des atteintes à quiconque, en fait, devraient se retirer de la scène publique, ne serait-ce que par respect. Enfin, voilà. Donc, oui, c'est pas suffisant. 2 ans de se retirer de la scène, enfin, il va continuer à en faire son métier, il va continuer à être en contact avec les gens, être médiatisé. Et du coup, je pense que les gens qui les programment aussi, en fait, crachent, en fait, vraiment sur aussi toutes les violences sexistes, sexuelles, toutes les victimes. Et c'est ça qui ne va pas aussi. Enfin, voilà, à un moment donné, les programmateurs ont aussi une responsabilité dans l'affaire, quoi.
4: Ça marche pas pour la victime. La victime, elle pourra jamais se dire « Ah bah non, ça y est, ça fait 40 ans, ça n'existe plus, j'ai pas souffert. »
5: Après ces quelques réponses aux arguments, l'excuse de la jeunesse difficile, de la présomption d'innocence et de l'amende honorable, écoutons maintenant une personne venue assister au concert et ses raisons de venir quand même.
6: Vous allez au concert de ce soir, vous le connaissez depuis longtemps, c'est un artiste que vous aimez?
7: Bah oui, absolument.
6: Et est-ce que vous êtes au courant qu'il a été condamné pour deux fois pour des actes...
7: En suivant les médias... On a su ça par les médias maintenant.
6: C'est quoi votre position là-dessus?
7: Bah moi je viens pour l'artiste, hein. Après ce qu'il fait de sa vie privée, ça le regarde, ça ne me regarde pas. Hein.
6: Donc séparation de l'homme et de l'artiste?
7: Voilà. Donc après, si la justice l'a condamné et puis que lui a prouvé qu'il était innocent, bah c'est tout, c'est la justice qui fait.
6: Il a été condamné à 10 000 euros d'amende, ouais. Puis ensuite à 1 an de prison avec sursis.
7: C'est pour l'artiste, hein, moi, voilà. Après, sa vie privée, ça le regarde, ça ne me regarde pas, hein, vous savez, voilà. On va parler aussi, si on peut parler, on peut parler aussi de Patrick Bruel, hein, vous savez, actuellement. Donc...
6: Vous iriez à un de ses concerts?
7: À qui? À Patrick Bruel? Ouais. Non.
6: Lui, par contre, c'est trop.
7: Oui, c'est trop ce qu'on voit dans les médias et compagnie, c'est trop. Là, bon.
5: Il semble que les faits sont mal connus par le public, ce qui explique que des médias et des collectifs, partout en France, cherchent à informer sur les violences sexistes et sexuelles. Par contre, il est important de rappeler que le nombre ne fait pas la gravité. D'ailleurs, si Patrick Bruel fait l'objet d'accusations graves, objet d'un dossier judiciaire en raison des plaintes déposées par une trentaine de femmes pour viol et agression sexuelle, il reste présumé innocent. 2 femmes du public qui ont refusé de prendre le micro ont avancé l'argument de son physique, d'une apparence jeune. Un autre homme, lui, prônait la liberté et refusait carrément d'entendre qu'en dessous de 18 ans, la notion de consentement n'existe pas. Bref rappel nécessaire du code pénal. Il est interdit d'avoir des relations physiques avec des mineurs lorsqu'on est majeur. L'atteinte sexuelle se compose de tout agissement en rapport avec l'activité sexuelle. Ce délit pénal est constitué même si le mineur était consentant. Ce qui rend prégnant, ouvert et nécessaire le débat sur la programmation de ces artistes accusés et ou accusés et condamnés. Révolté par la programmation de cet artiste, le collectif antifasciste du bassin minier, qui est féministe, a ainsi tenu ce discours.
8: Camarades antifascistes et féministes, nous sommes aujourd'hui devant l'escapade pour dénoncer une double honte. Celle de Jean-Luc Lahaye, prédateur condamné pour violence sexuelle sur mineurs et qui ose encore se produire en public. Et celle des élus d'extrême droite qui lui déroulent un tapis rouge.
5: Les personnes présentes ont aussi voulu alerter sur les risques qui vont avec une telle impunité et exprimer le problème qui existe dans notre société avec les rapports de domination dans les relations humaines.
9: D'après toi, qu'est-ce que ça révèle de la posture du RN vis-à-vis des VSS, des violences sexistes et sexuelles, des relations hommes-femmes, des relations de domination de manière plus générale ?
3: Bon, ben, je pense que c'est assez clair. Ils s'en fichent complètement. Enfin, c'est prendre position, en fait, justement, de programmer ce genre d'artistes. De toute façon, on sait qu'ils ont des manières de fonctionner par l'oppression ou par le fait d'organiser des procès bâillons pour faire taire les gens. Voilà, enfin, c'est clairement une ligne politique très claire, en fait, d'extrême droite qui écrase les gens et qui s'en fiche des femmes. Voilà quoi, qui discrimine les gens et qui n'a aucune pitié pour quoi que ce soit en fait. Enfin vraiment, c'est, euh,
10: Voilà, alors, vis-à-vis des VSS, on sait que le RN a voté contre des lois qui étaient proposées. Et par exemple, là, tout récemment, le téléphone grave danger. Donc, bon, voilà, on sait que ce ne sont absolument pas des alliés dans la lutte contre les violences sexistes et sexuelles. Et puis, pour les rapports de domination, à partir du moment où on a à la base, dans son idéologie, un système d'oppression, bon voilà, il n'y a rien qui va, c'est le terreau sur lequel grandissent les inégalités.
5: Pour les personnes qui sont victimes ou témoins de violences sexistes et sexuelles, un numéro existe, le 3919. Merci d'avoir écouté, c'était un reportage de Roxane pour Micro Rebelle.
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5: Et nous sommes toujours sur les ondes de Micro Rebelle 99.6 FM en train de faire l'émission La Tranche d'Actu, une émission d'actualité locale. Et donc, on continue l'émission maintenant avec le dernier morceau de musique que je voulais vous proposer. Et c'est HK et L'Étincelle et la Flamme, sorti le mois dernier.

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1: Et oui, toujours sur Micro Rebelle 99.6 FM avec HK, l'étincelle et la flamme, issue de son dernier album sorti en mai 2026. Et pour ce qui nous reste de temps pour l'émission, je vais vous proposer cet agenda social et culturel avec ces quelques dates. C'est parti. Je m'excuse d'avance si les dates sont déjà dépassées lorsque vous entendez la version rediffusée de cette émission. Alors, mercredi 3 juin à 18h, il y a l'histoire de Jihan. C'est l'Union syndicale solidaire qui organise la projection d'un documentaire sur l'histoire de Jihan qui retrace son parcours pendant le printemps syrien auprès des camarades kurdes de l'ouest du Rojava. Une soirée de soutien qui commence à 18h. Le documentaire lui-même dure 1h30. Il y aura après des échanges avec ce camarade kurde du Rojava et un buffet traditionnel kurde qui est prévu. Ça se passe à la Bourse du Travail de Lille, 254 boulevard de l'Usine à Fives. À se déplacer sur l'île à 20h, juste à côté, à Villeneuve-d'Ascq, au cinéma Le Méliès, il y a la projection de l'affaire Abdallah. Projection du dernier documentaire de Pierre Karl consacré au parcours de Georges Abdallah, militant communiste libanais pro-palestinien qui a été incarcéré près de 41 ans en France. La séance est proposée par les Amis du Monde Diplomatique, Attaque et l'Atelier d'Histoire Critique. Ce sera suivi d'un échange avec le réalisateur du film, Pierre Karl. Plus proche de chez nous, le Centre Dumas organise jeudi 4 juin toute la journée le concours du meilleur ou de la meilleure pâtissier-pâtissière. Ensuite, jeudi et vendredi, donc jeudi 4 juin et vendredi 5 juin à Boulogne-sur-Mer, il y a l'organisation d'une journée de colloque sur la désindustrialisation des villages. C'est organisé dans le cadre des journées du mouvement social par l'ULCO de Boulogne-sur-Mer. Et pendant 2 jours, ils reçoivent plein de chercheurs pour parler de ces problèmes, des usines qui ferment, qu'est-ce qui se passe dans les campagnes quand, face à la désindustrialisation, etc. Du 4 au 7 juin, donc, c'est le moment d'aller voir à Calais le spectacle de Florian Fancini, Manger des pâtes antifascistes ou la pastasciuta antifascista de Casa Cervi. C'est en fait une référence à la fête du 25 juillet en Italie. Depuis 83 ans, des milliers de personnes se rassemblent dans la rue pour célébrer la liberté. Et il y a aussi cette tradition de village de manger des pâtes tous ensemble au milieu du village. Donc la pastasciuta, c'est ce qu'appelle Florian Fancini un acte socio-magique. Comment résister tout en mangeant et en faisant un moment de convivialité. De l'autre côté, donc plutôt vers Roubaix, du 5 juin au 8 juin, c'est l'exposition « Vivre ou survivre » sur le travail et la pauvreté au 19e siècle et 20e siècle. Ensuite, vendredi 5 juin, il y a le panier local, ce marché itinérant de producteurs, productrices, artisans, artisanes locaux qui est fait pour être à la fois un soutien aux agriculteurs, agricultrices locales, aux artisans, commerçants, mais surtout aussi aux structures de l'ESS qui favorisent la disponibilité de produits alimentaires locaux, durables, voire même bio, si possible. Le panier local, c'est un événement qui a lieu de mai à octobre à travers 17 communes de l'agglomération, une par mois, et ce vendredi 5 juin, c'est à Avion, place Jacques Duclos de 18h à 21h. Voilà. Ensuite, il y a une conférence gesticulée le vendredi 5 juin également à 19h30 sur l'amour qui s'appelle « C'est ça l'amour ?» chemin d'une renaissance face aux violences patriarcales. Voici la description faite par Hélène, qui est la conférencière. Dans cette conférence, je vous invite à retracer le chemin qui m'a mené à me jeter tout droit dans une relation destructrice, mais aussi le chemin qui m'a permis d'en sortir et d'analyser les mécanismes en jeu. Ça se passe au hangar de l'île Sud, 14 rue Garibaldi. L'entrée est libre, mais sous condition d'adhésion à prix libre à l'association Le Hangar. Voilà, nous touchons peu à peu à la fin de cette émission. Je vous remercie énormément de nous avoir écoutés. J'espère que l'émission vous a plu, mais surtout informée. Avec Ethan, on vous souhaite une excellente journée. À bientôt sur les ondes de Micro Rebelle.
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0: Et c'est maintenant parti pour un quart d'heure d'information, jusqu'à 9h42 environ, avec le flash RFI Afrique, et on raccroche les wagons de micro-rebelles juste après. Il n'y a pas d'opportunisme. Bonne écoute. 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
3: C'est le journal d'Arthur Ponchelet. Il est déjà l'homme le plus riche d'Afrique et depuis le début de la guerre au Moyen-Orient, il s'enrichit encore plus.
5: Zoom sur Aliko Dangote, l'homme d'affaires nigérian devenu incontournable grâce à sa méga raffinerie de Lekki. Elle tourne à plein régime pour fournir la région en pétrole et en kérosène avec le blocage du détroit d'Ormuz. Macky Sall à la recherche de soutien pour sa candidature comme secrétaire général des Nations Unies. L'ancien président sénégalais qui n'est pas soutenu par son pays a rencontré Emmanuel Macron cette semaine. Aucun commentaire du côté de l'Élysée. La une, c'est aussi cette situation confuse ce matin à Mogadiscio, la capitale fédérale somalienne, où des témoins rapportent des explosions et des nuages de fumée. On appelle notre correspondante régionale. Et puis les sports dans 10 minutes et la Côte d'Ivoire qui affronte aujourd'hui l'équipe de France. Match préparatoire à une semaine du coup d'envoi du Mondial. C'est un camouflet retentissant pour Donald Trump. La Chambre américaine des représentants ordonne la fin de la guerre en Iran. Vote à la portée symbolique puisque le président américain possède un droit de veto, mais tout de même, 4 députés républicains se sont alliés aux démocrates dans ce scrutin en forme de test pour l'autorité du locataire de la Maison-Blanche. À quelques mois des élections de mi-mandat, les conséquences économiques de la guerre inquiètent les Américains. Et pas que. Le monde entier fait face à la hausse des prix, notamment ceux du kérosène, le carburant pour avions. Sur le continent africain, plusieurs compagnies aériennes ont déjà annoncé augmenter leurs prix. Au contraire, il y a un homme qui se frotte les mains, Aliko Dangote. Le milliardaire nigérian et sa méga raffinerie de Lekki tirent leur épingle du jeu, Charlotte Cosset.
6: De fait, Dangote est devenu l'un des principaux bénéficiaires de ces perturbations et s'impose comme un incontournable. Un phénomène également permis par la montée en puissance de la production de sa raffinerie. Nous sommes fiers d'être considérés comme un fournisseur fiable, capable de proposer des prix compétitifs partout dans le monde, a mis en avant David Bird, le directeur général. Un statut confirmé par les acteurs du secteur. Déjà, les grands traders travaillent avec le Nigérian. Jusqu'à présent, le kérosène de Dangote était essentiellement vendu sur le marché local et un peu dans la sous-région. Désormais, du fait des tensions sur les marchés, il intéresse les clients internationaux, souligne un expert, au premier rang desquels l'Europe, principale victime des difficultés d'approvisionnement. Dangote projette de doubler ses capacités d'ici 2 ans. Cependant, pour maintenir une production à grande échelle, le groupe le concède, il faudra accroître les opérations commerciales et développer une meilleure coordination logistique, mais aussi étendre l'approvisionnement en pétrole brut.
5: Charlotte Cosset, et pendant que l'homme le plus riche d'Afrique se frotte les mains, les Africains, comme le reste du monde, eux doivent composer avec la hausse des prix du carburant et le retour de l'inflation. Cela inquiète l'OCDE, l'Organisation de coopération et de développement économique, qui abaisse même ses prévisions de croissance mondiale. Nathanaël Vitran, l'organisation craint aussi des conséquences pour l'alimentation, notamment sur le continent africain.
7: L'OCDE envisage 2 scénarios pour l'économie mondiale, celui de perturbations limitées dans le temps et un scénario plus pessimiste dans lequel le prix du baril de pétrole continue de flamber en 2027. Et l'énergie ne sera pas la seule concernée, prévient Mathias Cormann, le secrétaire général de l'OCDE.
8: La fermeture du détroit d'Ormuz a entraîné une hausse du cours des engrais désormais proche de leur plus haut historique de 2022. Si la situation se prolonge, cela entraînera une hausse du coût des matières premières agricoles. Ce n'est pas une situation abstraite. Le risque d'une crise alimentaire est réel, en particulier pour les économies les plus fragiles et les foyers les plus vulnérables en leur sein.
7: L'économiste en chef de l'organisation, Stefanos Karpeta, insiste.
9: Des pays comme le Soudan, la République centrafricaine, la Namibie ou le Mozambique importent 40, 70 et jusqu'à 80% de leurs engrais depuis les pays du Golfe. Un accès limité aux engrais pourrait entraîner une baisse des rendements agricoles et augmenter l'insécurité alimentaire, en particulier pour les plus pauvres.
7: Depuis le début de la guerre, le prix des engrais azotés venus du Golfe a augmenté de plus de 25%.
5: Nathanaël Vitran du service économie d'RFI. Est-ce une promotion ou une mise à l'écart? La suite de ce journal en Guinée, où la vague de nominations décidée par Mamadi Doumbouya interroge, fait-il monter ses proches en grade ou au contraire, cherche-t-il à les éloigner? Une nomination fait notamment réagir Frédéric Gara, celle d'Aboubacar Sidiki Camara, jusque-là ministre de la Défense. Il est désormais ambassadeur guinéen en France.
10: Direction Paris, un poste qui est peut-être prestigieux aux yeux de certains, mais que d'autres analysent à Conakry comme une disgrâce pour celui qui était jusqu'ici ministre de la Défense. Cette promotion de l'ex-ministre d'État Camara, surnommé Idi Amin, pourrait être le résultat de tensions de plus en plus fortes entre lui et celui qui fut longtemps son protégé, l'actuel président Mamadi Doumbouya. C'est en effet Aboubacar Camara qui, en 2012, fit les louanges du jeune légionnaire de l'armée française auprès du président Alpha Condé. Résultat, Doumbouya est rapidement nommé à la tête des forces spéciales. Seulement, voilà, 14 ans plus tard, le successeur d'Alpha Condé nourrit une certaine méfiance vis-à-vis de son ministre de la Défense. Suspicion sur des achats de matériel militaire, réunion discrète avec des cadres de l'armée en l'absence du chef de l'État en voyage à l'étranger. Certains observateurs guinéens estiment que la barque de la suspicion entre le ministre et le président était trop chargée, d'où une volonté de faire le ménage. Un ménage qui passe aussi par la promotion d'un autre fidèle du ministre Camara, le ministre de la Sécurité Bachir Diallo, qui lui est nommé ambassadeur à Abidjan.
5: Frédéric Gara, lui, était à Paris cette semaine, mardi précisément. Macky Sall, l'ancien président sénégalais, s'est entretenu avec Emmanuel Macron à l'Élysée. C'est l'ex-chef de l'État lui-même qui l'a annoncé sur les réseaux sociaux. Au cœur de cet entretien, Guillaume Thibault, sa candidature au poste de secrétaire général des Nations Unies.
11: S'il n'a pas le soutien de son pays, nous avons pris la posture neutre, car nous n'avons pas été impliqués depuis le début, même pas par l'intéressé Macky Sall, a indiqué le président Bassirou Diomaye Faye début mai. L'ex-président du Sénégal confirme qu'il est en très bon terme avec Emmanuel Macron. Photo à l'Élysée, déclaration sur ses réseaux sociaux, nous partageons la vision d'une ONU ambitieuse, réformée et revitalisée pour renforcer son efficacité et sa capacité à répondre aux attentes des peuples et des États. Macky Sall, même s'il n'a pas le soutien officiel de la France, l'Élysée n'a fait aucun commentaire, fait de Paris une étape importante de sa campagne pour le poste de secrétaire général des Nations Unies. Au Sénégal, les soutiens de l'ex-chef de l'État ont largement commenté ce tête-à-tête.

0: Bonjour.
1: En ligne avec nous de Nairobi, vous êtes notre correspondante régionale. Hier déjà, on entendait le crépitement des armes dans les rues de Mogadiscio et les habitants de la capitale ont donc vécu une nuit de forte tension.
0: Oui, tout à fait. D'après la presse somalienne, les combats ont enfin cessé ce matin dans la capitale. Mais des échanges de tirs, des explosions ont été entendus toute la nuit, surtout autour de la résidence de l'ancien Premier ministre, Hassan Ali Kerr. Il a accusé le président Hassan Cheikh Mohamud de mener, je cite, une offensive militaire soutenue et indiscriminée avec comme objectif de le tuer. La police somalienne a, elle, affirmé avoir conduit une opération de sécurité de grande envergure contre des milices. Ces tensions ont commencé hier. L'ancien Premier ministre Hassan Ali Kerr avait déjà dénoncé dans la journée être la cible d'une attaque des forces gouvernementales après que des tirs aient été entendus dans la capitale. Le gouvernement a lui affirmé dans la foulée que des milices armées de l'opposition avaient ciblé un établissement de police.
1: Et ces combats, Alban, ils interviennent dans un contexte de fortes tensions politiques.
0: Oui, en effet, l'opposition avait, vous l'avez dit, appelé à des manifestations ce jeudi. Elle accuse le président Hassan Cheikh Mohamud de s'accrocher au pouvoir. Son terme a expiré en mai, mais le gouvernement a fait passer en mars une réforme portant de 4 à 5 ans les mandats présidentiels et législatifs. Le camp présidentiel estime que le président a donc vu son mandat être prolongé d'un an et annoncé une période de transition sans scrutin en vue, toutefois ce que rejette l'opposition. Ces dernières tensions inquiètent et font craindre une escalade. Les ambassades britanniques et américaines ont ce matin appelé les leaders politiques au dialogue.
1: Alban Tiroir, en ligne avec nous de Nairobi, correspondante régionale de RFI. Merci à vous. Avant de retrouver Antoine Grenier pour les sports, un détour par les salles obscures et la Côte d'Ivoire à l'honneur cette semaine en France. Loin de moi, la colère de Joël Akafou sort dans l'Hexagone. Primé au dernier FESPACO, le documentariste a posé sa caméra à Ziglo, dans l'ouest de la Côte d'Ivoire, où la crise post-électorale de 2010 à 2011 a fait des ravages. 15 ans plus tard, alors que les communautés cohabitent dans un silence pesant, une femme décide de passer à l'action. La suite, c'est Elisabeth Le Quéret qui la raconte.
2: Ce qui a passé là, un peu dit pour le voir ça ici encore.
3: Pour que ça
2: arrive
3: ici.
4: Une veuve, des ruines, et cette idée folle que le pardon peut aider à reconstruire un village. Voilà posé le cadre de Loin de moi, la colère, le documentaire de Joël Akafou. Dans le village de Ziglo, des massacres ont eu lieu. Et une femme, Josiane, dite Maman Jo, a décidé de ne pas attendre la justice de l'État. Joël Akafou.
5: Elle vient vers les autres et elle leur dit, vous savez de quoi j'ai été victime, mais j'ai décidé de pardonner à celui qui a tué. On la voit faire et elle nous demande de l'imiter. Même si c'est difficile, elle donne la démarche. Elle dit, il fallait qu'on mange ensemble. Il fallait qu'on travaille la terre ensemble pour essayer de renouer le vivre ensemble hier qui était existé et aujourd'hui qui a disparu.
6: Je ne peux pas me fâcher, c'est mon village, je suis enfant du village. Le village contient 12 familles.
4: Maman Jo veut éloigner la colère du village. Joël Akafou, lui, a réussi à en faire du cinéma en la suivant patiemment pendant 5 ans. Lui-même a fui Boaké à 15 ans, chassé par la guerre civile. Ce pardon est aussi le sien.
1: Elisabeth Le Quéret du service culture de RFI. Et puis un mot pour vous dire que le Sénégal commémore aujourd'hui, célèbre aujourd'hui l'anniversaire d'Abdoulaye Wad. Il a eu 100 ans le mois dernier, mais un hommage national lui est rendu aujourd'hui.
7: 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Merci Arthur Ponchelet. 9h42 à Paris, nos dernières minutes ensemble dans 20 minutes. Le journal suivi d'appels sur l'actualité avec Juan Gomez. D'abord, on fait un point sur l'actualité sportive. Et un dernier tour de piste pour Antoine Grenier. On parle de foot. La préparation de la Coupe du Monde s'accélère, Antoine, pour la Côte d'Ivoire, les éléphants, face ce soir à l'équipe de France.
8: Avec un déplacement à Nantes, ville et club symbolique, les deux sélectionneurs du soir, Didier Deschamps et Emers Faye, y ont fait leur classe. Mais pas de place pour le sentimentalisme. Il y a un mondial à préparer et le rodage s'annonce intéressant pour les éléphants face au vice-champion du monde, Cédric de Oliveira.
9: Affronter l'équipe de France n'est jamais anodin. Encore plus quand le sélectionneur est un ancien international espoir tricolore. Mais pour le sélectionneur ivoirien Emers Faye, difficile de trouver une équipe.

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Camarades, auditeurs et auditrices, bonjour, vous êtes bien sur Microbelle et c'est Moul Pacha qui vous parle pour la 29e émission des ondes hypnotiques. On se retrouve aujourd'hui pour le deuxième volet consacré à la musique et à l'histoire du peuple kurde, peuple moyen-oriental sans état. Après une première émission sur les Kurdes en Turquie et en Syrie, on se penche aujourd'hui sur le Kurdistan du Sud, le Bashur en Irak et le Rojelat, Kurdistan de l'Est en Iran. Onde hypnotique, épisode 29, c'est maintenant Kurdologie, partie 2. Et on commence avec le chanteur et joueur de oud kurde irakien Ali Merdan.

Ali Merdan Guiané Besiati. Ali Merdan est né en 1904 à Kirkouk, dans le nord de l'Irak, une ville multiculturelle où habitent Arabes, Kurdes, Syriaques et Turkmènes. Il a notamment participé à la création d'une radio kurde à Bagdad et a chanté des centaines de chansons qui n'ont pas toutes, malheureusement, eu la chance d'être enregistrées faute de matériel. Quand il naît en 1904, l'Irak fait partie de l'Empire ottoman. Créé en tant qu'État indépendant après le traité de Sèvres en 1920, mais occupé par les Britanniques qui s'intéressent déjà au pétrole de la région, l'Irak compte une importante minorité kurde située dans le nord-ouest nord-est du pays. On compte aujourd'hui près de 7 millions de Kurdes en Irak, principalement au sein de leur région autonome, le gouvernement régional du Kurdistan, dont la capitale est Erbil. Les Kurdes d'Irak parlent principalement deux dialectes, le Kurmanji au nord et le Sorani au sud. On écoute maintenant l'ensemble Zalm Fatimeh.

0: L'ensemble Zalm Fatimé, une chanson traditionnelle que l'on doit donc à ce groupe originaire de l'autre grande ville du Kurdistan irakien, Souleymaniye. Les six musiciens qui le composent se répartissent entre oud, santour, violon et percussion. Il s'agit ici d'une chanson, ou plutôt d'un makam, écrite en 1950 par le poète Ahmed Hardy et chantée précédemment par Ali Merdan. Elle raconte la complainte d'un jeune homme qui décrit la beauté obsédante d'une certaine jeune fille appelée Fatimé et dont les yeux sont, je cite, remplis d'une beauté enchanteresse, plein d'un vin divin et de liqueurs d'amour. Si ce titre puise dans le répertoire poétique des chansons d'amour et romantiques, l'histoire des Kurdes d'Irak, à l'instar de leurs compatriotes des autres régions kurdes, est on ne peut plus tumultueuse. Refusant l'intégration dans un état majoritairement arabe, et la remise en question de la création d'un État kurde prévu par le traité de Sèvres en 1920, les Kurdes irakiens proclament un royaume du Kurdistan depuis la ville de Souleymaniye, justement en 1922. L'armée britannique intervient et réduit à néant ce premier embryon d'État. Néanmoins, le rêve d'indépendance ne meurt pas et se diffuse chez les intellectuels et dans les puissantes tribus dirigées par des cheikhs. Dès 1931, l'un d'entre eux, Mustafa Barzani, reprend le flambeau du nationalisme kurde les armes à la main. Emprisonné plusieurs fois, il est contraint de s'exiler en Iran en 1945, puis une nouvelle fois après l'échec de la République de Mahabad sur laquelle on reviendra dans cette émission. Il trouve alors refuge en URSS. En 1958, la monarchie irakienne est renversée et le nouveau pouvoir permet à Barzani de regagner le Kurdistan irakien où il prend le contrôle d'un parti politique, le PDK, Parti démocratique du Kurdistan, fondé en 1946.
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Tara Jaff, Yaran Yaran, la chanteuse et harpiste Tara Jaff, est née à Bagdad en 1958 dans une famille de diplomates originaires d'Alabja, ville du Kurdistan irakien située à la frontière avec l'Iran. Elle s'exile au Royaume-Uni en 1976 et elle y poursuit sa formation musicale tout en entamant une fusion musicale entre répertoire kurde et technique de jeu instrumental propre à la musique occidentale. Engagée dans la conservation du patrimoine musical et la littérature kurde, elle s'implique également au début de sa carrière contre la dictature de Pinochet au Chili et en faveur des combattants et combattantes du PYD contre Daesh plus récemment au Rojava, le Kurdistan de Syrie. Dans les années 1970, la République irakienne passe sous la domination du parti Baas, un parti nationaliste arabe d'obédience socialiste. Peu à peu, la figure montante du parti, Saddam Hussein, accède à des postes clés jusqu'à devenir le seul maître du pays. D'abord favorable à un accord avec les Kurdes, ce dernier ne va avoir de cesse de persécuter les populations civiles et de combattre les organisations kurdes, notamment le PDK de Barzani. Entre déplacements de population, massacres et arabisation forcée, les affrontements sont fréquents avec les Peshmerga et les Kurdes d'Irak vont alors se trouver ballottés dans le grand jeu américano-soviétique, bénéficiant du soutien des uns ou des autres au gré de la situation géopolitique de la guerre froide au Moyen-Orient.

Khalid Rachid est le titre Watan en français, La Nation. Un titre folklorique de la région de Kermanshah en Iran, chanté par le musicien kurde irakien Khalid Rachid, connu pour sa maîtrise du balaban, instrument à vent traditionnel aussi appelé doudouk en Arménie. Khalid Rachid est né à Soleimaniye, cette ville proche de la frontière iranienne va devenir le fief d'un parti kurde concurrent du PDK, l'Union Patriotique du Kurdistan, fondée par Jalal Talabani en 1975. D'abord membre du PDK, Talabani regroupe plusieurs formations de gauche au sein de l'UPK et se rapproche de l'Iran, alors qu'il entre dans une rivalité sanglante avec le PDK dirigé par le fils de Mustafa Barzani, Massoud. Dès lors, pouvoirs irakiens et iraniens vont manipuler les partis kurdes pour se nuire mutuellement. L'Irak ayant attaqué l'Iran en 1980, début d'une guerre de 8 ans durant laquelle les Kurdes vont payer un très lourd tribut. À la fin du conflit, Saddam Hussein se venge sur les Peshmerga, les combattants kurdes qui se sont révoltés contre lui, ceux qui regardent la mort en face. Il lance l'opération Anfal, une politique génocidaire qui voit l'armée irakienne bombarder la localité d'Alabja avec des gaz chimiques. Le bilan est très lourd. Les bombardements, gazages, exécutions sommaires font 182 000 morts parmi les civils kurdes, dont 5 000 à Alabja. Avec la première guerre du Golfe, les Kurdes vont bénéficier cependant d'une protection aérienne américaine. Cela ouvre la voie à l'autonomie, mais dès lors, une lutte fratricide s'ouvre entre PDK et UPK, entre 1994 et 1996, période appelée par les Kurdes « Birakuji », c'est-à-dire « s'entretuer entre frères ». En 2002, un accord est trouvé et la réconciliation peut commencer alors que le régime de Saddam Hussein n'en a plus pour très longtemps. La constitution irakienne promulguée après l'intervention américaine de 2003 octroie ainsi une large autonomie aux Kurdes d'Irak au sein du gouvernement régional du Kurdistan. En 2017, cependant, le référendum sur l'indépendance organisé par Massoud Barzani à la tête du GRK entraîne l'intervention de l'armée irakienne et les Peshmerga perdent les territoires qu'ils occupaient depuis leur victoire sur Daesh. De plus, ils se heurtent à une condamnation régionale, Turquie en tête, qui voit d'un très mauvais œil l'idée d'un Kurdistan indépendant. On poursuit l'émission avec le groupe Nishtiman et le titre « I View ».

Nishtiman, Ivy You, paru en 2013 sur l'album qui porte le nom du groupe, donc Nishtiman. Trait d'union entre les différents Kurdistans, le groupe est formé de 7 musiciens iraniens, turcs et irakiens, ainsi qu'un français, dont Sohrab Purnazeli, joueur de kamanché sur ce titre et chanteur, et également excellent joueur de tambour, originaire de la région kurde de Kermanshah à l'ouest de l'Iran. Le Kurdistan iranien est appelé en kurde Rojelat, c'est-à-dire le Kurdistan oriental. Il s'agit peut-être de la zone kurde la plus diversifiée en termes culturels et elle dépasse largement les limites de la province iranienne appelée officiellement Kurdistan. Au nord, dans la région d'Urmia, ville dont il est question dans la chanson que l'on vient d'écouter, on parle le Kurmanji, comme au Kurdistan de Turquie. Au centre, dans les environs de la ville de Sanandaj, une des grandes villes kurdes, on parle le Sorani, comme en Irak. Et au sud, dans la région de Kermanshah, justement, c'est le Gorani qui domine, langue kurde essentiellement parlée en Iran. Les Kurdes d'Iran sont majoritairement musulmans sunnites, à l'inverse des Iraniens, majoritairement chiites. Ils sont très marqués par l'islam soufi, courant mystique qui accorde une place conséquente à la musique lors de rites de transe et qui structure la société, les maîtres spirituels des confréries soufis jouant le rôle de notables. Les Kurdes se trouvent en concurrence au nord avec les Azéris et à l'ouest également, autre importante minorité ethnique en Iran. Ils ont également noué de profonds liens avec la minorité lor au sud-ouest du pays. On trouve maintenant un artiste originaire de Sanandaj, Yadollah Mohammadi.

Yadollah Mohammadi Meriameh. Yadollah Mohammadi est un artiste né en 1956 à Sanandaj. Il est formé par Hassan Kamkar et enregistre près d'une centaine de chansons jouissant d'une grande aura auprès des populations locales, notamment des locuteurs de l'Ardalani, un dialecte proche donc du Sorani, langue de la région. Il s'éteint malheureusement en mars 2026 à la suite d'une maladie et est enterré dans sa ville natale. Vous êtes toujours sur Micro Rebelle et on écoute maintenant dans les ondes hypnotiques Jamal Mofti, Kijakai Kafroche.

Si Sanandaj est aujourd'hui la capitale de la province du Kurdistan au sein de la République islamique d'Iran, une autre ville a joué un rôle fondamental pour les Kurdes de l'Est, il s'agit de la ville de Mahabad. Victime de la politique nationaliste et centralisatrice de l'empereur Reza Shah dans les années 1920 et 1930, les Kurdes iraniens vont profiter des années 40 pour prendre leur revanche. Anglais et soviétiques ayant aidé déposer le vieux Shah, au profit de son jeune fils inexpérimenté et donc facilement manipulable, les Kurdes, regroupés autour de Hadi Mohammad, fondent le PDKI, Parti démocratique des Kurdes d'Iran. Parti alliant nationalisme kurde et socialisme. Alors que les soviétiques occupent le nord de l'Iran, un gouvernement populaire d'Azerbaïdjan, soutenu par l'URSS, voit le jour en 1945 dans la province peuplée d'Azéries voisines du Kurdistan. Aussitôt, Hadi Mohammad et le PDKI proclament la République kurde de Mahabad le 22 janvier 1946. En quelques mois, des politiques ambitieuses sont menées dans la santé, l'instruction ou encore l'agriculture. Or, devant le manque de soutien de l'URSS et la menace d'une intervention du pouvoir central de Téhéran, une armée est mise sur pied avec à sa tête le Kurde d'Irak, Mustafa Barzani, qui est fait général et qui fournit des centaines de soldats expérimentés. Quelques mois plus tard, Américains et Soviétiques ayant négocié le retrait de l'armée rouge du territoire iranien, l'armée de Téhéran, soutenue par le Royaume-Uni et les États-Unis, envahit la jeune république de Mahabad au prix de nombreux massacres. Hadi Mohammad et ses proches sont arrêtés puis pendus le 17 juin 1947. Une chape de plomb s'abat alors sur le Kurdistan d'Iran, bien que le PDKI survive.

Kamkar Ensemble, Parvane, le papillon, un titre tiré de l'album Music of Kurdistan, sorti en 1999. L'ensemble Kamkar est originaire de Sanandaj, lui aussi, et a été fondé par Hassan Kamkar, fondateur de la première académie de musique kurde en Iran. Chacun de ses 8 enfants joue d'un instrument et sont membres du groupe qui s'évertue à perpétuer le répertoire traditionnel kurde à travers de très nombreux albums et lors de concerts à travers le monde. Parmi les membres les plus reconnus, on trouve le joueur de tar et de daf Bijan Kamkar, le joueur de santour Ardavan Kamkar ou encore Ardashir Kamkar, joueur de kamanchi. On écoute maintenant Saïd Farajpouri et Sadollah Nassiri, Tasnif et Beidi Belmiva.

Saïd Farajpuri et Sadola Nasiri Tasnif et Beidi Belmiva. Un titre paru sur l'album Juan de 2003, on le doit donc à Farid Farajpuri, joueur de Kamanche, une viole très appréciée en Turquie et en Iran, qui est né en 1961 à Sanandaj et qui a lui aussi été formé par le maître Hassan Kamkar. Il est accompagné par Sadollah Nasiri, qui joue ici du divan, un grand luth de la famille des Saz que l'on retrouve en Iran et surtout en Turquie. Né en 1976, il commence sa formation musicale au sein d'une confrérie soufie dans laquelle il apprend à jouer des percussions, notamment le daf que l'on entend bien sur ce morceau, puis le divan à l'âge de 12 ans. Féru de musique et de poèmes typiques de la vallée d'Oraman, dont il est question dans cette chanson, fief de la culture kurde située à cheval entre l'Iran et l'Irak, il transpose le répertoire traditionnel iranien, le radif, à son instrument de prédilection, donc le divan. Une voix féminine maintenant avec une artiste déjà entendue dans les ondes hypnotiques, Yalda Abbasi, et le titre Azizjan.

Aziz Jan, mon Altesse bien-aimée. Yalda Abbasi est issu de la petite communauté kurde du Khorasan, région située au nord-est de l'Iran, à la frontière de l'Afghanistan et du Turkménistan, dans laquelle des tribus kurdes originaires de Van et de d'Erzurum, aujourd'hui en Turquie, ont été déplacées plus ou moins de force au XVIe siècle pour protéger l'empire perse safavide des incursions et pillages ouzbeks et turkmènes. Le prénom de cette chanteuse fait référence à l'une des fêtes les plus importantes pour les Kurdes et les Iraniens, Shab e Yalda, qui célèbre le solstice d'hiver autour du 20 décembre et la victoire de la lumière sur les ténèbres. Cette fête est enracinée dans le passé pré-islamique de l'Iran et des Kurdes, puisqu'il s'agit d'une tradition zoroastrienne durant laquelle on consomme des fruits rouges comme la grenade, la pastèque et du vin, tout en écoutant des lectures de poèmes. Cette chanteuse, comme toutes les chanteuses iraniennes, se heurte à l'impossibilité de chanter en public depuis l'instauration de la République islamique. C'est ici l'occasion de parler de ce qui se passe chez les Kurdes durant la révolution iranienne de 1979. Alors que l'extrême gauche étudiante, clergé et ouvrier manifeste contre le Shah Mohammad Reza Pahlavi, dans les grandes villes du pays dès 1978, les Kurdes ne sont pas en reste et les deux principaux partis, le PDKI et le Komala, proche des communistes, prennent le contrôle des villes à majorité kurde. Le leader du PDKI depuis 1973, le docteur Abdurrahman Rasemlou, originaire d'Urmia, dans le nord du Kurdistan iranien, entame alors des discussions qui s'apparentent à un véritable bras de fer avec les nouvelles autorités dominées par les islamistes sous la houlette de l'ayatollah Khomeini. Progressivement, la tension monte et le climat de guerre civile s'installe. Le projet d'un Kurdistan autonome dans un Iran démocratique est compromis quand les gardiens de la révolution massent leurs troupes tout autour du Kurdistan. Le 17 août 1979, une fatwa est prononcée par Khomeini désignant Abdurrahman Rasemlou comme un ennemi. La guerre Iran-Irak, déclenchée par Saddam Hussein en 1980, va sonner le glas des rêves des Kurdes et ces derniers sont instrumentalisés par les deux pays. L'Iran arme et soutient les Kurdes irakiens et l'Irak fait de même avec les Kurdes iraniens. Les gardiens de la révolution se livrent à des massacres et déciment la gauche kurde. Néanmoins, à partir de 1989, les négociations semblent reprendre et c'est lors d'une de ces rencontres entre diplomates iraniens et responsables du PDKI qu'Abdulrahman Rasemlou est assassiné à Vienne. Il reste aujourd'hui une figure respectée pour ses valeurs et ses idées. Direction maintenant la région de Kermanshah avec Seyed Khalil Ali Nejad, Mola Janam.

Seyed Khalil Alinejad Mola Janam. Seyed Khalil est né à Sané en 1958 dans la région de Kermanshah et acquiert la réputation d'être l'un des meilleurs joueurs de tambour du XXe siècle. Lutte kurde jouée en Iran et en Irak, sur lequel il rédige une thèse à l'université de Téhéran. Il rejoint le Shams Ensemble de Kayhosro Purnazeri, autre grande figure du tambour et du répertoire kurde iranien, puis fonde son propre groupe, le Baba Taher Ensemble, du nom d'un poète kurde du XIe siècle. Seyed Khalil Alinejad est membre de la communauté des Yarsan, appelée aussi Aleakr, soit les fidèles de la vérité. Il s'agit d'un culte ésotérique né du mélange entre tradition zoroastrienne et de l'islam chiite. Les Yarsan divinisent Ali, gendre et cousin du prophète Muhammad, croient en la métempsychose, c'est-à-dire le passage des âmes de corps à corps lors du décès, et utilisent le tambour pour leurs cérémonies religieuses qui réunissent hommes et femmes indistinctement. Ce culte est né au XIVe siècle autour du mystique kurde Sultan Sahak. On le retrouve principalement dans la région de Kermanshah et l'un des lieux prisés de cette communauté est la bourgade de Sané. C'est là qu'est né, on l'a dit, Seyed Khalil Alinejad, mais c'est aussi là que se situe son mausolée. En effet, le musicien trouve la mort dans des circonstances troubles. En 2001, il est assassiné puis son appartement est incendié à Göteborg en Suède où il résidait depuis la fin des années 1980. Lors de ses obsèques, une marée humaine est présente à Sané, tambour à la main, et l'on n'hésite pas à accuser les autorités iraniennes. En effet, les Yarsan sont régulièrement visés par la répression de leur culture entre interdiction de manifestations culturelles et emprisonnement de personnalités. Seyed Khalil Alinejad jouit ainsi d'une aura de maître musical mais aussi d'un saint mystique dont la tombe est aujourd'hui visitée par de nombreux fidèles Yarsan et d'autres amoureux de sa musique dont je suis. On enchaîne maintenant avec le groupe Rastak et le titre Azadi.

Rastak Azadi, l'ensemble Rastak formé de musiciens venant des différentes provinces iraniennes et dont la vocation est la promotion des folklores locaux et des minorités ethniques du pays. Ce groupe, dont le nom Rastak peut se traduire par « Nouvelle Pousse » ou « Rameau », a été fondé en 1997 par Farzad Moradi, originaire lui-même du Kurdistan et joueur de tambour, de divan, de setar et de oud, entre autres luttes. Le titre que l'on vient d'écouter, Azadi, signifie liberté en kurde comme en persan. Il est l'un des trois mots d'ordre de l'immense vague de contestation qui a suivi la mort de Mahsa Jina Amini. Jan Jin Jian Azadi en kurde, Zan Zendegi Azadi en persan. Et en français donc, femme, vie, liberté, qui a donné son nom à ce mouvement de fond. Le 16 septembre 2022, une jeune fille kurde est arrêtée à Téhéran pour un voile mal ajusté. Quelques heures plus tard, elle meurt dans un commissariat. L'onde de choc est immédiate et tous les peuples d'Iran y participent, faisant trembler les fondements du régime islamique. En témoignent des slogans comme « Zahedan Kurdistan, la fierté de l'Iran » ou encore « Du Kurdistan à Téhéran, ma vie pour l'Iran ». Les manifestations sont particulièrement suivies dans les régions kurdes, notamment à l'instigation des partis kurdes, pourtant interdits et pourchassés comme le PDKI et le Kobala, mais aussi le Parti de la Vie Libre, le BJAK, émanation du PKK d'Abdullah Öcalan en Iran, porteur du confédéralisme démocratique, projet autogestionnaire, égalitaire, féministe et écologiste. La répression est alors implacable et l'on compte en un an de manifestations des centaines de morts. Depuis, la répression de la culture kurde se poursuit et de nombreux militants le payent de leur vie. Ainsi s'achève le deuxième volet kurdologique des ondes hypnotiques. On se retrouve le mois prochain pour une petite playlist d'été sur Microrebelle. En attendant, vous retrouverez les émissions précédentes en podcast sur le site de la radio et quelques liens et infos sur le Facebook Moulpacha Project. À ce propos, vous pouvez me retrouver derrière les platines au festival L'Embarcadère le 20 juin prochain à Fromel. On se quitte avec un monstre sacré kurde de la musique iranienne, j'ai nommé Shahram Nazeri. Considéré comme le plus grand chanteur classique iranien depuis la mort de Mohammad Reza Shajalian, avec lequel il a collaboré au début de sa carrière, il naît en 1950 à Kermanshah et il apprend très tôt la musique à travers le chant et le setar. Il s'inspire à la fois du patrimoine musical kurde et des poèmes des mystiques soufis du Moyen-Âge iranien. Il adapte ainsi en musique l'œuvre du poète Jalaleddin Rumi, le fondateur de l'ordre des derviches tourneurs, très prisé en Turquie, mais à l'époque un peu délaissé en Iran. On retrouve également Shahram Nazeri au sein du groupe Shams, dont il va être l'un des artisans du succès. Il s'attire néanmoins les foudres du régime iranien en 2014, quand lors d'un concert à Kermanshah, il affirme qu'étant de cette ville, il ne parle pas persan, en déclaration assimilée à du nationalisme kurde. Enfin, en 2019, il annule sa participation à un prestigieux concert à Konya, ville turque où se situe justement le mausolée du poète persan Rumi. Il proteste ainsi contre l'intervention militaire turque au Rojava, le Kurdistan syrien, et les exactions commises contre les civils. On écoute donc Aryang de Shahram Nazeri, titre tiré de l'album Avaz-e Asatir de 2001, une chanson chantée en dialecte gorani.

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Ne bougez pas.

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1: Bonjour à toutes, bonjour à tous. Vous êtes à l'écoute de Micro-Rebelles sur la 99.6 FM et vous écoutez La Tranche d'Actu, un programme d'actualité d'une heure enregistré en direct à midi et rediffusé le même jour à 17h ainsi que le lendemain à 8h. Au programme de cette émission du jeudi 4 juin 2026, nous débuterons très classiquement avec une revue de presse de l'actualité de ces derniers jours, suivie d'une interview avec une partie de l'équipe de Culture Commune pour aborder le festival des Constellettes qui aura lieu la semaine prochaine. Puis un reportage réalisé par Christian Lazraoui de la radio Pastel FM, radio roubaisienne, un reportage portant sur l'hypersexualisation des femmes. Ensuite, on aura un agenda local, des événements à venir et bien évidemment un peu de musique, avec aujourd'hui une spéciale ASAP Rocky. Et on débute, je viens de vous le dire, très classiquement par une revue de presse de l'actualité de ces derniers jours. Alors on débute avec un reportage qui a été réalisé par Reporter, donc un média en ligne, média alternatif, indépendant. Donc c'est un article du 2 juin 2026, donc c'est tout récent, qui porte sur la grande distribution et sur les dessous de la guerre des prix. Donc la grande distribution est une nouvelle fois sous le feu des critiques. Alors que les débats sur le projet de loi d'urgence agricole font rage, un rapport explosif publié le mardi 2 juin par l'organisation Inside Track apporte un éclairage inédit, celui de l'intérieur, celui notamment des travailleurs et travailleuses des entreprises de la grande distribution. Donc grâce à des témoignages anonymes de cadres dirigeants de l'agroalimentaire et de la distribution, le rapport dénonce une obsession du prix bas qui, selon eux, bloque toute transition écologique et dégrade la qualité de notre alimentation. Donc ces cadres infiltrés décrivent un système où la guerre des prix pousse les entreprises à appauvrir les recettes, à ajouter des additifs, ou encore à délocaliser les approvisionnements vers des zones aux normes moins exigeantes pour compresser les coûts. Le rapport souligne un effet pervers systémique. Lorsqu'une entreprise tente d'investir dans des pratiques plus durables ou sociales, elle se retrouve immédiatement pénalisée face à ses concurrents qui continuent de miser uniquement sur le volume et le prix d'appel. L'un des mécanismes les plus pointés du doigt est la péréquation de marge. On va l'expliquer ce terme. En clair, les enseignes gonflent les marges sur les produits bio ou durables pour compenser les marges très faibles, voire nulles, appliquées sur les produits industriels qui servent de produits d'appel pour attirer les clients en magasin. Résultat, les produits vertueux sont artificiellement renchéris, rendant la transition alimentaire financièrement inaccessible pour une grande partie des Français. Et donc face à ce constat, Inside Track appelle à une régulation forte. Limitation de la publicité pour les produits ultra transformés, obligation de transparence accrue, et surtout fin de ces marges prédatrices sur les produits de qualité. Le rapport propose même la création d'un panier de référence de qualité à prix coûtant, déjà porté par de nombreuses associations de solidarité et de santé. Donc à l'heure où les Français s'interrogent sur le contenu de leur assiette, ces révélations confirment que le modèle de la grande distribution actuelle reste, plus que jamais, un frein majeur au changement. On reste sur les questions d'alimentation, et plus particulièrement sur la question du cadmium. Et cette fois-ci, du cancer du pancréas. Parce que c'est un article de Reporter qui en parle, donc c'était le 2 juin également, qui revient donc sur cette pathologie qui est l'une des plus meurtrières, donc le cancer du pancréas, qui progresse de façon alarmante en France. Et donc on peut lire dans l'article de Reporter le chercheur Alexandre Roussel qui lui témoigne de la perte de sa mère qui a été emportée par ce cancer donc en décembre dernier et de son engagement contre le cadmium. Donc c'est un métal lourd omniprésent dans nos sols via les engrais phosphatés et qui est classé cancérogène depuis 93 ans. Donc la France autorise actuellement une teneur en cadmium dans les engrais jusqu'à 90 mg par kilo, un seuil qui est bien supérieur aux 20 mg par kilo recommandé par l'ANSES, donc l'agence française. Si le lien direct entre exposition alimentaire et cas précis de sa mère est impossible à certifier, la littérature scientifique, dont une méta-analyse parue en 2025, souligne une association significative entre ce métal et le cancer du pancréas. Et donc cette prise de parole d'Alexandre Roussel se fait au moment où l'Assemblée nationale examine une proposition de loi visant à abaisser ces seuils. Et donc le texte qui cristallise les tensions parce que les défenseurs de la santé publique réclament une limitation rapide à 20 mg par kilo, tandis que des amendements cherchent à amoindrir la portée ou à en repousser l'application. Et on va poursuivre toujours sur ce même sujet, avec cette fois un article de Bastamag, qui publiait là aussi le 2 juin un article portant sur le même sujet du cadmium et sur son passage à l'Assemblée nationale. Et le contexte présenté par Basta est plus large, qui concerne davantage aussi des enjeux politiques, et donc qui rappelle notamment que la France présente un triste record. Donc c'est une population qui est déjà la plus contaminée au cadmium de toute l'Union européenne, avec des taux d'imprégnation chez les enfants jusqu'à 4 fois supérieurs à ceux observés chez nos voisins. Et donc ce métal lourd, comme je le disais déjà précédemment, qui est classé cancérogène depuis 1993, se diffuse dans notre alimentation via les engrais donc phosphatés. Et donc le mardi 2 juin, donc il y a 2 jours maintenant, l'Assemblée nationale s'est donc saisie de cette urgence sanitaire à travers une proposition de loi portée par le député écologiste Benoît Biteau. Donc le texte propose d'abaisser progressivement ces seuils à 40 mg par kilo dès 2027, puis à 20 mg par kilo en 2030, en accord avec l'avis des experts. Une trajectoire qui a été jugée nécessaire pour inverser une tendance préoccupante, là où le gouvernement, dans un arrêté mis en consultation fin mai, envisage lui par contre un calendrier beaucoup plus lent, repoussant le seuil de 20 mg par kilo à 2038, donc quasiment 8 ans après ce que la proposition de loi propose. Donc l'examen de cette proposition de loi a toutefois cristallisé un clivage politique assez marqué. Donc si la gauche et le groupe notamment Liot soutiennent le texte, la droite, l'UDR, mais aussi le Rassemblement National s'y sont opposés. Ces derniers invoquent une surtransposition réglementaire qui pénaliserait la compétitivité agricole. À l'inverse, les partisans du texte rappellent que les techniques de réduction du cadmium existent et sont peu coûteuses pour les producteurs. Donc pour résumer, on observe une opposition assez nette entre une gauche parlementaire qui souhaite améliorer la santé des Français et de l'autre, l'alliance de la droite et de l'extrême droite qui préfère défendre le productivisme et l'utilisation des produits chimiques dangereux pour la population française. On poursuit, on va parler maintenant d'Amazon et de syndicats, deux termes qui semblent opposés au sein de l'entreprise multinationale présente en France et un peu partout dans le monde. Donc le géant du numérique Amazon est au cœur d'une nouvelle enquête publiée par le média Basta qui met en lumière des méthodes perçues comme une répression ciblée contre l'action syndicale en France. Donc à travers plusieurs témoignages, l'article décrit un système de sanctions disciplinaires, mise à pied, avertissement, procédure de licenciement visant des militants de Sud Solidaire, de la CGT ou encore de la CFDT, souvent pour des motifs jugés fallacieux par les intéressés. Donc selon le sociologue du travail Francesco Sabato Massimo, cette hostilité s'expliquerait par la nécessité pour Amazon de préserver un modèle organisationnel millimétré par les algorithmes et une productivité maximale. La direction, qui conteste formellement tout lien entre activités syndicales et sanctions, fait face à plusieurs litiges au prud'homme. Notamment le cas de Tatiana Campagne, donc qui est syndicaliste à Sud Solidaire, qui est assez emblématique. Elle a été licenciée en 2025, puis réintégrée après l'intervention du ministère du Travail. Donc elle est aujourd'hui à nouveau menacée par un appel de la multinationale. L'article de Bastamag pointe également une stratégie internationale de la firme, c'est pas juste en France, qui est illustrée par le retrait brutal de ses activités au Québec en 2025, juste après la création d'une section syndicale locale. En France, alors qu'Amazon annonce de nouveaux investissements massifs et la création de 7000 emplois, les syndicalistes, tout comme les inspecteurs du travail, s'inquiètent de la pérennisation d'une culture d'entreprise qualifiée de violation systémique du droit du travail. Et donc face à ces accusations, le géant insiste sur l'indépendance de ses procédures disciplinaires, tandis que les syndicats dénoncent une tentative de museler toute contestation sur les salaires, les cadences et la sécurité au travail. Et voilà, c'est ainsi que cette revue de presse se termine aujourd'hui. Et parce qu'on va avoir besoin de respirer un peu, on va avoir besoin de boire un peu d'eau également, on va écouter une musique, on va écouter un des premiers morceaux de cette émission par ASAP Rocky, on va écouter tout d'abord le morceau Whiskey, on écoute ça tout de suite, un morceau sorti cette année, donc en 2026.

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1: Micro-Rebelle 99.6 FM, et à l'instant, c'était ASAP Rocky et le morceau Whiskey. Pour la suite de cette émission, de cette tranche d'actu, on écoute une interview réalisée avec l'association Culture Commune à propos du Festival des Constellettes qui aura lieu la semaine prochaine. Ça sera les 9, 10 et 11 juin prochains. L'occasion d'en savoir plus sur ce festival itinérant, festival d'art de rue.

0: Donc nous sommes en compagnie de Marine, Chloé et Quentin de l'association Culture Commune, donc une association qui depuis 1990 fait vivre la culture dans le bassin minier sur la base 11-19, lieu de spectacle, de cirque, de danse, de théâtre, c'est aussi un lieu de vie. Culture Commune, c'est une programmation riche et variée tout au long de l'année, notamment ces prochains jours et prochaines semaines que nous allons aborder dans les minutes qui viennent. Donc salut Marine, salut Chloé, salut Quentin et merci d'être avec nous aujourd'hui.
1: Salut.
2: Bonjour.
1: Bonjour.
0: Alors pour débuter donc cette interview, on a l'occasion à plusieurs reprises hein, depuis quelques mois maintenant, quelques années même, de vous inviter hein, au micro de Micro Rebelle. Mais juste dire quelques mots pour les auditeurs, auditrices qui peut-être me méconnaissent hein, ce qu'est Culture Commune. Donc pour vous, c'est quoi Culture Commune? Comment présenter cet espace?
1: Bah, tu l'as déjà très bien dit, mais Culture Commune, c'est une scène nationale qui a la particularité d'être itinérante. Donc on n'a pas juste un seul lieu de spectacle, c'est vraiment sur tout le territoire. On programme des spectacles dans différentes salles, des espaces municipaux, même des collèges, enfin, des lieux non dédiés. Et Culture Commune, les valeurs, c'est vraiment d'être accessible à toutes et tous, des personnes habituées à aller voir des spectacles ou pas du tout. On fait aussi beaucoup de choses participatives. On a vraiment envie d'inclure les habitants dans la création. Donc, c'est Culture Commune, on dit souvent, c'est pas faire seulement pour, mais faire avec. Voilà, ça représente bien, je trouve, les valeurs de Culture Commune, selon moi.
0: Début juin, donc les 9, 10 et 11 juin, il y a notamment les Constellettes. Donc c'est pas la première édition, ça fait quelques temps que ça se déroule. Et justement, ça se déroule, mais pas à Culture Commune. C'est ce principe-là d'itinérance. Et justement, peut-être pour cette édition, comment on pourrait aborder les différents territoires un peu que vous avez choisis pour mener ce festival?
3: Alors, le Festival des Constellettes s'est organisé en collaboration avec la communauté d'agglomération de la Cabalère. Et en fait, il y a une sorte de concours des différentes villes de moins de 3500 habitants de la Cabalère qui propose de faire ce festival dans leur commune. Et donc, c'est la Cabalère qui décide de... quelles villes seront choisies. Et... là, il y a en fait aussi une volonté que ça soit des villes assez étalées sur le territoire de l'agglomération pour qu'un maximum de personnes puissent venir. Et voilà.
2: Ouais, c'est surtout, en gros, amener l'art dans l'espace public et surtout offrir des opportunités aux gens qui ne peuvent pas aller en salle, voir des spectacles. Du coup, le spectacle vient à eux, en fait.
0: Comment, en fait, on arpente un peu différents territoires? Comment, en fait, on va d'un endroit à un autre? Comment on fait différents types de spectacles pour justement dire... on va toute la palette des différents arts qui existent, soit le théâtre, la danse, le cirque ou autre. Comment en fait vous le faites vivre toute l'année dans le sens comment on choisit des lieux, comment en fait on va choisir tel type de spectacle, comment on fait participer aussi un peu les gens, peut-être aussi un peu d'une certaine manière dans la programmation pour aller avec eux, mais aussi faire avec eux.
1: En fait, il y a des nous donc on est à la communication et Chloé accompagne Angèle en ce moment pour enfin dans la programmation des spectacles en art en espace public, en danse et en cirque. Et donc c'est les programmatrices avec la direction qui un peu choisissent enfin elles se font contacter par les compagnies ou elles contactent des compagnies, des artistes. Et ensuite, c'est vraiment un travail de partenariat, un travail partenarial avec et les communes et les lieux, les personnes, même parfois il y a des institutionnels ou des associations du territoire pour voir quel est le meilleur endroit pour programmer. Et aussi, parfois, il y a des partenaires qui ont des idées, qui nous transmettent, ou nous, on n'avait pas forcément pensé à tel lieu. Et c'est vraiment un travail de collaboration, parfois un peu fastidieux, mais ça vaut le coup parce que c'est vraiment hyper intéressant de travailler avec autant d'associations, partenaires différents.
3: C'est ça, c'est un travail avec beaucoup de partenariats, que ça soit avec des communes, comme avec les Constellettes, ou avec des salles de spectacle, comme par exemple la MAC de Salomine. Mais il y a seulement déjà ce partenariat-là, mais il y a aussi une équipe de médiation qui est sur le territoire et qui, en amont des spectacles, en fait, va dans les collèges, les lycées, les écoles, plus les structures sociales aussi. Voilà,
1: pour les sensibiliser avant d'aller voir un spectacle ou après. Mais là, peut-être que tu parlais plus des Constellettes. Mmh. Et donc là... particulièrement donc pour enfin cette année à Richebourg, à La Beuvrière et à Garbec, on organise des réunions, les comités de pilotage avec toutes les associations du coin, et on construit la programmation avec eux. Donc nous on a des spectacles à leur proposer, et en plus eux vont venir avec des propositions. Par exemple, à La Beuvrière, il y a aussi il y aura des stands fêtes du slip, enfin bref, c'est vraiment hyper varié.
2: Il ouais, y a de la zumba, il y a du yoga.
1: Ouais, on essaie vraiment d'impliquer les habitants et les associations dans cet événement, pour pas que ce soit juste Culture Commune qui porte cette constellette, mais vraiment que ce soit un truc qui implique tout le monde, et chacun a son petit grain de sel à mettre.
0: Non, mais c'est pour ça que moi je posais la question, c'est cette question un peu de l'appropriation aussi, de se dire c'est pas juste Culture Commune qui vient en fait avec son programme et puis ça sera comme ça et pas autrement. C'est cette question aussi de comment faire participer les habitants, habitantes aussi, mais un peu pas juste en tant que spectateur, un peu passif quoi.
1: Ouais.
0: Et justement pour les gens là qui vont peut-être passer donc du côté de Richebourg, La Beuvrière et de Garbec, à quoi faut s'attendre pour les concerts?
2: On peut s'attendre à énormément de bons spectacles et surtout des belles apparitions éphémères. Donc déjà, je peux vous citer Macadam Caravan, donc organisé par le Crack de l'Homme et de la compagnie Presque Siamoise. Donc le Crack de l'Homme, c'est le Centre Régional des Arts du Cirque. Donc ils vont faire des apparitions imminentes. Donc ça veut dire qu'il y aura plusieurs apparitions au fil de la journée, dans le village, etc. Donc on appelle ça aussi des impromptus. Voilà, impromptu. Ça va. Donc voilà, ils organisent des spectacles dans le bus, sur des arrêts, dans un parc, etc.
1: Ils jouent avec le mobilier urbain.
2: C'est ça, voilà. Et ensuite, on a la disco mobilette en apparition éphémère de la compagnie La Gazinière. Donc la disco mobilette, en gros, son but, c'est de rencontrer les habitants. Donc voilà, elle a une mobilette avec un disque, etc. C'est un peu ça, Chloé.
3: Oui. C'est un personnage en fait qui a baroudé la terre entière et qui a rencontré plein de monde. Et en fait, là, dans les différentes villes, La Beuvrière, Richebourg et Garbec, elle va venir à la rencontre des habitants et des habitantes et voilà, proposer de raconter une histoire, de partager un disque. En fait, ça va partir forcément de parler de la météo ou d'une conversation classique, mais elle va aussi amener quelque chose. Elle va aussi pouvoir proposer de écrire une carte postale et de la poster à la poste du village. Voilà. Et c'est aussi une artiste qui va être en résidence à Étré-Cauchy du 1er au 6 juin, aussi dans le cadre des Constellettes, parce que c'est un festival qui accompagne également des résidences. Et voilà, Étré-Cauchy, elle va aussi essayer de rencontrer un maximum de personnes, sonner aux portes, s'il y a personne dans la rue. Et ensuite, elle va restituer ce qu'elle aura imaginé à Étré-Cauchy, en fait, aux Constellettes après. Voilà.
2: Et pour terminer, on pourra aussi parler du spectacle Friterie mon ami. Donc là, c'est pas une apparition éphémère, donc c'est complètement un spectacle de la compagnie Bonjour Désordre. Donc c'est un spectacle tout public. Et dans ce spectacle, ils mettent vraiment en avant la festivité, la convivialité. C'est une compagnie qui a travaillé beaucoup sur le territoire à plusieurs reprises, du coup, pour rencontrer les gens. Ils ont rencontré des associations, ils ont rencontré des friteries, etc. Et leur envie, c'est surtout de parler de ce territoire, des Hauts-de-France, et surtout de leur hospitalité. La question qu'ils se sont posée, c'est surtout est-ce que les gens du Nord, ils sont vraiment accueillants? Et comment nous on accueille, est-ce qu'on est vraiment chaleureux? Et c'est cool parce que ce spectacle il parle beaucoup d'intime, de politique et de convivialité. Et surtout ce qui est chouette, c'est qu'à la fin on mange des frites.
1: Mais ça faut pas trop le dire.
0: Faut pas le dire parce que les gens vont venir juste pour les frites. Ils vont venir à la fin. Et justement, ouais, c'est différents événements là sur les trois jours. Est-ce que ça s'adresse à tout public? Est-ce qu'il y a des moments un peu plutôt d'atelier, de création aussi? Ou est-ce que c'est uniquement des spectacles à voir?
1: Il n'y a pas vraiment d'ateliers, sauf proposés par les associations des communes. Donc, je sais qu'il va y avoir un peu des choses créatives, des dessins, des décors, etc. Mais par contre, qu'est-ce que j'allais dire ?
2: Ouais, c'est du tout public.
3: C'est du tout public.
1: Ah oui, c'est du tout public et il y a aussi des représentations scolaires. Enfin, donc là, c'est la compagnie Larustine, une compagnie lilloise, qui va proposer son spectacle Quincaillerie pour les écoles des différentes communes.
0: Et peut-être d'autres mots sur les infos pratiques, pareil, sur la gratuité, sur un peu les horaires et aussi... Il y en a les villes, mais c'est quoi ? C'est sur l'espace public, sur la place du village ?
2: Bah alors déjà, tout ce qui est apparition éphémère, c'est tout au long de la journée. Donc ça peut être aléatoire. Ça peut être à 9h comme à 10h comme à 11h.
1: À la sortie du collège,
2: C'est ça, à la sortie d'une école.
0: C'est quoi ? C'est des moments où les gens s'y attendent pas ?
1: Ouais.
2: Voilà, c'est ça.
1: Mais on essaie de faire en sorte qu'il y ait des gens quand même. Donc tu vois, par exemple, à la Beuvrière, je sais qu'on va essayer d'arriver au moment du début du club des aînés, avant que ça commence, ou alors à la sortie du collège. Toute la programmation en ligne sur notre site internet. Et on a distribué des flyers dans chaque commune aussi concernée, mais tout se trouve sur culturecommune.fr.
3: C'est ça. Et aussi, ce qui peut être sympa, c'est qu'en amont de la représentation de Fréterie mon ami, il y aura un petit sorte de village moment convivial avec donc les associations de chaque ville qui proposent voilà une buvette, des activités. C'est à la Beuvrière qu'on a l'association Ribouledingue qui propose la fête du cible. Donc ça peut être aussi sympa de venir se recueillir en amont du spectacle.
1: Se rassembler. Ça se recueillir devant le dieu patate.
3: Ça peut être sympa aussi.
0: Donc pour rappel, les Constellettes, c'est les 9, 10 et 11 juin, donc dans trois villages, donc à Richebourg, La Beuvrière et Garbec. Vous êtes toujours à l'écoute de Micro Rebelle sur la 99.6 et donc vous venez d'entendre une interview avec une partie de l'équipe de Culture Commune pour parler donc des Constellettes. Avant de passer à l'interview réalisée par Christian Lazabri de Pastel FM, on va écouter une autre musique, toujours à S.I.P. Rocky. Cette fois, on va écouter le morceau « Rubbery ».

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1: Robbery par ASAP Rocky et Doyeshi. On enchaîne cette tranche d'actu avec un reportage réalisé par Christian Lazaoui de la radio roubaisienne Pastel FM et qui s'inscrit dans le cadre des échanges de programmes radiophoniques avec la Fédération des radios associatives du Nord de la France. Donc un reportage réalisé par Christian Lazaoui qui porte sur l'hypersexualisation des femmes.
2: L'hypersexualisation est présente surtout dans les sociétés occidentales. Jocelyne Robert, sexologue, résume l'hypersexualisation en la qualifiant de représentation de l'enfant comme une sorte d'adulte sexuel miniature. Le phénomène est mis en lien avec l'hypermédiatisation de conduites sexuelles dans l'habillement surtout, mais aussi dans l'industrie du spectacle, les médias ou encore l'accès à la pornographie facilitée par Internet. Les comportements sexuels sont alors banalisés et influencent la formation de l'identité des jeunes. Un débat sur l'hypersexualisation des femmes a eu lieu à la Maison des associations de Roubaix. Rencontre avec Nora, sociologue et animatrice du débat sur l'hypersexualisation des femmes.
3: Cet après-midi, j'ai animé un débat, un ciné-débat que j'ai intitulé « Hypersexualisation, usurpation de dignité ». Et donc, tout public était invité, était convié à venir participer au débat et au visionnage du film.
2: Comment est-ce que vous avez construit ce film ?
3: Alors, je l'ai construit, c'était en 2020. Et c'est une très bonne question parce que ce film, en fait, c'est une introduction à la problématique de la sexualisation, l'espace public des femmes et des jeunes. Et donc, l'objectif, c'est d'amorcer les discussions, de repérer les besoins, les préoccupations des personnes. Et aussi de commencer à discuter sur les moyens d'agir. Et suite à ce film, donc, qui est une introduction, je mets en place un programme avec plusieurs sessions qui approfondissent chaque partie du débat. Donc ce qui est de s'intéresser au contour du phénomène, les acteurs, les facteurs, les conséquences, s'intéresser aux stratégies marketing qui sont derrière des entreprises, ça fait partie du contour du phénomène, et aussi... travailler sur les modes de raisonnement qui font obstacle au changement, qui font résistance à la lutte contre la sexualisation, les différentes manières de banaliser ou de réduire les phénomènes, et puis réfléchir aux modes d'action, voilà, pour contrecarrer ces phénomènes et leurs effets néfastes.
2: Qu'est-ce que vous avez pensé du débat qu'il y a eu dans la salle ?
3: Alors, j'ai trouvé que c'était très riche, très intéressant. C'est jamais les mêmes débats, les mêmes interactions. C'est pas la première fois que je fais ce ciné-débat. J'ai entendu que ça répondait à un réel besoin. Je pense que je n'ai pas encore mesuré les effets, etc. Parce qu'on n'a pas eu le temps de trop discuter avec les personnes, elles sont parties. Mais je pense que ça a un réel effet, et c'est l'objectif, c'est d'ouvrir les yeux sur des choses, justement, tu en parlais tout à l'heure, pour que les personnes ne se sentent pas coupables, mais qu'elles ouvrent les yeux sur le fait que c'est quelque chose de tout à fait structuré, instrumentalisé par les entreprises, ces effets, par exemple ces phénomènes. Et puis que, voilà, qu'elles ne se sentent pas coupables, ou qu'elles ne prennent pas ça comme des problèmes personnels, mais que c'est bien, que l'hypersexualisation et la sexualisation, c'est bien des phénomènes structurés avec des acteurs principaux comme les industries du sexe et tout ce qui est industrie du paraître-être.
2: Pourquoi avoir choisi un film pour faire un débat derrière ?
3: L'objectif, c'est d'utiliser ce film comme un outil pédagogique pour amorcer la parole et le discours, etc., enfin, le dialogue. Et puis, quand j'ai travaillé au Québec, j'ai un peu travaillé sur le même modèle. C'était à l'époque, il y a un film qui était sorti. Et donc, j'ai voulu faire une version française de la situation. Enfin, j'ai voulu mettre en avant la situation en France en reprenant les bénéfices des apports québécois sur la problématique. Donc, ils sont à la pointe aux prémices de la réflexion, hein, déjà c'était en 2004. Et voilà, j'avais besoin de créer un outil qui s'adapte au contexte français parce que j'ai envie de travailler en France sur ces problématiques.
2: Est-ce que vous ne pensez pas que depuis, la situation s'est aggravée ?
3: Ah, pour ça, il faudrait faire des études plus approfondies. Moi, ce qui me paraît important, c'est de recueillir le vécu de la sexualisation, de faire des études sur le vécu, voilà, de mettre en avant le vécu, mettre en avant ces oppressions invisibles. Voilà, il me semble que c'est important de les mettre en avant, qu'elles soient témoignées, qu'elles soient dites, C'est une des choses importantes. Ensuite, je parlais de décoloniser les cerveaux, c'est un travail aussi, hein, d'enlever ce qui a venu polluer les personnalités aussi. Hein. Les personnes, dans leurs aspirations, leurs vrais choix, dans leur liberté d'être, de faire, de choisir. Et puis voilà, travailler aussi, apporter aussi une réflexion sur ce qu'est d'être une femme, d'avoir un pouvoir en tant que femme et de s'accomplir en tant que femme, en dehors de ces modèles d'hypersexualisés, que ça passe uniquement par le corps, par la séduction, par l'aspect physique, par le sex appeal. On m'a donné des grilles de lecture pour leur donner aux jeunes, mais aussi aux femmes ou différents publics, leur apporter une grille pour distinguer le modèle de libération et de pouvoir qui contribue réellement à épanouir les personnes versus le modèle marchand qui, pour un faux accomplissement de soi, tous les mensonges de ces industries, l'industrie pornographie, magazine, etc.
2: Bernard Écoutant à l'association RIFEN, Réseau International des Femmes Noires, de Villeneuve-d'Ascq.
4: Alors aujourd'hui, ben, j'étais plus comme en professionnel pour écouter un peu effectivement une intervention de Madame Nora concernant l'hypersexualisation. Et en fait, nous, ça nous intéresse parce qu'effectivement, en tant que professionnel, on découvre des phénomènes que nous ne connaissons pas, qui sont liés à la fois à la conjonction du patriarcat et du capitalisme, en fait, avec la marchandisation du corps des femmes, mais surtout des petites filles. Et c'est ce qui nous a beaucoup intéressé dans cette présentation.
2: Qu'est-ce que vous avez pensé du débat qu'il y a eu dans la salle ?
4: Alors, c'était très riche parce qu'on avait des gens de générations très différentes, des personnes qui étaient des hommes, des femmes, des gens plus jeunes, des gens un peu moins jeunes. Et ce qui nous a permis effectivement d'avoir, pour certains, apporté des témoignages, d'autres des commentaires, effectivement, des propositions. C'était vraiment très enrichissant. Là, très concrètement, je suis très satisfait à la fois de ce qui a suivi l'intervention comme le débat.
2: Est-ce que la difficulté sur ces questions, c'est pas justement d'en parler ?
4: Alors voilà, effectivement, on est sur deux mots, le mot tabou, parce qu'effectivement, la sexualité, la sexualisation, on n'en parle pas beaucoup, et l'omerta, parce que c'est vrai qu'on

0: c'est bien clairement combattre ce phénomène extrêmement, extrêmement délétère.
1: Est-ce que dans le cadre de vos fonctions, vous avez déjà eu des alertes ?
0: Alors, non, pas forcément, mais je pense qu'en tant que professionnel, c'est essentiel d'être toujours en veille de phénomènes qui peuvent émerger. Nous, en général, nous recevons plutôt des adultes, en tout cas des gens qui sont majeurs. Là, on a affaire à un public d'enfants, mais je crois que c'est important aussi d'être sensibilisé à des phénomènes, parce qu'effectivement, alors, si on rencontre des parents qui peuvent rencontrer ces questions, dans les logiques de parentalité, c'est important qu'on apporte aussi un éclairage. Voilà, c'était le but, effectivement, de ma présence aujourd'hui.
1: Et c'est aussi bien d'en parler avec ses parents.
0: Alors oui, c'est très important parce que si on n'en parle pas, alors c'est vrai que c'est difficile pour certains parents. Je pense que ceux de ma génération, on n'en parlait pas. Maintenant, la parole est un peu plus libre entre parents et enfants. Sauf que les parents parfois ils savent pas trop bien comment s'y prendre. Et si on en parle, si les enfants n'en parlent pas aux leurs parents, ils le parleront à leurs copines, à leurs copains, ou alors se remettront directement sur Internet, sur des choses comme ça, Snapchat ou autre, Instagram, ce qui n'est pas forcément le plus pertinent, parce qu'on va se retrouver entre soi et on aura un discours monolithique et non pas un discours croisé si on avait le d'en parler avec les parents. Ça avait raison, c'est vrai que c'est une vraie question, en parler aux parents c'est très important.
1: Si on a besoin d'informations sur votre association, où est-ce qu'on peut trouver ça ?
0: Rifen59@yahoo.fr. Donc on est le mardi après-midi, donc je profite en même temps à la maison des associations qui a accueilli aujourd'hui la conférence, le mardi de 14h à 17h.

0: Julie, de l'association Damas, qui accompagne des jeunes de 13 à 25 ans à travers les cultures urbaines.
1: On est venu accompagner nos jeunes stagiaires et aussi artistes à participer à ce ciné-débat, donc autour de l'hypersexualisation des femmes et des filles.
0: Qu'est-ce que vous pouvez nous en dire ?
1: La projection est intéressante. À mon sens, c'est ce que j'ai fait comme réflexion. Elle est un peu datée. Donc, pour moi, vu comment ça a évolué, surtout après MeToo, et aussi parce que les réseaux sociaux et la technologie, ça fonce à pleine balle. Donc, il faudrait peut-être mettre à jour le support vidéo, mais ça reste tout aussi pertinent sur les problèmes, les racines du problème, et surtout les conséquences que ça a sur les petites filles, les femmes, tout au long de leur vie. La santé mentale a été abordée, je pense que c'est super important. Et je pense que ça va être très utile pour les structures sociales roubaisiennes, aussi parce qu'on ne retrouve pas beaucoup de filles, d'adolescentes ou de filles dans les associations. Elles sont souvent en minorité, donc c'est un terrain qui va être fertile à une discrimination ou à des remarques que moi-même j'ai déjà vécu en tant que bénévole et stagiaire à Damas avant d'être bénévole en plein temps là.
0: Mais la difficulté, c'est aussi d'aborder ce problème.
1: C'est ça, c'est ça. Alors, on a quand même un peu la chance dans le travail social, il y a beaucoup de femmes qui sont animatrices, etc. Pour le coup, Damas, c'est vraiment une asso de mecs à la base. Donc, il y a tout un processus de déconstruction qui est fait, mais aussi d'ailleurs, c'est pas parce qu'on est une femme qu'on protège bien les femmes et les filles qu'on a autour de nous. Mais c'est un sujet qui doit être discuté de façon permanente, la façon dont on prend en charge les filles, les femmes, etc. En essayant de déconstruire son langage et de le désexualiser, parce qu'on le fait tous les jours, je pense, d'une certaine façon. Même si on aime à se penser déconstruit, mais il y a toujours un petit truc à déconstruire, à remettre en question dans ses pratiques.
0: La difficulté aussi, c'est toutes les images qui sont véhiculées, toutes les idées, c'est aussi un problème.
1: Oui, c'est un énorme problème. Alors, ce qu'on peut voir, alors là, du coup, pour le coup, c'est intéressant d'avoir un support qui est un peu daté, qui parle un peu des causes, donc vraiment des années 2000, et puis la mondialisation en général, et les supports photos, et puis après les réseaux sociaux qui commencent à arriver dans les années 2010.

0: Là, on voit que ça s'est complètement accéléré, en fait. Hein. On sent que le problème, il est vieux. Et quand on se dit que ça a commencé juste avec des panneaux publicitaires, etc., et qu'au final, maintenant, on est constamment exposé à du contenu. On est sur une surconsommation, donc autant les professionnels que les personnes qu'on va accompagner. On est beaucoup trop d'informations et on sait que sur le corps des filles, alors ça a beaucoup d'incidence. Maintenant, on a des datas quand même depuis, par exemple, l'avènement de TikTok, le nombre de personnes qui se considèrent avec des troubles du comportement alimentaire. Il y a des hommes, mais c'est surtout des femmes. Ça a triplé, voire quadruplé, selon les catégories socio-économiques plutôt. C'est d'actualité et il faut le prendre en charge de façon permanente.
1: Nous étions au ciné-débat organisé sur l'hypersexualisation des femmes à la Maison des associations de Roubaix. Reportage réalisé par Christian Lazaoui pour Radio Pastel.

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2: Vous êtes toujours à l'écoute de la tranche d'actu de Micro-Rebelle sur la 99.6 FM. Et à l'instant, donc, c'est un reportage de Christian Lazaroui de la radio roubaisienne Pastel FM. On se fait dès à présent une nouvelle respiration musicale. On écoute, bien évidemment, c'est le thème de l'émission du jour, ASAP Rocky avec le morceau Fashion Killer.

Fashion Killa par le rappeur américain A$AP Rocky sur Micro Rebelle 99.6 FM. Et pour la toute dernière partie de cette émission, c'est le moment de vous parler de quelques événements qui auront lieu ces prochains jours dans le Pas-de-Calais, mais aussi dans le Nord. On débute avec un spectacle théâtral et culinaire au Channel de Calais. Manger des pâtes antifascistes. C'est la compagnie Florian Fanchini qui propose depuis début juin la pasta sueta antifascista de Casa Servi. Donc l'événement fait écho à un acte socio-magique. Depuis 83 ans, chaque 25 juillet en Italie, des milliers de personnes se rassemblent pour célébrer la liberté. Le principe du spectacle, vous êtes les hôtes de l'artiste italienne Florian Fanchini, convié autour d'un acte théâtral et culinaire antifasciste. Le spectacle prend source dans l'histoire des partisans italiens qui, en 1943, décident de cuisiner des pâtes à tout leur village alors qu'elles ont été interdites par le régime fasciste. À partir d'enquêtes sur les pratiques alimentaires et les enjeux de résistance, la pièce agit comme un manifeste pour les droits humains. Que seriez-vous prête à cuisiner pour la démocratie? Pour participer, pour manger, c'est au Channel de Calais. C'est les jeudis 4 juin, vendredi 5 juin et dimanche 6 juin, à 19h30 à chaque fois, ainsi que le dimanche 7 juin à midi. On poursuit avec l'exposition « Vivre ou survivre, travail et pauvreté au 19e et 20e siècle ». Ce sera du 5 juin au 8 juin 2026, donc les prochains jours, dès demain, aux Archives nationales du monde du travail qui se trouvent au rond-point de l'Europe à Roubaix. La présentation de l'exposition est la suivante. 40 ans après la création des Restaurants du Cœur, 80 ans après celle du Secours Populaire Français, des décennies après l'instauration de la sécurité sociale et de l'assurance chômage, ce sont encore près de 14% des Français qui vivent aujourd'hui sous le seuil de pauvreté. Comment expliquer que ces inégalités demeurent? Comment défier la pauvreté pour vivre mieux? Découvrez l'histoire des luttes contre la précarité et de la construction de la protection sociale en France à travers une exposition inédite, sensible et humaine, autour des archives du monde du travail. Donc pour participer, pour aller à cette exposition, ce sera donc du 5 au 8 juin, aux Archives nationales du monde du travail, qui se trouvent donc au rond-point de l'Europe, à Roubaix. Maintenant, on va parler du panier local. Il s'agit d'un marché itinérant de producteurs et d'artisans locaux qui est organisé par la communauté d'agglomération de Lens-Liévin. Donc le panier local est pensé pour dynamiser l'économie sociale, développer l'attractivité touristique, créer du lien social, apporter un soutien aux agriculteurs mais aussi aux artisans, aux commerçants, aux structures de l'ESS qui favorisent la disponibilité de produits alimentaires locaux et durables sur la cale, ainsi que d'autres produits d'artisans. Le panier local, donc, c'est un événement de mai à octobre à travers 17 communes de l'agglomération. Et la prochaine date, c'est demain, le vendredi 5 juin à Avion, place Jacques Duclos. C'est de 18h à 21h. On poursuit avec le week-end, donc ce week-end du 6 et 7 juin, avec un concerto pour vélo en sol mineur qui est organisé par les voies cyclables des communautés d'agglomération de Hénin-Carvin et de Lens-Liévin. L'idée, embarquer pour une symphonie vélocipédique en sol mineur. Pour la deuxième édition, c'est la fanfare Festitube, c'est aussi Marcel Lamanivelle de la compagnie du Triporteur, les fous du guidon de la compagnie Happy Stars et le groupe Amada qui ambianceront des balades à vélo. Donc pour le samedi 6 juin, la balade débute sur la zone du 11-19 jusqu'au 9-9 bis, c'est dès 14h et donc à Los Angoel pour le départ, tandis que le dimanche 7 juin, le rendez-vous est donné devant Lens Tourisme au 16 place Jean Jaurès à Lens, ça sera pour faire le tour du parc des berges de la Souchet. Et enfin, on finit avec un événement qui aura lieu donc le lundi 8 juin à 19h45. C'est le Kino Ciné qui propose une soirée de projection suivie d'un échange autour du documentaire de Sepide Farsi, Put Your Soul on Your Hand and Walk. Ce documentaire est construit à partir d'un dialogue au long cours avec Fatim Hassona, qui documentait la guerre à Gaza. Donc la réalisatrice raconte comment cette rencontre est devenue une ligne de vie. Un échange de pixels et de sons entre Gaza et le reste du monde pendant près d'un an avant la mort de Fatem Hassona le 16 avril 2025, à la suite d'une attaque sur sa maison. Présenté notamment à Cannes, ce film propose une expérience de cinéma à la fois directe, intime et politique.
Cette projection est suivie d'un ciné-débat animé par Émilie Pichereau, qui est enseignante-chercheuse en littérature comparée à l'Université de Lille. Et donc pour assister à cette projection, pour participer également au débat qui suivra, ce sera le lundi 8 juin à 19h45 au Kino-Ciné de Villeneuve-d'Ascq. Voilà, l'agenda du jour se termine là-dessus, tout comme cette émission. Donc pour rappel, sur l'antenne de Micro Rebelle, vous pouvez écouter différentes tranches d'actu du lundi au vendredi à 8h, à midi ainsi qu'à 17h, tandis que de 18h à 20h, différentes émissions thématiques sur des enjeux de société sont diffusées. Si vous avez une information à nous transmettre, une actualité, un événement que vous souhaitez partager, vous pouvez nous contacter via cette adresse mail redaction@micro-rebelle.fr. Si vous avez pris cette émission en cours de route, sur notre site micro-rebelle.fr, vous retrouverez au format podcast différentes interviews, reportages et émissions. On se quitte en musique avec encore et toujours ASAP Rocky et le titre LSD. Restez à l'écoute de Micro Rebelle et à très vite.

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Mimosa et Carly Barker, alias les Barker's Sisters, sont étudiantes dans la même classe en master de l'Université des Arts de Tourcoing. Elles ont toutes deux organisé deux expos, l'une à l'Œil du Chat, à Arras, et l'autre au Camion de Roubaix. Deux expos qui portent sur les souvenirs de leur famille, mais aussi de leur quotidien, par le biais de la peinture et de la photo. Pour en savoir plus, entretien avec Mimosa, qui nous explique, entre autres, son rapport à ces différentes techniques et le travail réalisé avec sa sœur.

0: Mimosa, bonjour.
1: Bonjour Boris. Avec Carly, ma sœur, on expose toutes les deux aux deux endroits et on a des pratiques personnelles et des pratiques en duo, enfin une pratique en duo du coup aussi qu'on a développée l'année dernière. Et du coup, à Arras, on a des toiles qu'on a faites dans notre pratique personnelle. Et au Camion, c'est plutôt une expo groupée avec des projets qu'on a fait ensemble et des toiles aussi personnelles de Carly. Voilà.
0: Alors, ça mêle photographie et peinture. Donc là, je vois tes œuvres, enfin vos œuvres plutôt. Et du coup, je me tourne vers celle-là. Alors, je ne sais pas si tu peux nous la décrire un petit peu. Ça ressemble un petit peu à du Hooper.
1: C'est quelque chose qu'elle a déjà entendu. C'est une toile de Carly. J'ai plus le titre, mais il me semble que ça doit être la pharmacie. En tout cas, ça représente une pharmacie dans une soirée un peu hivernale, du coup, avec un décor dans la pharmacie de décoration de Noël, etc., et de guirlandes. Et oui, c'est vrai que ça peut faire un peu écho à la peinture d'Hooper. Et c'est, si je dis pas de bêtises, de l'huile. Et voilà, et on est sur un format à peu près 50 par 70 pour imager un peu pour les auditeurs.
0: Ton travail à toi sur ces... j'imagine que tu vas aussi présenter des choses dans l'autre expo à Roubaix. Comment tu fonctionnes peinture, photo, etc.
1: Pour moi, personnellement, en tout cas, j'ai un travail autour de la peinture. C'est ma pratique un peu de cœur. Voilà, la peinture, ça a toujours été... Et donc beaucoup de peinture, pas mal de photos aussi, argentiques, couleurs plutôt. Et Carly, elle fait aussi de la photo argentique, mais plutôt noir et blanc pour elle. Il y a des photos argentiques du coup que Carly a prises et a coulées dans la cire qui sont présentes à l'œil du chat. Et c'est dur de mélanger un peu les deux expos. Mais du coup, je dirais surtout peinture photo pour nous deux. Et on a aussi un travail de l'objet qu'on développe surtout dans notre pratique en duo. Donc un peu de sculpture, de modelage, on va dire. Et de travail aussi du carton, travail autour de l'objet, la matérialité, etc.
0: Alors, il y a deux toiles qui m'intriguent. Je vais dire, ça sent la bouffe. Tu peux nous expliquer un petit peu pourquoi vous avez peint, ces plats qui sont présentés.
1: Alors la nourriture, déjà c'est quelque chose qui est très présent dans ma pratique personnelle pour le coup. J'ai beaucoup fait de toiles de... il y a le petit déjeuner anglais, il y a le repas du Crous et j'ai beaucoup fait de gâteaux aussi, des trucs assez dégoulinants et qui peuvent être un peu écœurants. Et c'est quelque chose qui m'intéresse dans la nourriture, c'est ce côté à la fois qui va être écœurant mais qui va aussi être un peu alléchant. Et le grand format du coup, parce que je peins principalement sur des grands formats, ça a grandi l'échelle et du coup on est un peu projeté dans une taille petite, ça vient nous ramener à une échelle beaucoup plus petite face à la nourriture du coup qui vient nous engloutir un peu, donc il y a un peu un parallèle comme ça intéressant pour moi. Et voilà, même visuellement c'est des textures qui m'intéressent et je fais aussi un parallèle entre le fait de peindre et le fait de cuisiner, donc voilà.
0: Et puis il y a deux autres toiles également, alors l'une elle m'intrigue un peu aussi avec ces ballons là et puis cette dame qui est penchée sur... tu peux nous expliquer un peu cette toile?
1: Donc cette toile, elle est basée sur une photo, on peut dire une photo d'archive en tout cas, enfin une photo de famille. Donc c'est mon père, quand il était jeune, qui s'était déguisé, je pense, pour un anniversaire. Donc cette toile, c'était un peu une expérimentation de base où je voulais surtout rendre hommage avec la famille, etc. Et la place de la famille est très importante dans mon travail, dans celui de Carly aussi, et dans notre travail en duo. Et c'est un travail surtout de matière, de l'effet de fluorescence qui vient donner un aspect un peu creepy au souvenir. Et à la fois, c'est une image assez joyeuse avec les ballons, les couleurs, etc.
0: Et puis, il y a une photo. Alors, je ne sais pas si c'est une photo de famille. Enfin, une photo. Ah non, une peinture de famille, on va dire. Et là, je trouve que les textures, elles sont complètement différentes de ce qu'on a, de ce qu'on a pu parler avant.
1: Donc, cette peinture-là dont tu parles, c'est une peinture de Carly. Donc c'est une photo de famille. Donc, c'est encore la famille de notre père. Notre grand-mère, notre arrière-grand-mère. Et donc Carly, elle, dans son travail, elle parle beaucoup du souvenir, justement, et de réutiliser les photos de famille pour un peu pour un prétexte à la peinture, mais aussi juste pour faire persister le souvenir. Et par rapport à ça, j'aimerais aussi parler un peu de son travail de photo argentique.
0: Ben justement, on va y revenir. Ah, donc, ouais, c'est intéressant parce que c'est un format qui est pas, qui est particulier. Il y a des découpages, il y a plein de choses. C'est du noir et blanc, hein, faut le dire.
1: C'est ça. C'est du noir et blanc, c'est de l'argentique. C'est des tirages qu'elle a développés elle-même et ensuite elle les a coulés dans la cire. Et donc ça a créé un genre d'objet à la fois plus solide, enfin la photo devient objet qui est plus solide mais à la fois il est hyper fragile parce que c'est de la cire donc c'est pas très manipulable et comme on peut le voir du coup ça a un peu, ça a été cassé, ça a été, voilà c'est de la fragilité de l'objet et c'est des photos qui sont des tombes qui vont être reprises par la mairie parce qu'elles ne sont plus entretenues. Et donc, voilà, donc Carly quand elle a pris les photos elle s'est aussi allongée dans le cimetière donc elle est un peu dans la prise de vue. Enfin, tu sais, il y avait quelque chose d'un peu particulier, de s'allonger dans un cimetière, etc. Il y a ça, et le fait juste de faire vivre aussi des tombes qui vont être prises, faire persister le souvenir. Et je trouve que c'est assez représentatif de son travail, en tout cas dans la sémantique de ce dont elle parle.
0: Bon, en tout cas, c'est très intéressant, parce que ben, c'est vrai qu'on a l'impression qu'elles sont perdues, mais en même temps qu'elles vivent, justement, au travers de votre travail photo. Tu peux nous parler également de cette expo qui a lieu également au camion. Alors là, c'est plutôt des souvenirs de famille aussi, hein, bah, évidemment, mais tu peux nous en dire un petit peu plus, parce que Carly, malheureusement, n'est pas là pour répondre. Donc du coup, tu peux nous expliquer un petit peu cette expo également à Roubaix.
1: Tout à fait. L'expo à Roubaix, donc de base, c'était une expo personne, enfin, comment dire, une expo solo pour Carly. Et elle m'a gentiment invitée, donc je suis son artiste invitée pour l'expo. Et donc on s'est dit qu'on allait, en plus de montrer son travail personnel, montrer la pratique en duo qu'on a, donc sous le nom de Sœur Barker, sur Instagram si jamais. On travaille beaucoup sur la famille, et aussi on essaie surtout de s'amuser et de jouer, et de laisser une place au jeu dans l'art contemporain. Donc à Roubaix, au camion, du coup, on va pouvoir trouver des toiles qu'on a faites, donc des très grands formats pour le coup, de à peu près 2 mètres sur 1 mètre et quelques, je ne sais plus exactement, mais à peu près. On a aussi une marelle en forme de Jésus, je ne sais pas si tu l'as vu. C'est une toile, plusieurs bouts de papier qu'on a assemblés, qu'on a peints avec le Christ, du coup. Et donc ça donne une forme de marelle, elle est au sol et les spectateurs sont invités à venir jouer, à sauter sur la marelle. Donc il y a un truc un peu marrant de venir jouer avec des thèmes un peu plus sacrés, un peu tendancieux. Enfin, pas tendancieux, c'est pas le bon mot, mais voilà. Un peu jouer avec les limites, c'est quelque chose qu'on essaie de faire à deux. Il y a ça, qu'est-ce qu'on a d'autre ? On a un cercueil pour Doudou aussi, qu'on a fabriqué.
0: Un cercueil pour Doudou ?
1: Oui, donc c'est le travail de l'objet dont je parlais tout à l'heure. On a fabriqué un cercueil en carton. Il y a du modelage, tout ça, c'est un travail d'objet. Et dedans, il y a un Doudou et on a ajouté à ce travail-là une série de photos du cercueil en question dans les cimetières. Donc on avait été au cimetière pendant la Toussaint, donc c'était un peu particulier aussi. Bref, je vous laisse voir les photos pour voir. Et c'est un peu une image pour enterrer son enfant intérieur. Donc c'est pour les adultes, enfin un jeu pour adultes pour venir enterrer son enfant intérieur. C'est toujours des thèmes un petit peu sensibles, mais on essaie de jouer avec. Et on joue aussi ensemble forcément parce qu'on est sœurs et qu'on s'amuse quand on travaille ensemble.
0: Quand tu parles de doudou justement, est-ce que c'est votre propre doudou ou c'est un doudou inventé ?
1: Là pour le coup, c'est le doudou de notre mère quand elle était enfant.
0: C'est important, hein, j'imagine, la famille pour toi, ta sœur et puis ton entourage. Donc qu'est-ce qui vous a poussé justement à régurgiter ces souvenirs ?
1: Bah, c'est un peu instinctif en soi. Dans nos pratiques personnelles, c'est aussi ce dont on parle, plus ou moins de la même manière. Enfin, il y a des différences. Et donc, quand on a eu envie de travailler ensemble, pareil, ça s'est venu aussi un peu naturellement. Forcément, il y a des sujets qui sont revenus et la famille a une très grande place pour nous deux. Et je pense que oui, il y a quelque chose de très beau et à la fois qui peut être un peu sensible, amusant. Enfin, c'est un sujet qui est tellement... Je sais pas le mot.
0: On peut dire la nostalgie, la mélancolie.
1: Carrément. Et du coup, c'est quelque chose qui nous anime. Donc voilà. Et puis on essaie de s'amuser aussi, surtout beaucoup. Et c'est comme ça qu'on a commencé à travailler ensemble. On se disait aussi que on a nos pratiques perso on a des lacunes chacune dans ce qu'on fait, et on est aussi complémentaires du coup dans ce qu'on arrive à faire l'une et l'autre. Et donc le fait de travailler ensemble, c'est une manière de donner le meilleur de ce qu'on a à donner et de le mettre dans quelque chose en commun, du coup de créer quelque chose ensemble. Et en tant que sœurs aussi, c'est particulier de créer ensemble, parce qu'on le faisait quand on était petite, donc ça nous ramène aussi à notre condition d'enfant et à qui on était quand on était enfant. Et voilà, c'est très très chouette.
0: Depuis combien de temps vous vous intéressez donc à la photographie, la peinture, etc.? C'est vraiment quand vous étiez toute petite, ou c'est venu au fur et à mesure?
1: La peinture, ça a plus ou moins toujours été depuis que je suis enfant. Ma mère fait de la peinture, et donc on a toujours peint avec elle, etc., quand on était jeune. La photo, j'ai eu un appareil photo quand j'avais 10 ans, en cadeau, un petit appareil photo. Et du coup, j'ai toujours aimé ça, j'ai toujours aimé capturer l'instant. Carly, c'était pas forcément son cas. Je sais qu'elle était un peu réticente à la photo en entrant à l'école, quand on a su qu'on allait avoir des cours d'argentique. Et au final, elle est carrément tombée amoureuse de la pratique. Je pense que ce qui lui plaît surtout, c'est le fait de vraiment avoir le travail de l'objet final de A à Z, donc la prise de vue, le développement et jusqu'à l'objet, et d'en faire un peu ce qu'elle veut aussi après. Et voilà, je veux pas trop parler pour elle, mais il me semble que c'est ce qui lui plaît. Et pour la peinture, bah pareil, du coup, on a la même enfance, donc même histoire, elle a toujours peint.
0: Bah merci Mimosa, et puis bah bonne continuation donc pour votre travail d'artiste avec les peintures et les photographies.
1: Merci beaucoup Boris.
0: Interview réalisée en compagnie de Mimosa Barker pour évoquer deux expos autour de leurs souvenirs de famille à l'œil du chat d'Arras et au camion de Roubaix. Ce sujet a été réalisé par Boris Guyot de Radio PFM.
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0: Association culturelle d'éducation populaire, Travailler Culture fonde son action sur la conviction que toute personne est détentrice et productrice de culture et que le travail est porteur de culture. Elle mène à partir du territoire des Hauts-de-France des projets culturels et artistiques sur et avec le monde du travail. Elle vous invite à son prochain cabaret de l'Union, L'Homme qui danse, qui aura lieu le vendredi 12 juin à 19h au Ballet du Nord, Centre chorégraphique national, 33 rue de l'Épeule à Roubaix. Rencontre avec Nicolas Naudet, directeur de l'association Travailler Culture de Roubaix.
1: C'est une structure culturelle d'éducation populaire qui est un peu atypique dans le paysage des structures culturelles d'éducation populaire, puisqu'elle dédie son projet, ses actions, son activité à la question du travail. Le travail est plus souvent appréhendé dans l'espace public pour ses qualités, ses dimensions économiques et sociales, et plus rarement pour ses potentialités culturelles, voire artistiques. Et nous, à Travail Culture, on pense que le travail est EST, porteur de culture et producteur de culture, au sens où au travail, on développe tous, individuellement, collectivement, une activité, donc on mobilise notre énergie pour construire, bâtir, développer, en tout cas faire naître un bien ou un service matériel ou immatériel. Et ça, pour nous, c'est un acte culturel par essence. La deuxième qualité peut-être culturelle du travail, c'est qu'elle est une forme de relation sociale. Au travail, on rencontre d'autres personnes avec qui on tisse des liens, avec qui il y a des effets de reconnaissance et avec qui on va pouvoir tricoter quelque chose qui s'appelle le travail. Et donc cette qualité typiquement relationnelle du travail, pour nous, elle est porteuse du travail. Elle est aussi une dimension culturelle. Et puis évidemment, au travail, on apprend des choses, on acquiert des savoirs, des savoir-faire. Et ça, si c'est pas culturel, je sais pas ce que c'est. Et puis enfin, on peut bâtir une mémoire sociale, professionnelle, voire syndicale qu'on peut éventuellement transmettre. Et donc, ça sera la dernière étape, dernier sujet pour lequel le travail est porteur de culture. À partir de tout ce petit bagage un peu théorique, on va creuser par différents projets, différentes formes de projets, les enjeux du travail auprès des personnes qui l'exercent ou auprès des personnes qui sont concernées, donc qui l'exercent, des salariés, des auto-entrepreneurs, plus ou moins précaires, mais aussi des gens que ça concerne et qui ne sont pas encore au travail. Donc des jeunes, des apprentis, des personnes en situation d'insertion sociale ou professionnelle, des personnes qui sont privées d'emploi, qui sont en dehors du salariat. Et donc à partir de cette relation qu'on va entretenir avec toutes ces personnes, on fait intervenir des artistes et des chercheurs qui vont aller bâtir, développer, créer des objets, des créations artistiques.
0: Est-ce que vous pouvez nous donner des exemples d'actions ?
1: Alors, on a différentes formes d'action. Alors, ça peut changer parce que une association, c'est un organisme vivant et on considère que nos formes d'action, elles s'adaptent aussi au temps présent et au réel. Donc, les choses peuvent changer. Mais en ce moment, ce que je peux vous dire, c'est que on développe quatre formes d'action différentes. La première, ce sont des résidences d'artistes dans des lieux de travail, parce qu'on considère que pour parler d'un sujet, il faut aller y voir de près, il faut pouvoir le rencontrer, et donc pour rencontrer le travail, il faut aller là où les gens travaillent, dans des entreprises. Donc voilà, on propose à des artistes des projets artistiques dans des lieux de travail où ces artistes vont rencontrer des salariés, vont se mettre à l'écoute en fait de ce qu'elles et ils ont à dire pour pouvoir construire des œuvres artistiques qui vont être porteuses de ces enjeux. Ça peut être des enjeux liés aux conditions de travail, à la mémoire du travail, à des sujets sur les inégalités entre femmes et hommes au travail. Voilà, toute une série de choses, à la santé au travail, toute une série de choses qui sont propres à l'activité de travail exercée par ces personnes. Il y a une autre forme d'action qu'on développe, ce sont des actions culturelles et artistiques sur le travail, mais auprès de personnes qui sont pas encore au travail. Donc voilà, je le disais tout à l'heure, des jeunes apprentis, des lycéens en lycée professionnel, des jeunes collégiens, des jeunes en insertion sociale ou professionnelle, qui n'ont pas encore fait leur premier pas dans le travail, dans les lieux de travail, mais qui ont des imaginaires à faire valoir sur ce travail. Donc on va aller avec des artistes explorer de quoi sont faits ces imaginaires pour en créer des représentations qui vont elles-mêmes aller parler à d'autres publics. Et puis il y a une troisième catégorie d'actions, de projets qui se développe sous la forme d'une plateforme numérique qui s'appelle Culture Art Travail, où là on se fait le relais, l'écho de ce que font d'autres acteurs au niveau national, donc des acteurs culturels, artistiques, de la recherche, du monde du travail. Ça peut être un comité d'entreprise, ça peut être une association, un centre de recherche, un théâtre, un cinéma, une structure culturelle. Donc ce que font tous ces acteurs sur le lien culture-travail. Donc voilà, c'est sur notre site internet, il y a un agenda éditorialisé d'initiatives qui se prennent au niveau national par tous ces acteurs et actrices, une revue de presse, des rencontres nationales qu'on organise une fois par an sur le lien entre culture et travail, dont on peut retrouver toutes les synthèses écrites, vidéos et audio sur notre site web, dans l'onglet plateforme culture art travail, et puis un espace de documentation pour trouver tous les livres qu'on acquiert sur cette question culture art travail. Et puis j'en finis par une quatrième forme de projet, puisque ça va nous concerner aujourd'hui, qui sont les cabarets de l'Union. Les cabarets de l'Union, ce sont des soirées au long cours, des événements culturels artistiques pendant lesquels on propose au public roubaisien et alentour, mais c'est plutôt le versant nord-est de la métropole, de venir débattre d'enjeux actuels liés au travail, sur la base de projections de films ou de diffusion de spectacles vivants, en invitant à chaque fois artistes, chercheurs et experts d'usage à venir débattre avec les publics, parce que c'est très important que les publics prennent la main, que les personnes qui sont dans la salle venues assister à ce cabaret à l'Union prennent la main, que ces personnes puissent faire valoir leurs questions, leurs interrogations, voire leurs revendications.
0: Très bonne transition, donc on va parler de la prochaine action que vous allez mener.
1: Donc c'est le prochain cabaret de l'Union, ça aura lieu le vendredi 12 juin à partir de 19h, au et avec les Ballets du Nord, le Centre chorégraphique national les Ballets du Nord à Roubaix. Alors le titre du cabaret de l'Union, on l'a appelé « L'homme qui danse », parce qu'on va aborder des enjeux lié à la danse, comment la danse représente le travail au plateau, comment voilà des artistes, et là en l'occurrence ça sera Sylvain Groux, le directeur du Centre chorégraphique national le Ballet du Nord, qui sera mobilisé. Donc comment est-ce que la danse est représentée au plateau, et comment la danse peut être une ressource même pour le travail, pour le quotidien du travail. Comment est-ce que cette dimension du geste, de l'incarnation du corps, en fait, peut être une ressource pour le travail, pour tout un chacun. Bon, à l'invitation de Sylvain Groupe, le CCN qui nous a sollicité, on programme avec eux, dans le grand studio de Ballet du Nord, la dernière création de Sylvain Groupe, son solo. Ça sera une étape de travail, ça sera pas encore la version finalisée du spectacle, mais ça sera presque la version finalisée d'un spectacle qui s'appelle « J'allais oublier », sous-titré « L'homme de l'homo erectus à l'homme dansant », et qui aborde justement cette question de la carrière de ce danseur chorégraphe qui s'appelle Sylvain Groux, et qui très tôt en fait a eu la nécessité de descendre du plateau, donc de pas rester en surplomb sur le plateau, sur la scène, mais de descendre du plateau, ça veut dire d'aller à la rencontre en fait des réalités des personnes. Alors ça peut être des réalités sociologiques, sociales, de différentes natures, et ça peut être aussi des réalités liées au travail. Et donc Sylvain a beaucoup travaillé dans son travail de chorégraphe et de danseur, il a beaucoup traversé d'espaces de travail, que ça soit dans des hôpitaux, dans des EHPAD, dans des ateliers, et nous ça nous a beaucoup intéressé d'aller d'abord de pouvoir assister à son solo, hein, c'est un seul en scène, J'allais oublier, et en même temps de pouvoir l'interroger sur la façon dont lui appréhendait par la danse cette question du travail, à la fois comme représentation du travail sur scène et à la fois comme étant la danse comme étant ressource en soi pour le travail de tout un chacun.
0: Et ensuite, il y a un échange avec la salle.
1: Tout à fait, parce qu'au Cabaret l'Union, on aime bien que, comme vous le dites, la salle, donc les personnes présentes dans ce jour-là, dans la salle, dans le grand studio, puissent poser des questions, s'interroger, interpeller les intervenants. Et donc, cet échange aura lieu en présence, évidemment, de Sylvain Groux, mais aussi en présence de Philippe Verriel, qui est journaliste et critique de danse, et qui a d'ailleurs écrit un très beau livre sur le travail de Sylvain Groux, et en présence de Carole Baudin, qui est ethnologue, ingénieur, et photographe. Et Carole Baudin est une ethnologue un peu particulière parce qu'elle s'intéresse beaucoup à la question de la danse et à ce qui fait ressource dans la danse pour le travail. Donc à partir de ces trois intervenants, on pourra engager le débat avec les personnes présentes dans le public.
0: Qu'est-ce que vous attendez d'un tel débat?
1: Alors on attend d'un tel débat que les gens soient surpris, parce qu'il me semble que quand on dit qu'on programme après un spectacle de danse, en général on parle beaucoup de la forme et c'est très important, mais on parle très peu de ce que la danse peut représenter pour à la fois pour les personnes, je disais, comme ressources pour les personnes au travail. Comment est-ce que pas l'incarnation, le geste, le corps, les postures, comment tout ça participe à alimenter, à enrichir en fait notre quotidien au travail, et en même temps comment est-ce que la danse aujourd'hui nous dit quelque chose du travail présent. Et donc en général on attend de ce débat de la complexité, de l'engagement des personnes, de l'interrogation, de la surprise quant à ce que ce rapport entre danse et travail peut produire.
0: Si on veut participer à cette soirée, comment on fait?
1: Alors j'ajoute juste une chose, c'est que après les échanges, donc le spectacle a lieu à 19h, suivi d'un échange, le spectacle dure 45 minutes, entre 45 minutes et 1h, et après ce spectacle, on invite les gens à un banquet de l'Union, qui est un clin d'œil à un des spectacles de Sylvain Groux. Donc on vous invite à pouvoir continuer la soirée autour d'un morceau à manger et d'un verre. Alors si on veut assister à ce Cabaret de l'Union, je le redis, c'est le vendredi 12 juin 2026 à 19h. C'est au Ballet du Nord, Centre chorégraphique national Roubaix-Hauts-de-France. C'est au 33 rue de l'Épeule à Roubaix. Et si vous voulez y assister, l'entrée est libre et gratuite. Mais sur réservation, on a besoin de maîtriser la jauge dans le grand studio du Ballet du Nord. Et donc vous pouvez envoyer un mail à info@travailleculture.org ou nous téléphoner au 03 20 89 40 60 pour réserver.
0: Nous étions avec Nicolas Naudet, directeur de l'association Travail et Culture, qui nous a présenté le prochain Cabaret de l'Union qui aura lieu le vendredi 12 juin à 19h au Ballet du Nord, Centre chorégraphique national à Roubaix. Reportage réalisé par Christian Lazaoui pour Radio Pastel.

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flippé, hein. Mais t'arrives quand même à te glisser sous la peau de chaque perso que j'effleure des yeux de mes bouquins débiles. Bon, je te laisse, j'ai retrouvé mon copain. Ça fait une heure qu'il est en bas. 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Enfin bref, j'espère que toi ça va. À plus!

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0: Le 22 mai dernier, sur les coups de 23h, le Racing Club de Lens remportait la première Coupe de France de son histoire, faisant ainsi la fierté de toute une région. Au stade Bollard de Lelys, entre des sangs et or, 38 000 supporters avaient suivi le match sur écran géant ce soir-là. Mais ils étaient près de 50 000 au Stade de France, théâtre de la rencontre. 50 000 qui se sont déplacés, parfois de manière individuelle, parfois en transport en commun. Une logistique qu'il a fallu mettre en place et rapidement. Avec ici le concours de la région Hauts-de-France et de la SNCF pour acheminer 5 000 supporters en TER. Retour quelques heures avant le coup d'envoi à Lens pour se rendre compte de l'effervescence qui a traversé la ville à quelques heures du match avant la libération d'un résultat historique pour le club et la parade festive qui a suivi le lendemain. 12h30 à Lens, le Racing joue la finale de la Coupe de France dans un peu moins de 9h et l'ambiance est déjà là. Le parking de Bollard est déjà bien rempli et on ne croise pas un Lensois dans les rues sans un maillot, sans une écharpe, sans une casquette rouge et jaune. On tombe d'ailleurs sur Nicolas, un supporter impatient qui rejoint déjà le centre-ville pour partir au stade.
1: Quel est le programme pour la journée, Nicolas ?
2: Alors là, bah écoute, je suis allé manger une petite frite avant de partir, histoire de prendre des forces. Puis après, on a départ en bus à 15h depuis Bollard. Donc arrivé vers 18h30, 19h, je pense, près de la fan zone. Et après, on se dirigera vers le Stade de France. Et après, retour en bus à minuit 45 et ici à Lens. Sous 3-4 heures, et si jamais on a gagné, retour à la maison, je ne sais pas quand.
1: Qu'est-ce qu'elle représente justement en tant que supporter, cette finale de Coupe de France ?
2: C'est la compétition la plus symbolique niveau français, parce que Lens est un club populaire, un club ouvrier, et la Coupe de France, c'est la compétition populaire par excellence, qui mêle le monde professionnel, le monde amateur. Donc c'est pour moi, niveau footballistique, c'est la plus belle des compétitions, et elle manque au palmarès, donc... Pour un club comme Lens, symboliquement le remporter, ça serait formidable, surtout en cette magnifique saison qu'on a pu vivre. Quoi.
1: Alors tu seras au Stade de France ce soir, tu fais partie des quelques milliers de chanceux, est-ce que ça a été facile d'obtenir des places ?
2: Alors je vais dire oui, parce que je suis abonné, alors je peux pas y aller tout le temps, parce que étant divorcé, j'ai mes enfants un week-end sur deux, mais je cède mon abonnement à un ami, donc ce qui fait que mon abonnement a été badgé pour tous les matchs de la saison. Donc j'étais dans la priorité 1 pour avoir un abonnement. Bon, je suis un peu le père indigne ce soir, puisque j'ai... papy mamie qui vont chercher mon fils à l'école tout à l'heure. Bon, il est pas malheureux, il va dormir chez papy mamie, il pourra faire la petite veillée pour regarder le match. Et j'en profite, je vais un peu au Stade de France ce soir.
0: Marius et Félix, deux frangins de Givenchy en Goële, eux étaient en gare de Lens. Ils font partie des 5000 supporters acheminés par les TER spéciaux affrétés par la région et par la SNCF.
1: Prenez le train de quelle heure là cet après-midi ?
3: On part à 13h45.

0: papa. Et c'est vrai que cette effervescence s'est emparée de la ville. Marius et Félix l'ont bien senti.
1: Bah oui, on n'a jamais vu ça. J'ai jamais vu des centaines de bus, plusieurs trains qui partent dans une ville pour aller supporter un club. Et ouais, on sent qu'il se passe quelque chose.
2: C'est vrai qu'à Lens, on n'a jamais vu ça. Autant de Lensois réunis hors jour de match, enfin en tout cas hors match à Bollard. C'est vrai qu'on n'a jamais vu ça. Donc ça fait vraiment plaisir. À part pour la Coupe du Monde, c'était pour la France, mais là pour Lens, jamais vu ça.
0: À deux pas de là, la Loco, un bar brasserie bien connu des supporters lensois, est déjà dans l'ambiance.
3: Monsieur Delbois, établissement La Loco à Lens. Ah mais étant commerçant lensois, on est des bébés, on est supporters lensois, donc depuis toujours.
4: Est-ce que votre bar, c'est un peu devenu la réunion de tous les supporters lensois?
3: Bien sûr, La Loco est réputée et la réputation n'est plus à faire. C'est le rendez-vous incontournable les jours de match à Bollard ou même en extérieur. Aujourd'hui, c'est un jour exceptionnel, c'est une finale. On met plus d'animation, on a des écrans dehors, on a des stands extérieurs, on a un DJ, on a plein d'animations, c'est un jour exceptionnel.
5: Un spécial pour Perrinon, voie F, départ 14h10. Merci.
0: 13h, les premiers supporters commencent à affluer en gare de Lens, le tout sous la bonne surveillance des équipes de la SNCF.
6: Jérôme Baudet, je suis directeur régional des TER Hauts-de-France.
0: Expliquez-nous le dispositif du jour.
6: 5 trains de Lens vers Paris, puis 5 trains de Paris vers Lens entre maintenant et 4h du matin. Donc effectivement, c'est un dispositif assez exceptionnel. On a globalement 200 cheminots et cheminotes qui sont mobilisés en front office. Et puis après, il y a tout le travail de préparation pendant les 3 semaines où on a eu la demande et aujourd'hui. Et puis nos salles de crise sont ouvertes, nos mainteneurs sont mobilisés. Il y a du monde dans les postes de circulation pour que ça se fasse bien. Il y a une grosse, grosse mobilisation. Mais finalement, aujourd'hui, tous les cheminots des Hauts-de-France sont un peu lensois.
7: Un événement qui implique 3 partenaires, donc la région, la SNCF et le Racing Club de Lens. Comment est-ce que ça s'est articulé ce partenariat?
6: Très bien en fait. La région a discuté avec le RC Lens. On a émis l'hypothèse de faire 5 trains, aller 5 trains retour. Et puis moi j'ai dit ok, on y va. Et donc on s'est mobilisé pour que ça puisse se faire. Dégager les rames, sécuriser le dispositif, identifier les acteurs qui vont accompagner, etc., etc. Ça s'est fait de manière assez naturelle, avec quand même une grosse, grosse mobilisation, parce que finalement on a eu 3 semaines pour pouvoir préparer ça.
7: À quoi on fait attention plus particulièrement? Est-ce qu'on va jeter un œil à tout ce qui pourrait venir mettre un petit grain de sel dans la machine? Ça a été quoi les points de vigilance pour vous et vos équipes?
6: D'abord c'est disponibiliser le matériel. Parce que pendant les travaux, la vente continue. Moi, demain matin, la plupart des rames, là, vont faire du commercial. Et donc, c'est extirper des rames pour pouvoir les mettre sur l'événement, sans toucher la pointe ce soir sur la région parisienne, pouvoir faire les trains de nuit, les réengager en production demain. Donc, il y a toute cette ingénierie du plan de transport et de la SNCF qu'il a fallu monter, mobiliser l'ensemble des parties prenantes, les postes de circulation, les contrôleurs, les conducteurs, les mainteneurs, les agents en gare. Donc c'est un dispositif assez dense et étoffé. Ça, c'est le premier point de vigilance, rendre les choses possibles. Puis après, on transporte 5000 personnes, des hommes et des femmes, des gens qui n'ont pas forcément l'habitude de prendre le train. Donc c'est un accompagnement, gestion des flux, communication préalable, et puis les aspects sûreté, évidemment, pour faire en sorte que toutes ces personnes puissent voyager le plus sereinement possible.
7: Certains vont prendre pour la première fois de leur vie le train.
6: Ouais, je faisais un peu de teasing tout à l'heure, je questionnais les supporters. Et effectivement, il y a des gens qui prennent pour la première fois le train et qui vont découvrir le RER B tout à l'heure en arrivant. Donc il y a quelques précautions d'usage à prendre et puis beaucoup de pédagogie et d'accompagnement. Mais on est aussi là pour ça.
7: On espère aussi, après ce type d'événement, fidéliser justement ces nouveaux clients. On espère qu'ils vont se dire, finalement, le train, c'est pas si mal comparé à la voiture.
6: C'est effectivement l'objectif. Ouais, effectivement, l'objectif, on va dire, en second rang, c'est de montrer qu'en train, on peut voyager et de faire en sorte qu'ils reviennent, effectivement.
0: Et cette opération d'acheminement des supporters vers le Stade de France a pu avoir lieu en TER grâce également à la demande de la région, représentée ici par Antoine Silani, vice-président en charge des sports.
8: Je ne voyais pas Xavier Bertrand, le président de région, ne pas agir pour permettre aux supporters du RC Lens de pouvoir aller voir ce match historique. Donc Xavier Bertrand et Christophe Coulon, mon collègue Christophe Coulon, vice-président de la région, se sont tout de suite mobilisés et ont contacté le RC Lens, bien évidemment, et nos partenaires de la SNCF pour obtenir justement ce tarif privilégié et ces trains pour permettre au plus grand nombre d'aller assister à ce moment historique. Donc c'est 17 euros l'aller, 17 euros le retour. Donc une somme assez accessible pour permettre vraiment à ces milliers de supporters du RC Lens, à toute la population du Bassin-Minier de la région de France d'assister à ce grand moment qui sera sans aucun doute historique.
7: Alors ce sont des trains qui sont complets, il y a 5000 places qui sont à disposition. Est-ce qu'il y avait de la demande pour plus?
8: Mais je pense qu'on aurait toujours pu faire plus.

0: On a fait ce qui était faisable avec les moyens techniques possibles, avec les locomotives et les trains disponibles. C'est déjà beaucoup, mais bien sûr qu'on aurait pu en remplir 1000 des trains pour le RC Lens. Quand je vois cet engouement dans toute la région, vous savez, me balade un peu partout, on me parle du RC Lens partout. Je veux dire, en tout cas, on a permis quand même à plus de 5000 personnes de se rendre aujourd'hui à la finale.
1: En TER, donc l'accompagnement aussi de la région, on l'a bien compris, parce que depuis quelques années, les liaisons TER entre la région et Paris se sont renforcées.
0: Tout à fait, c'est ce qui a permis aujourd'hui aussi cet accompagnement et ce moment exceptionnel. C'est vraiment ce travail partenarial de la région de France avec la SNCF et le souhait de Xavier Bertrand qui a tout de suite dit « Allez, go, on fonce, on y va, je ne me vois pas rien faire pour aller accompagner nos supporters pour vivre ce grand, grand moment à Paris. »
2: Votre train sera directe jusqu'à la gare de Paris-Nord. Il est prévu 16h05. Vous souhaitez un agréable voyage.

0: Attention s'il vous plaît, le train de 14h10 spécial pour Paris-Nord va partir. Attention à la fermeture des portes, attention au départ. À votre attention s'il vous plaît, le train spécial des destinations de Paris-Nord, départ 14h10, voie F va partir.
1: Et ces trains sont partis à intervalles réguliers entre 13h45 et 15h45, direction la gare du Nord, près de 2 heures de voyage, puis le trajet en RER pour rejoindre le Stade de France et vivre une soirée historique en faisant résonner les chants des supporters en soi. Un reportage signé Julien Maille et Uliana Bock pour Radio Plus.
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Sur le pont, il passait derrière une forme penchée sur le parapet qui semblait regarder le fleuve. De plus près, il distinguait une mince jeune femme habillée de noir.

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Paris, capitale de la solitude, c'est une phrase que mon cousin avait écrite. Après son décès, au moment de vider sa chambre, on a récupéré sa table et il avait griffonné ça dessus. Sur le moment, j'ai trouvé cette phrase très belle. Et quand je suis arrivée à Paris, j'ai trouvé cette phrase très vraie.

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1: Bonjour à toutes, bonjour à tous. Vous êtes à l'écoute de Micro-Rebelle sur la 99.6 FM et vous écoutez La Tranche d'Actu, un programme d'actualité d'une heure enregistré en direct à midi et rediffusé le même jour à 17h ainsi que le lendemain à 8h. Au programme de cette émission du jeudi 4 juin 2026, nous débuterons très classiquement avec une revue de presse de l'actualité de ces derniers jours, suivie d'une interview avec une partie de l'équipe de Culture Commune pour aborder le festival des Constellettes qui aura lieu la semaine prochaine. Puis un reportage réalisé par Christian Lazraoui de la radio Pastel FM, radio roubaisienne, un reportage portant sur l'hypersexualisation des femmes. Ensuite, on aura un agenda local, des événements à venir et bien évidemment un peu de musique, avec aujourd'hui une spéciale ASAP Rocky. Et on débute, je viens de vous le dire, très classiquement par une revue de presse de l'actualité de ces derniers jours. Alors on débute avec un reportage qui a été réalisé par Reporter, donc un média en ligne, média alternatif, indépendant. Donc c'est un article du 2 juin 2026, donc c'est tout récent, qui porte sur la grande distribution et sur les dessous de la guerre des prix. Donc la grande distribution est une nouvelle fois sous le feu des critiques. Alors que les débats sur le projet de loi d'urgence agricole font rage, un rapport explosif publié le mardi 2 juin par l'organisation Inside Track apporte un éclairage inédit, celui de l'intérieur, celui notamment des travailleurs et travailleuses des entreprises de la grande distribution. Donc grâce à des témoignages anonymes de cadres dirigeants de l'agroalimentaire et de la distribution, le rapport dénonce une obsession du prix bas qui, selon eux, bloque toute transition écologique et dégrade la qualité de notre alimentation. Donc ces cadres infiltrés décrivent un système où la guerre des prix pousse les entreprises à appauvrir les recettes, à ajouter des additifs, ou encore à délocaliser les approvisionnements vers des zones aux normes moins exigeantes pour compresser les coûts. Le rapport souligne un effet pervers systémique. Lorsqu'une entreprise tente d'investir dans des pratiques plus durables ou sociales, elle se retrouve immédiatement pénalisée face à ses concurrents qui continuent de miser uniquement sur le volume et le prix d'appel. L'un des mécanismes les plus pointés du doigt est la péréquation de marge. On va l'expliquer ce terme. En clair, les enseignes gonflent les marges sur les produits bio ou durables pour compenser les marges très faibles, voire nulles, appliquées sur les produits industriels qui servent de produits d'appel pour attirer les clients en magasin. Résultat, les produits vertueux sont artificiellement renchéris, rendant la transition alimentaire financièrement inaccessible pour une grande partie des Français. Et donc face à ce constat, Inside Track appelle à une régulation forte. Limitation de la publicité pour les produits ultra transformés, obligation de transparence accrue, et surtout fin de ces marges prédatrices sur les produits de qualité. Le rapport propose même la création d'un panier de références de qualité à prix coûtant, déjà porté par de nombreuses associations de solidarité et de santé. Donc à l'heure où les Français s'interrogent sur le contenu de leur assiette, ces révélations confirment que le modèle de la grande distribution actuelle reste, plus que jamais, un frein majeur au changement. On reste sur les questions d'alimentation, et plus particulièrement sur la question du cadmium. Et cette fois-ci, du cancer du pancréas. Parce que c'est un article de Reporter qui en parle, donc c'était le 2 juin également, qui revient donc sur cette pathologie qui est l'une des plus meurtrières, donc le cancer du pancréas, qui progresse de façon alarmante en France. Et donc on peut le lire dans l'article de Reporter, le chercheur Alexandre Roussel, qui lui témoigne de la perte de sa mère, qui a été emportée par ce cancer donc en décembre dernier, et de son engagement contre le cadmium. Donc c'est un métal lourd, omniprésent dans nos sols via les engrais phosphatés, et qui est classé cancérogène depuis 93 ans. Donc la France autorise actuellement une teneur en cadmium dans les engrais jusqu'à 90 mg par kilo, un seuil qui est bien supérieur aux 20 mg par kilo recommandé par l'ANSES, donc l'agence française. Si le lien direct entre exposition alimentaire et cas précis de sa mère est impossible à certifier, la littérature scientifique, dont une méta-analyse parue en 2025, souligne une association significative entre ce métal et le cancer du pancréas. Et donc, cette prise de parole d'Alexandre Roussel se fait au moment où l'Assemblée nationale examine une proposition de loi visant à abaisser ses seuils. Et donc, le texte qui cristallise les tensions, parce que les défenseurs de la santé publique réclament une limitation rapide à 20 mg par kilo, tandis que des amendements cherchent à amoindrir la portée ou à en repousser l'application. Et on va poursuivre toujours sur ce même sujet, avec cette fois un article de Bastamag, qui publiait là aussi le 2 juin un article portant sur le même sujet du cadmium et sur son passage à l'Assemblée nationale. Et le contexte présenté par Basta est plus large, qui concerne davantage aussi des enjeux politiques, et donc qui rappelle notamment que la France présente un triste record. Donc c'est une population qui est déjà la plus contaminée au cadmium de toute l'Union européenne, avec des taux d'imprégnation chez les enfants jusqu'à 4 fois supérieurs à ceux observés chez nos voisins. Et donc ce métal lourd, comme je le disais déjà précédemment, qui est classé cancérogène depuis 1993, se diffuse dans notre alimentation via les engrais donc phosphatés. Et donc le mardi 2 juin, donc il y a 2 jours maintenant, l'Assemblée nationale s'est donc saisie de cette urgence sanitaire à travers une proposition de loi portée par le député écologiste Benoît Biteau. Donc le texte propose d'abaisser progressivement ses seuils à 40 mg par kilo dès 2027, puis à 20 mg par kilo en 2030, en accord avec l'avis des experts. Une trajectoire qui a été jugée nécessaire pour inverser une tendance préoccupante, là où le gouvernement, dans un arrêté mis en consultation fin mai, envisage lui par contre un calendrier beaucoup plus lent, repoussant le seuil de 20 mg par kilo à 2038, donc quasiment 8 ans après ce que la proposition de loi propose. Donc l'examen de cette proposition de loi a toutefois cristallisé un clivage politique assez marqué. Donc si la gauche et le groupe notamment Liotte soutiennent le texte, la droite, l'UDR, mais aussi le Rassemblement National s'y sont opposés. Ces derniers invoquent une surtransposition réglementaire qui pénaliserait la compétitivité agricole. À l'inverse, les partisans du texte rappellent que les techniques de réduction du cadmium existent et sont peu coûteuses pour les producteurs. Donc pour résumer, on observe une opposition assez nette entre une gauche parlementaire qui souhaite améliorer la santé des Français et de l'autre, l'alliance de la droite et de l'extrême droite qui préfère défendre le productivisme et l'utilisation des produits chimiques dangereux pour la population française. On poursuit, on va parler maintenant d'Amazon et de syndicats, deux termes qui semblent opposés au sein de l'entreprise multinationale présente en France et un peu partout dans le monde. Donc le géant du numérique Amazon est au cœur d'une nouvelle enquête publiée par le média Basta qui met en lumière des méthodes perçues comme une répression ciblée contre l'action syndicale en France. Donc à travers plusieurs témoignages, l'article décrit un système de sanctions disciplinaires, mise à pied, avertissement, procédure de licenciement visant des militants de Sud Solidaire, de la CGT ou encore de la CFDT, souvent pour des motifs jugés fallacieux par les intéressés. Donc selon le sociologue du travail Francesco Sabato Massimo, cette hostilité s'expliquerait par la nécessité pour Amazon de préserver un modèle organisationnel millimétré par les algorithmes et une productivité maximale. La direction, qui conteste formellement tout lien entre activités syndicales et sanctions, fait face à plusieurs litiges au prud'homme. Notamment le cas de Tatiana Campagne, donc qui est syndicaliste à Sud Solidaire, qui est assez emblématique. Elle a été licenciée en 2025, puis réintégrée après l'intervention du ministère du Travail. Donc elle est aujourd'hui à nouveau menacée par un appel de la multinationale. L'article de Bastamag pointe également une stratégie internationale de la firme, c'est pas juste en France, qui est illustrée par le retrait brutal de ses activités au Québec en 2025, juste après la création d'une section syndicale locale. En France, alors qu'Amazon annonce de nouveaux investissements massifs et la création de 7000 emplois, les syndicalistes, tout comme les inspecteurs du travail, s'inquiètent de la pérennisation d'une culture d'entreprise qualifiée de violation systémique du droit du travail. Et donc face à ces accusations, le géant insiste sur l'indépendance de ses procédures disciplinaires, tandis que les syndicats dénoncent une tentative de museler toute contestation sur les salaires, les cadences et la sécurité au travail. Et voilà, c'est ainsi que cette revue de presse se termine aujourd'hui. Et parce qu'on va avoir besoin de respirer un peu, on va avoir besoin de boire un peu d'eau également. On va écouter une musique. On va écouter un des premiers morceaux de cette émission par ASAP Rocky. On va écouter tout d'abord le morceau Whiskey. On écoute ça tout de suite, un morceau sorti cette année, donc en 2026.

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1: Micro-Rebelle 99.6 FM, et à l'instant c'était ASAP Rocky et le morceau Whiskey. Pour la suite de cette émission, de cette tranche d'actu, on écoute une interview réalisée avec l'association Culture Commune à propos du festival des Constellettes qui aura lieu la semaine prochaine. Ça sera les 9, 10 et 11 juin prochains. L'occasion d'en savoir plus sur ce festival itinérant, festival d'art de rue. Donc nous sommes en compagnie de Marine, Chloé et Quentin de l'association Culture Commune, donc une association qui depuis 1990 fait vivre la culture dans le bassin minier sur la base 11-19, lieu de spectacle, de cirque, de danse, de théâtre, c'est aussi un lieu de vie. Culture Commune, c'est une programmation riche et variée tout au long de l'année, notamment ces prochains jours et prochaines semaines que nous allons aborder dans les minutes qui viennent. Donc salut Marine, salut Chloé, salut Quentin, et merci d'être avec nous aujourd'hui.
2: Salut.
3: Bonjour.
2: Bonjour.
1: Alors pour débuter donc cette interview, on a l'occasion à plusieurs reprises, hein, depuis quelques mois maintenant, quelques années même, de vous inviter, hein, au micro de Micro Rebelle. Mais juste dire quelques mots pour les auditeurs, auditrices qui peut-être me méconnaissent, hein, ce qu'est Culture Commune. Donc pour vous, c'est quoi Culture Commune? Comment présenter cet espace?
2: Bah, tu l'as déjà très bien dit, mais Culture Commune, c'est une scène nationale qui a la particularité d'être itinérante. Donc on n'a pas juste un seul lieu de spectacle, c'est vraiment sur tout le territoire. On programme des spectacles dans différentes salles, des espaces municipaux, même des collèges, enfin des lieux non dédiés. Et Culture Commune, les valeurs, c'est vraiment d'être accessible à toutes et tous, des personnes habituées à aller voir des spectacles ou pas du tout. On fait aussi beaucoup de choses participatives. On a vraiment envie d'inclure les habitants dans la création. Donc, c'est Culture Commune, on divise souvent, c'est pas faire seulement pour, mais faire avec. Voilà, ça représente bien, je trouve, les valeurs de Culture Commune, selon moi.
1: Début juin, donc les 9, 10 et 11 juin, il y a notamment les Constellettes. Donc c'est pas la première édition, ça fait quelques temps que ça se déroule. Et justement, ça se déroule, mais pas à Culture Commune. C'est ce principe-là d'itinérance. Et justement, peut-être pour cette édition, comment on pourrait aborder les différents territoires un peu que vous avez choisis pour mener ce festival?
4: Alors, le Festival des Constellettes s'est organisé en collaboration avec la communauté d'agglomération de la Cabalère. Et en fait, il y a une sorte de concours des différentes villes de moins de 3500 habitants de la Cabalère qui proposent de faire ce festival dans leur commune. Et donc, c'est la Cabalère qui décide de... quelles villes seront choisies. Et... là, il y a en fait aussi une volonté que ça soit des villes assez étalées sur le territoire de l'agglomération pour qu'un maximum de personnes puissent venir. Et voilà.
3: Ouais, c'est surtout, en gros, amener l'art dans l'espace public et surtout offrir des opportunités aux gens qui ne peuvent pas aller en salle, voir des spectacles. Du coup, le spectacle vient à eux, en fait.
1: Comment, en fait, on arpente un peu différents territoires? Comment, en fait, on va d'un endroit à un autre? Comment on fait différents types de spectacles pour justement dire... on va toute la palette des différents arts qui existent, soit le théâtre, la danse, le cirque ou autre. Comment en fait vous le faites vivre toute l'année, dans le sens comment on choisit des lieux, comment en fait on va choisir tel type de spectacle, comment on fait participer aussi un peu les gens, peut-être aussi un peu d'une certaine manière dans la programmation pour aller avec eux, mais aussi faire avec eux.
2: En fait, il y a des nous, on est à la communication et Chloé accompagne Angèle en ce moment pour, enfin, dans la programmation des spectacles en art, en espace public, en danse et en cirque. Et donc c'est les programmatrices avec la direction qui un peu choisissent, enfin elles se font contacter par les compagnies. Où elles contactent des compagnies, des artistes. Et ensuite, c'est vraiment un travail de partenariat, un travail partenarial avec et les communes et les lieux, les personnes, même parfois il y a des institutionnels ou des associations du territoire pour voir quel est le meilleur endroit pour programmer. Et aussi parfois il y a des partenaires qui ont des idées, qui nous transmettent, ou nous on n'avait pas forcément pensé à tel lieu. Et c'est vraiment un travail de collaboration, parfois un peu fastidieux, mais ça vaut le coup parce que c'est vraiment hyper intéressant de travailler avec autant d'associations, partenaires différents.
4: C'est ça, c'est un travail avec beaucoup de partenariats, que ça soit avec des communes, comme avec les Constellettes, ou avec des salles de spectacle, comme par exemple la MAC de Salomine. Mais il y a seulement déjà ce partenariat-là, mais il y a aussi une équipe de médiation qui est sur le territoire et qui, en amont des spectacles, en fait, va dans les collèges, les lycées, les écoles, plus les structures sociales aussi.
2: Pour les sensibiliser avant d'aller voir un spectacle ou après. Mais là, peut-être que tu parlais plus des Constellettes. Mmh. Et donc là, particulièrement donc, pour cette année à Richebourg, à La Beuvrière et à Garbec, on organise des réunions, les comités de pilotage avec toutes les associations du coin, et on construit la programmation avec eux. Donc nous on a des spectacles à leur proposer, et en plus eux vont venir avec des propositions. Par exemple, à La Beuvrière, il y a aussi il y aura des stands de fête du slip, enfin bref, c'est vraiment hyper varié.
3: Il y a de la zumba, il y a du yoga.
2: Ouais, on essaie vraiment d'impliquer les habitants et les associations dans cet événement, pour pas que ce soit juste Culture Commune qui porte cette Constellette, mais vraiment que ce soit un truc qui implique tout le monde, et chacun a son petit grain de sel à mettre.
1: Non, mais c'est pour ça que moi je posais la question, c'est cette question un peu de l'appropriation aussi, de se dire c'est pas juste Culture Commune qui vient en fait avec son programme et puis ça sera comme ça et pas autrement. C'est cette question aussi de comment faire participer les habitants, habitantes aussi, mais un peu pas juste en tant que spectateur, un peu passif quoi.
2: Ouais.
1: Et justement pour les gens là qui vont peut-être passer donc du côté de Richebourg, La Beuvrière et de Garbec, à quoi faut s'attendre pour les Constellettes?
3: On peut s'attendre à énormément de bons spectacles et surtout des belles apparitions éphémères. Donc déjà, je peux vous citer Macadam Caravan, organisé par le Crack de l'Homme et de la compagnie Presque Siamoise. Donc le Crack de l'Homme, c'est le centre régional des arts du cirque. Donc ils vont faire des apparitions imminentes. Donc ça veut dire qu'il y aura plusieurs apparitions au fil de la journée, dans le village, etc. Donc on appelle ça aussi des impromptus. Voilà, impromptu, ça va. Donc voilà, ils organisent des spectacles dans le bus, sur des arrêts, dans un parc, etc.
2: Ils jouent avec le mobilier urbain.
3: C'est ça, voilà. Et ensuite, on a la disco mobilette. On a apparition éphémère de la compagnie La Gazinière. Donc la disco mobilette, en gros, son but, c'est de rencontrer les habitants. Donc voilà, elle a une mobilette avec un disque, etc. C'est un peu ça, Chloé.
4: Oui. C'est un personnage en fait qui a baroudé la terre entière et qui a rencontré plein de monde. Et en fait, là, dans les différentes villes, La Beuvrière, Richebourg et Garbec, elle va venir à la rencontre des habitants et des habitantes et proposer de raconter une histoire, de partager un disque. En fait, ça va partir forcément de parler de la météo ou d'une conversation classique, mais elle va aussi amener quelque chose. Elle va aussi pouvoir proposer de écrire une carte postale et de la poster à la poste du village. Et c'est aussi une artiste qui va être en résidence à Étrécauchy du 1er au 6 juin, aussi dans le cadre des Constellettes, parce que c'est un festival qui accompagne également des résidences. Et Étrécauchy, elle va aussi essayer de rencontrer un maximum de personnes, sonner aux portes, s'il n'y a personne dans la rue. Et ensuite, elle va restituer ce qu'elle aura imaginé à Étrécauchy, en fait, aux Constellettes après. Voilà.
3: Et pour terminer, on pourra aussi parler du spectacle Friterie mon ami. Donc là, c'est pas une apparition éphémère, donc c'est complètement un spectacle de la compagnie Bonjour Désordre. Donc c'est un spectacle tout public. Et Dans ce spectacle, ils mettent vraiment en avant la festivité, la convivialité. C'est une compagnie qui a travaillé beaucoup sur le territoire à plusieurs reprises, du coup, pour rencontrer les gens. Ils ont rencontré des associations, ils ont rencontré des friteries, etc. Et leur envie, c'est surtout de parler de ce territoire, des Hauts-de-France, et surtout de leur hospitalité. La question qu'ils se sont posée, c'est surtout, est-ce que les gens du Nord, ils sont vraiment accueillants? Et comment nous on accueille, est-ce qu'on est vraiment chaleureux? Et c'est cool parce que ce spectacle il parle beaucoup d'intime, de politique et de convivialité. Et surtout ce qui est chouette, c'est qu'à la fin, on mange des frites.
2: Mais ça faut pas trop le dire.
1: Faut pas le dire parce que c'est les gens vont venir juste pour les frites. Ils vont venir à la fin. Et justement, ouais, c'est différents événements là sur les trois jours. Est-ce que ça s'adresse à tout public? Est-ce qu'il y a des moments un peu plutôt d'atelier, de création aussi? Ou est-ce que c'est uniquement des spectacles à voir?
2: Il n'y a pas vraiment d'atelier, sauf proposé par les associations des communes. Donc je sais qu'il va y avoir un peu des choses créatives, des dessins, des décors, etc. Mais par contre, qu'est-ce que j'allais dire?
3: Ouais, c'est du tout public.
4: C'est du tout public.
2: Ah oui, c'est du tout public et il y a aussi des représentations scolaires. Enfin, donc là, c'est la compagnie La Rustine, une compagnie lilloise, qui va proposer son spectacle Quincaillerie pour les écoles des différentes communes.
1: Et peut-être d'autres mots sur les infos pratiques, pareil, sur la gratuité, sur un peu les horaires et aussi... il y en a les villes, mais c'est quoi? C'est sur l'espace public, sur la place du village?
3: Bah alors déjà, tout ce qui est apparition éphémère, c'est tout au long de la journée. Donc ça peut être aléatoire. Ça peut être à 9h comme à 10h comme à
2: 11h. À la sortie du collège,
3: C'est ça, à la sortie d'une école.
1: C'est quoi? C'est des moments où les gens s'y attendent pas?
2: Ouais.
3: Voilà, c'est ça.
2: Mais on essaie de faire en sorte qu'il y ait des gens quand même. Donc tu vois, par exemple, à la Beuvrière, je sais qu'on va essayer d'arriver au moment du début du club des aînés, avant que ça commence, ou alors à la sortie du collège. Toute la programmation en ligne sur notre site internet. Et on a distribué des flyers dans chaque commune aussi concernée, mais tout se trouve sur culturecommune.fr.
4: C'est ça. Et aussi, ce qui peut être sympa, c'est qu'en amont de la représentation de Friterie Mon Ami, il y aura un petit sorte de village moment convivial avec donc les associations de chaque ville qui proposent voilà une buvette, des activités. C'est à la Beuvrière qu'on a l'association Ribouledingue qui propose la fête du cible. Donc ça peut être aussi sympa de venir se recueillir en amont du spectacle.
2: Se rassembler.
4: Ça
2: se recueillir devant le dieu patate.
4: Ça peut être sympa aussi.
1: Donc pour rappel, les Constellettes, donc c'est les 9, 10 et 11 juin, donc dans trois villages, donc à Richebourg, La Beuvrière et Garbec. Vous êtes toujours à l'écoute de Micro Rebelle sur la 99.6 et donc vous venez d'entendre une interview avec une partie de l'équipe de Culture Commune pour parler donc des Constellettes. Avant de passer à l'interview réalisée par Christian Lazabri de Pastel FM, on va écouter une autre musique, toujours à SAP Rocky. Cette fois, on va écouter le morceau Rubbery.

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1: Robbery par ASAP Rocky et Doyeshi. On enchaîne cette tranche d'actu avec un reportage réalisé par Christian Lazaoui de la radio roubaisienne Pastel FM et qui s'inscrit dans le cadre des échanges de programmes radiophoniques avec la Fédération des radios associatives du Nord de la France. Donc un reportage réalisé par Christian Lazaoui qui porte sur l'hypersexualisation des femmes.
2: L'hypersexualisation est présente surtout dans les sociétés occidentales. Jocelyne Robert, sexologue, résume l'hypersexualisation en la qualifiant de représentation de l'enfant comme une sorte d'adulte sexuel miniature. Le phénomène est mis en lien avec l'hypermédiatisation de conduite sexuelle dans l'habillement surtout, mais aussi dans l'industrie du spectacle, les médias ou encore l'accès à la pornographie facilitée par Internet. Les comportements sexuels sont alors banalisés et influencent la formation de l'identité des jeunes. Un débat sur l'hypersexualisation des femmes a eu lieu à la Maison des associations de Roubaix. Rencontre avec Nora, sociologue et animatrice du débat sur l'hypersexualisation des femmes.
3: Cet après-midi, j'ai animé un débat, un ciné-débat que j'ai intitulé « Hypersexualisation, usurpation de dignité ». Et donc, tout public était invité, était convié à venir participer au débat et au visionnage du film.
2: Comment est-ce que vous avez construit ce film ?
3: Alors, je l'ai construit, c'était en 2020. Et c'est une très bonne question parce que ce film, en fait, c'est une introduction à la problématique de la sexualisation, l'espace public des femmes et des jeunes. Et donc, l'objectif, c'est d'amorcer les discussions, de repérer les besoins, les préoccupations des personnes. Aussi de commencer à discuter sur les moyens d'agir. Et suite à ce film, donc, qui est une introduction, je mets en place un programme avec plusieurs sessions qui approfondissent chaque partie du débat. Donc ce qui est de s'intéresser aux contours du phénomène, les acteurs, les facteurs, les conséquences, s'intéresser aux stratégies marketing qui sont derrière des entreprises, ça fait partie du contour du phénomène, et aussi... travailler sur les modes de raisonnement qui font obstacle au changement, qui font résistance à la lutte contre la sexualisation, les différentes manières de banaliser ou de réduire les phénomènes, et puis réfléchir aux modes d'action, voilà, pour contrecarrer ces phénomènes et leurs effets néfastes.
2: Qu'est-ce que vous avez pensé du débat qu'il y a eu dans la salle ?
3: Alors, j'ai trouvé que c'était très riche, très intéressant. C'est jamais les mêmes débats, les mêmes interactions. C'est pas la première fois que je fais ce ciné-débat. J'ai entendu que ça répondait à un réel besoin. Je pense que je n'ai pas encore mesuré les effets, etc. Parce qu'on n'a pas eu le temps de trop discuter avec les personnes, elles sont parties. Mais je pense que ça a un réel effet, et c'est l'objectif, c'est d'ouvrir les yeux sur des choses, justement, tu en parlais tout à l'heure, pour que les personnes ne se sentent pas coupables, mais qu'elles ouvrent les yeux sur le fait que c'est quelque chose de tout à fait structuré, instrumentalisé par les entreprises, ces effets, par exemple ces phénomènes. Et puis que, voilà, qu'elles ne se sentent pas coupables, ou qu'elles ne prennent pas ça comme des problèmes personnels, mais que c'est bien, que l'hypersexualisation, la sexualisation, c'est bien des phénomènes structurés avec des acteurs principaux comme les industries du sexe et tout ce qui est industrie du paraître-être.
2: Pourquoi avoir choisi un film pour faire un débat derrière ?
3: L'objectif, c'est d'utiliser ce film comme un outil pédagogique pour amorcer la parole et le discours, etc., enfin, le dialogue. Et puis, quand j'ai travaillé au Québec, j'ai un peu travaillé sur le même modèle. C'était à l'époque, il y a un film qui était sorti. Et donc, j'ai voulu faire une version française de la situation. Enfin, j'ai voulu mettre en avant la situation en France en reprenant les bénéfices des apports québécois sur la problématique. Donc, ils sont à la pointe aux prémices de la réflexion, hein, déjà c'était en 2004. Et voilà, j'avais besoin de créer un outil qui s'adapte au contexte français parce que j'ai envie de travailler en France sur ces problématiques.
2: Est-ce que vous ne pensez pas que depuis, la situation s'est aggravée ?
3: Ah, pour ça, il faudrait faire des études plus approfondies. Moi, ce qui me paraît important, c'est de recueillir le vécu de la sexualisation, de faire des études sur le vécu. Voilà, de mettre en avant le vécu, mettre en avant ces oppressions invisibles. Voilà, il me semble que c'est important de les mettre en avant, qu'elles soient témoignées, qu'elles soient dites. c'est une des choses importantes. Ensuite, je parlais de décoloniser les cerveaux, c'est un travail aussi, hein, d'enlever ce qui a venu polluer les personnalités aussi. Hein. Les personnes, dans leurs aspirations, leurs vrais choix, dans leur liberté d'être, de faire, de choisir. Et puis voilà, travailler aussi, apporter aussi une réflexion sur ce qu'est d'être une femme, d'avoir un pouvoir en tant que femme et de s'accomplir en tant que femme, en dehors de ces modèles hypersexualisés, que ça passe uniquement par le corps, par la séduction, par l'aspect physique, par le sex-appeal, on m'en dit donner des grilles de lecture pour leur donner aux jeunes, mais aussi aux femmes ou différents publics, leur apporter une grille pour distinguer le modèle de libération et de pouvoir qui contribue réellement à épanouir les personnes versus le modèle marchand qui, pour un faux accomplissement de soi, tous les mensonges de ces industries, l'industrie pornographie, magazine, etc.
2: Bernard écoutant à l'association RIFEN, Réseau International des Femmes Noires, de Villeneuve-d'Ascq.
4: Alors aujourd'hui, j'étais plus comme en professionnel pour écouter un peu effectivement une intervention de Madame Nora concernant l'hypersexualisation. Et en fait, nous, ça nous intéresse parce qu'effectivement, en tant que professionnel, on découvre des phénomènes que nous ne connaissons pas, qui sont liés à la fois à la conjonction du patriarcat et du capitalisme, en fait, avec la marchandisation du corps des femmes, mais surtout des petites filles. Et c'est ce qui nous a beaucoup intéressé dans cette présentation.
2: Qu'est-ce que vous avez pensé du débat qu'il y a eu dans la salle ?
4: Alors, on était très riche parce qu'on avait des gens de générations très différentes, des personnes qui étaient des hommes, des femmes, des gens plus jeunes, des gens un peu moins jeunes. Et ce qui nous a permis effectivement d'avoir, pour certains, apporté des témoignages, d'autres des commentaires, effectivement, des propositions. C'était vraiment très enrichissant. Là, très concrètement, je suis très satisfait à la fois de ce qui a suivi l'intervention comme le débat.
2: Est-ce que la difficulté sur ces questions, c'est pas justement d'en parler ?
4: Alors voilà, effectivement, on est sur deux mots, le mot tabou, parce qu'effectivement, la sexualité, la sexualisation, on n'en parle pas beaucoup, et l'omerta, parce que c'est vrai qu'on tait, on n'en parle pas, et à partir du moment où on commence à mettre un peu, et ce que disait Madame Nora sur la présentation, d'avoir des éléments chiffrés, d'évaluer le phénomène, c'est très très récent, et dès qu'on... Mais jusqu'à présent, c'était très difficile, et donc ça émerge doucement, donc on commence un peu à écarter la brume pour voir à peu près ou à percevoir le phénomène qui existe de manière sous-jacente. Voilà, c'est très important de le mettre dans la lumière pour pouvoir combattre, c'est bien clairement, combattre ce phénomène extrêmement, extrêmement délétère.
2: Est-ce que dans le cadre de vos fonctions, vous avez déjà eu des alertes ?
4: Alors, non, pas forcément, mais je pense qu'en tant que professionnel, c'est essentiel d'être toujours en veille de phénomènes qui peuvent émerger. Nous, en général, nous recevons plutôt des adultes, en tout cas des gens qui sont majeurs. Là, on a affaire à un public d'enfants, mais je crois que c'est important aussi d'être sensibilisé à des phénomènes, parce qu'effectivement, si on rencontre des parents qui peuvent rencontrer ces questions... Dans les logiques de parentalité, c'est important qu'on apporte aussi un éclairage. Voilà, c'était le but, effectivement, de ma présence aujourd'hui.
2: Et c'est aussi bien d'en parler avec ses parents.
4: Alors oui, c'est très important parce que si on n'en parle pas, alors c'est vrai que c'est difficile. Pour certains parents, je pense que ceux de ma génération, on n'en parlait pas. Maintenant, la parole est un peu plus libre entre parents et enfants, sauf que les parents, parfois, ils ne savent pas trop bien comment s'y prendre. Et si on en parle, si les enfants n'en parlent pas aux leurs parents, ils le parleront à leurs copines, à leurs copains, ou alors se remettront directement sur Internet, sur des choses comme ça, Snapchat ou autre, Instagram, ce qui n'est pas forcément le plus pertinent parce qu'on va se retrouver entre soi et on aura un discours monolithique et non pas un discours croisé si on avait le d'en parler avec les parents. Ça avait raison, c'est vrai que c'est une vraie question, en parler aux parents c'est très important.
2: Si on a besoin d'informations sur votre association, où est-ce qu'on peut trouver ça ?
4: Trifaine59@yahoo.fr. Donc on est le mardi après-midi, donc je profite en même temps à la maison des associations qui nous accueille, qui a accueilli aujourd'hui la conférence, le mardi de 14h à 17h.

0: Julie, de l'association Damas, qui accompagne des jeunes de 13 à 25 ans à travers les cultures urbaines.
1: On est venu accompagner nos jeunes stagiaires et aussi artistes à participer à ce ciné-débat, donc autour de l'hypersexualisation des femmes et des filles.
0: Qu'est-ce que vous pouvez nous en dire ?
1: La projection est intéressante.

0: sociale roubaisienne, aussi parce qu'on retrouve pas beaucoup de filles, d'adolescentes ou de filles dans les associations. Elles sont souvent en minorité, donc c'est un terrain qui va être fertile à une discrimination ou à des remarques, voilà, que moi-même j'ai déjà vécu en tant que bénévole et stagiaire à Damas avant d'être bénévole en plein temps là.
1: Mais la difficulté, c'est aussi d'aborder ce problème.
0: C'est ça. C'est ça. Alors, on a quand même un peu la chance dans le travail social. Il y a beaucoup de femmes qui sont animatrices, etc. Pour le coup, Damas, c'est vraiment une asso de mecs à la base. Donc, il y a tout un processus de déconstruction qui est fait. Mais aussi, d'ailleurs, c'est pas parce qu'on est une femme qu'on protège bien les femmes et les filles qu'on a autour de nous. Mais c'est un sujet qui doit être discuté de façon permanente, la façon dont on prend en charge les filles, les femmes, etc. En essayant de déconstruire son langage et de le désexualiser, parce qu'on le fait tous les jours, je pense, d'une certaine façon, même si on aime à se penser déconstruit, mais il y a toujours un petit truc à déconstruire, à remettre en question dans ses pratiques.
1: La difficulté aussi, c'est toutes les images qui sont véhiculées, toutes les idées, c'est aussi un problème.
0: Oui, c'est un énorme problème. Alors, ce qu'on peut voir, alors là, du coup, pour le coup, c'est intéressant d'avoir... un support qui est un peu daté, qui parle un peu des causes, donc vraiment des années 2000, et puis la mondialisation en général, et les supports photos, et puis après les réseaux sociaux qui commencent à arriver dans les années 2010. Là, on voit que ça s'est complètement accéléré, en fait. Hein, on sent que le problème, il est vieux. Et quand on se dit que ça a commencé juste avec des panneaux publicitaires, etc., et qu'au final, maintenant, on est constamment exposé à du contenu. On est sur une surconsommation, donc autant les professionnels que les personnes qu'on va accompagner. On est beaucoup trop d'informations et on sait que sur le corps des filles, alors ça a beaucoup d'incidence. Maintenant, on a des datas quand même depuis par exemple l'avènement de TikTok, le nombre de personnes qui se considèrent avec des troubles du comportement alimentaire, il y a des hommes, mais c'est surtout des femmes, ça a triplé, voire quadruplé selon les catégories socio-économiques plutôt. Cette actualité et il faut le prendre en charge de façon permanente.
1: Nous étions au ciné-débat organisé sur l'hypersexualisation des femmes à la Maison des associations de Roubaix. Reportage réalisé par Christian Lazaoui pour Radio Pastel.

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2: Vous êtes toujours à l'écoute de la tranche d'actu de Micro Rebelle sur la 99.6 FM. Et à l'instant, donc, c'est un reportage de Christian Lazaroui de la radio roubaisienne Pastel FM. On se fait dès à présent une nouvelle respiration musicale. On écoute, bien évidemment, c'est le thème de l'émission du jour, ASAP Rocky avec le morceau Fashion Killa.

Fashion Killa par le rappeur américain A$AP Rocky sur Micro Rebelle 99.6 FM. Et pour la toute dernière partie de cette émission, c'est le moment de vous parler de quelques événements qui auront lieu ces prochains jours dans le Pas-de-Calais, mais aussi dans le Nord. On débute avec un spectacle théâtral et culinaire au Channel de Calais. Manger des pâtes antifascistes. C'est la compagnie Florian Fonkini qui propose, depuis début juin, la pasta sueta antifasciste de Casa Servi. Donc l'événement fait écho à un acte socio-magique. Depuis 83 ans, chaque 25 juillet en Italie, des milliers de personnes se rassemblent pour célébrer la liberté. Le principe du spectacle, vous êtes les hôtes de l'artiste italienne Florian Facchini, conviée autour d'un acte théâtral et culinaire antifasciste. Le spectacle prend source dans l'histoire des partisans italiens qui, en 1943, décident de cuisiner des pâtes à tout leur village alors qu'elles ont été interdites par le régime fasciste. À partir d'enquêtes sur les pratiques alimentaires et les enjeux de résistance, la pièce agit comme un manifeste pour les droits humains. Que seriez-vous prête à cuisiner pour la démocratie? Pour participer, pour manger, c'est au Channel de Calais. C'est les jeudis 4 juin, vendredi 5 juin et dimanche 6 juin, à 19h30 à chaque fois, ainsi que le dimanche 7 juin à midi. On poursuit avec l'exposition « Vivre ou survivre, travail et pauvreté au 19e et 20e siècle ». Ce sera du 5 juin au 8 juin 2026, donc les prochains jours, dès demain, aux Archives nationales du monde du travail qui se trouvent au rond-point de l'Europe à Roubaix. La présentation de l'exposition est la suivante. 40 ans après la création des Restaurants du Cœur, 80 ans après celle du Secours populaire français, des décennies après l'instauration de la sécurité sociale et de l'assurance chômage, ce sont encore près de 14% des Français qui vivent aujourd'hui sous le seuil de pauvreté. Comment expliquer que ces inégalités demeurent? Comment défier la pauvreté pour vivre au mieux? Découvrez l'histoire des luttes contre la précarité et de la construction de la protection sociale en France à travers une exposition inédite, sensible et humaine, autour des archives du monde du travail. Donc pour participer, pour aller à cette exposition, ce sera donc du 5 au 8 juin, aux Archives nationales du monde du travail, qui se trouvent donc au rond-point de l'Europe, à Roubaix. Maintenant, on va parler du panier local. Il s'agit d'un marché itinérant de producteurs et d'artisans locaux qui est organisé par la communauté d'agglomération de Lens-Liévin. Donc le panier local est pensé pour dynamiser l'économie sociale, développer l'attractivité touristique, créer du lien social, apporter un soutien aux agriculteurs mais aussi aux artisans, aux commerçants, aux structures de l'ESS qui favorisent la disponibilité de produits alimentaires locaux et durables sur la cale, ainsi que d'autres produits d'artisans. Le panier local, donc, c'est un événement de mai à octobre à travers 17 communes de l'agglomération et la prochaine date, c'est demain, le vendredi 5 juin à Avion, place Jacques Duclos, c'est de 18h à 21h. On poursuit avec le week-end, donc ce week-end du 6 et 7 juin, avec un concerto pour vélo en sol mineur qui est organisé par les voies cyclables des communautés d'agglomération de Hénin-Carvin et de Lens-Liévin. L'idée, embarquer pour une symphonie vélocipédique en sol mineur. Pour la deuxième édition, c'est la fanfare Festitube, c'est aussi Marcel Lamanivelle de la compagnie du Triporteur, les fous du guidon de la compagnie Happy Stars et le groupe Amada qui ambianceront des balades à vélo. Donc pour le samedi 6 juin, la balade débute sur la zone du 11-19 jusqu'au 9-9 bis, c'est dès 14h et donc à Los Angeles pour le départ, tandis que le dimanche 7 juin, le rendez-vous est donné devant Lens Tourisme au 16 place Jean Jaurès à Lens, ça sera pour faire le tour du parc des berges de la Souchet. Et enfin, on finit avec un événement qui aura lieu donc le lundi 8 juin à 19h45. C'est le Kino Ciné qui propose une soirée de projection suivie d'un échange autour du documentaire de Sepideh Farsi, Put Your Soul on Your Hand and Walk. Ce documentaire est construit à partir d'un dialogue au long cours avec Fatim Hassona, qui documentait la guerre à Gaza. Donc la réalisatrice raconte comment cette rencontre est devenue une ligne de vie. Un échange de pixels et de sons entre Gaza et le reste du monde pendant près d'un an avant la mort de Fatem Hassona le 16 avril 2025, à la suite d'une attaque sur sa maison.
Présenté notamment à Cannes, ce film propose une expérience de cinéma à la fois directe, intime et politique. Cette projection est suivie d'un ciné-déma animé par Émilie Pichereau, qui est enseignante-chercheuse en littérature comparée à l'Université de Lille. Et donc pour assister à cette projection, pour participer également au débat qui suivra, ce sera le lundi 8 juin à 19h45 au Kino-Ciné de Villeneuve-d'Ascq. Voilà, l'agenda du jour se termine là-dessus, tout comme cette émission. Donc pour rappel, sur l'antenne de Micro Rebelle, vous pouvez écouter différentes tranches d'actu du lundi au vendredi à 8h, à midi ainsi qu'à 17h, tandis que de 18h à 20h, différentes émissions thématiques sur des enjeux de société sont diffusées. Si vous avez une information à nous transmettre, une actualité, un événement que vous souhaitez partager, vous pouvez nous contacter via cette adresse mail redaction@micro-rebelle.fr. Si vous avez pris cette émission en cours de route, sur notre site micro-rebelle.fr, vous retrouverez au format podcast différentes interviews, reportages et émissions. On se quitte en musique avec encore et toujours ASAP Rocky et le titre LSD. Restez à l'écoute de Micro Rebelle et à très vite.

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1: Bonjour à toutes et tous, bonjour et bienvenue dans notre émission des nouvelles du monde sur Micro-Rebelle 99.6, une émission diffusée chaque jeudi à 18h et rediffusée le dimanche à 19h. C'est Lucien au micro et aujourd'hui je vous propose un petit tour du monde au travers de lectures dans les médias. On va commencer par les États-Unis, dans le bras de fer qu'ils livrent à la Chine, notamment pour bloquer la progression chinoise dans le domaine de l'intelligence artificielle. Nous feuilletons le monde diplomatique du mois de juin et l'article d'Evgeny Morozov, un article titré « Face à la Chine, l'Amérique a un plan ». Ce plan, on peut l'énoncer simplement, les USA entendent contrôler quelles entreprises, quels pays peuvent disposer de quelles technologies, de quels matériaux, de quelles ressources. Voici un premier extrait de cet article d'Evgeny Morozov.
2: Face à la Chine, l'Amérique a un plan. Par Evgeny Morozov, Le Monde diplomatique, juin 2026, lu par Thibaut Delavigne.
3: L'histoire commence en 2016-2017 lorsqu'une petite coterie de faucons obsédés par la Chine, au premier rang desquels M. Peter Thiel, seul acteur de la Silicon Valley à soutenir M. Trump à l'époque, décrète que les États-Unis doivent à tout prix bloquer la progression de Pékin dans les technologies mobiles, la 5G et les puces. L'interdiction de Huawei en 2019 tient lieu de banc d'essai. L'alternance politique n'y change rien. Au contraire, M. Joseph Biden perfectionne le processus en créant des strates administratives sophistiquées qui déterminent quel pays peut acquérir quelle technologie américaine. Son administration étend les restrictions d'exportation au-delà des puces elles-mêmes pour englober les machines permettant de les graver, les logiciels d'automatisation de la conception électronique, les mémoires avancées, les biotechnologies, les infrastructures d'informatique quantique et bien d'autres choses. Devenue une sorte de denrée de base dont aucun pays n'estime pouvoir se passer, l'IA exacerbe les enjeux, et les États-Unis ont le doigt sur l'interrupteur. Le second mandat de M. Trump consolide cet héritage bipartisan en centralisant les opérations. Assis sur une montagne de cash qu'il dépense peu ou prou à sa guise, le Pentagone pilote désormais la planification. Son budget gargantuesque lui pose surtout des problèmes de personnel, dénicher des gens capables de prendre des décisions à 9 chiffres et plus à l'aise avec le déploiement de capitaux que de troupes. La tâche échoit de nos jours non pas à un service de ressources humaines relégué au sous-sol, mais à des chasseurs de têtes qui facturent à l'heure et savent se montrer persuasifs. À en croire une offre de recrutement préparée par l'un d'eux et divulguée dans la presse, le Pentagone cherche à constituer une équipe de 30 personnes chargées d'investir jusqu'à 200 milliards de dollars d'argent public en 3 ans, plus proche du monde enchanté du capital risque tendance cocardière que de celui de la fonction publique. Les émoluments promis vont de 300 000 dollars pour les salariés internes à 600 000 dollars pour ceux employés via des organisations vassales. On fait également miroiter aux postulants un accès inégalé à de hauts responsables de l'administration et à des réseaux de collecte de fonds incluant des fortunes royales, garanties de juteuses opportunités de sortie. Cette prose aguicheuse est rédigée pour le compte de l'Economic Defense Unit, l'EDU, une agence créée en avril au sein du Pentagone par le milliardaire Stephen Feinberg, secrétaire adjoint à la guerre et grand donateur de M. Trump devant l'Éternel. M. Feinberg a aussi cofondé la société d'investissement Cerberus Capital Management, qui gère 65 milliards de dollars d'actifs et a bâti son empire sur les ruines de fleurons industriels américains comme le géant de l'automobile Chrysler ou l'armurier Remington, l'un des plus anciens du pays. L'EDU travaillera en tandem avec l'Office of Strategic Capital, OSC, un organisme de prêt né sous l'ère Biden, devenu entre les mains de M. Feinberg un bureau d'investissement qui place les deniers publics dans les minéraux, les câbles sous-marins, les drones ou encore les satellites. Le premier gros contrat conclu par cette entité permet de mieux comprendre comment circule l'argent. Le fonds 1789 Capital, qui compte le fils aîné du président au nombre de ses associés, est entré au capital de Vulcan Elements 3 mois avant que l'entreprise ne bénéficie d'un prêt de 620 millions de dollars de l'OSC, le plus élevé de toute l'histoire de l'agence. L'exécution de l'accord a pu être accélérée grâce à une dispense d'études technico-économiques conformément à un décret présidentiel de mars 2025 qui allège les conditions d'approbation pour les projets relatifs aux minéraux critiques. L'investissement est on ne peut plus stratégique puisque Vulcan fabrique les aimants en terres rares dont le Pentagone a désespérément besoin pour fabriquer ses avions F-35, refroidir ses data centers d'IA et dont la Chine détient le quasi-monopole.
1: En pratique, pour assurer leur contrôle de toute la chaîne de production qui sous-tend l'IA, l'intelligence artificielle, les États-Unis jouent de la carotte et du bâton auprès de tous les pays concernés, à commencer par les pays qu'ils estiment être dans leur sphère d'influence. On écoute à ce sujet un deuxième extrait.
2: Face à la Chine, l'Amérique a un plan. Par Yevgeny Morozov, Le Monde diplomatique, juin 2026, lu par Thibaut Delavigne.
3: Toutefois, les États-Unis ne demandent pas à leurs alliés de se pâmer devant leur éthique, seulement de se mettre en conformité avec leur stratégie vis-à-vis de la Chine à tous les niveaux. Chaîne d'approvisionnement, exportation de puces, achat de minéraux, règlements sur les données, infrastructures énergétiques. La carotte bénéficiait de leur crédit bon marché, de leur cloud et de leur processeur graphique. Le bâton, perdre l'accès aux licences d'utilisation américaine. Jusqu'à présent, le projet n'a rencontré pratiquement aucune résistance. Fer de lance de cette politique, la coalition Pax Silica, annoncée par la Maison-Blanche le 12 décembre 2025, vise à sécuriser la chaîne d'approvisionnement de l'IA afin de réduire les dépendances coercitives. Aux 8 partenaires initiaux, Arabie Saoudite, Australie, Corée du Sud, États-Unis, Israël, Japon, Royaume-Uni et Singapour, se sont joints depuis les Émirats Arabes Unis, la Finlande, la Grèce, l'Inde, la Norvège, les Philippines, le Qatar et la Suède. Chaque nouveau signataire met en avant ses atouts. L'Inde promet que ses oligarques débloqueront 210 milliards de dollars pour construire des infrastructures nationales d'intelligence artificielle utilisant des plateformes américaines. La contradiction avec son appartenance au groupe des BRICS n'a fait tiquer personne. Les Émirats Arabes Unis apportent leur géant G42, rhabillé en Microsoft après s'être débarrassé de ses fâcheuses associations chinoises sous la pression de l'administration Biden. Le cas de la Malaisie, qui n'est pas membre de la coalition, sert d'avertissement. En mai 2025, la vice-ministre des Communications avait annoncé une stratégie nationale d'intelligence artificielle articulée autour des équipements Huawei. 24 heures plus tard, après un tweet de M. David Sachs, tsar américain de l'IA, elle rétropédalait. La Commission européenne a engagé des pourparlers pour rejoindre l'Alliance, nous apprend Bloomberg le 12 mai 2026. Présent lors du sommet inaugural, les Pays-Bas, dont le champion national, ASML, fournit en machines de lithographie tous les fabricants de microprocesseurs avancés du monde, ont poliment refusé de signer. Les États-Unis pensent cependant avoir trouvé la parade pour les faire plier. Le Multilateral Alignment of Technology Controls on Hardware Act, dit MATCH, projet de loi déposé début avril à la Chambre des représentants et soutenu par les deux parties, laisserait 150 jours aux pays alliés actifs dans l'industrie des puces pour aligner leurs contrôles d'exportation sur ceux de Washington, sous peine de mesures de rétorsion unilatérales. ASML, dont le PDG dénonce depuis longtemps les motivations plus économiques que sécuritaires de ces restrictions, est bien sûr dans la ligne de mire. Le gouvernement néerlandais a protesté.
1: Et puis, il y a les autres pays, les pays africains, les pays du Sud. Dans ce cas, c'est davantage le bâton que la carotte qui prime. Autrement dit, c'est le chantage qui devient la norme, comme nous pouvons l'entendre dans l'extrait qui suit.
2: Face à la Chine, l'Amérique a un plan. Par Yevgeny Morozov, Le Monde diplomatique, juin 2026, lu par Thibaut Delavigne.
3: Face aux pays du Sud, les Américains prennent moins de gants. Depuis le démantèlement de l'Agence des États-Unis pour le développement international dans les premiers mois de 2025, l'aide étrangère passe par la Development Finance Corporation, DFC, et la Banque d'import-export des États-Unis, Exim Bank, ouvertement conçues comme des armes de guerre économique. Fin 2025, la Development Finance Corporation, dit DFC, a vu un relèvement de son plafond d'investissement à 205 milliards de dollars, plus du triple du niveau antérieur, et un renforcement de ses capacités en matière de prise de participation au capital. Lors d'un forum du Council on Foreign Relations en avril, son directeur, M. Benjamin Black, qui vient du capital investissement et n'a aucune expérience dans le secteur du développement, a décrit la mission de l'agence avec la poésie d'un agent de change, je le cite. Bâtir des écosystèmes économiques holistiques arrimés à nos marchés financiers, protéger des prises de contrôle ennemies et structurer de telle sorte qu'ils génèrent des rendements élevés pour le contribuable américain. Sous Trump 2, les prêts ouvrent des droits sur les résultats. Un exemple, en décembre 2025, la DFC a signé une créance de 553 millions de dollars à l'opérateur du corridor ferroviaire de Lobito. L'objectif, moderniser la section angolaise de cette ligne stratégique qui permet d'acheminer le cuivre et le cobalt congolais et à terme le cuivre zambien vers l'Atlantique et les chaînes d'approvisionnement américaines pour batteries et puces, les éloignant ainsi de la mainmise chinoise sur les exportations de minerais dans la région. Quand les prêts conditionnels ne suffisent pas, les États-Unis menacent de refermer l'armoire à pharmacie. Lancé en septembre 2025, l'America First Global Health Strategy oblige des dizaines de pays, en majorité africains, à transférer aux agences et laboratoires pharmaceutiques américains leurs données nationales de santé. Plus, dans le projet d'accord zambien, 25 années de séquençage génomique d'agents pathogènes, sous peine de voir couper le robinet des financements pour les traitements contre le sida et la tuberculose. Un mémo du département d'État obtenu par le New York Times révèle le type de chantage devenu la norme. La Zambie se voit offrir 1 milliard de dollars d'aide à la santé sur 5 ans, à peine la moitié de ce qu'elle recevait jusqu'en 2025, à condition de signer une convention séparée ouvrant aux États-Unis l'accès à son cuivre, son cobalt et son lithium. Au Kenya, l'accord déjà conclu a été suspendu le temps que la haute cour statue sur sa constitutionnalité. Et lorsque le Zimbabwe a décidé de se retirer d'un arrangement à 367 millions de dollars, Washington a immédiatement annoncé la suppression progressive de son aide humanitaire à ce pays. Le piège le plus redoutable pour le Sud reste cependant la fausse promesse de l'IA souveraine qu'on lui offre en guise de consolation. Investir dans les technologies américaines veut dire importer chez soi les data centers, les puces, les modèles et les programmes, puis prétendre qu'ils représentent une capacité nationale, ce qui n'est évidemment pas le cas. Les puces peuvent être désactivées, les modèles sont des boîtes noires que la protection du secret commercial interdit d'ouvrir, et faute d'être intégrés à une vision industrielle plus globale, les data centers deviennent des appendices extractifs qui produisent surtout des moyens d'influence supplémentaires pour Washington. Le scénario développementaliste classique des années 70 et 1980, qui voyait un pays commencer par les pièces détachées automobiles avant de passer à la fabrication de voitures complètes, puis de véhicules électriques, n'a pas d'équivalent évident dans le domaine de l'IA.
1: Bien sûr, Evgeny Morozov ne manque pas de souligner que ce plan américain n'est ni plus ni moins que du pillage légal pour une bonne moitié de la planète. Tout cela rappelle un autre empire, l'Empire britannique au XVIIIe siècle, au temps de la Compagnie des Indes orientales, pilotée par l'État, comme aujourd'hui l'État américain, les États-Unis, pilotent la stratégie IA. La comparaison peut se prolonger concernant l'assujettissement des pays. À l'époque de l'Empire britannique, il s'agissait de pays colonisés, tels les Indes. Aujourd'hui, il n'est plus question de parler de colonies. Pour autant, derrière l'IA mise en œuvre par l'État américain et ses multinationales, il y a le cuivre et le cobalt congolais, il y a les séquences génomiques livrées par les cliniques zambiennes en échange de traitements antituberculeux qui n'arriveront peut-être jamais, il y a les aquifères vidés pour refroidir des data centers. Et Evgeny Morozov conclut « Tout cela n'est pas visible aujourd'hui. À Londres, la famine de 1770 au Bengale ne l'était pas non plus. Un défaut d'architecture, sans doute. »
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1: Pause musicale maintenant. Fin mai dernier, le 25 mai 2026 exactement, le saxophoniste et compositeur américain de jazz Sonny Rollins est décédé. Je vous propose d'écouter une de ses plus fameuses compositions. Il s'agit de Saint Thomas. C'est probablement le morceau le plus connu du répertoire de Sonny Rollins. Cette mélodie est considérée comme un standard de jazz et a été enregistrée par des dizaines d'artistes. Le titre « Saint Thomas » fait référence à l'île Saint Thomas qui fait partie des îles Vierges des États-Unis.

0: poursuit notre émission des Nouvelles du Monde sur Microrebelle 99.6, une émission diffusée chaque jeudi à 18h et rediffusée le dimanche à 19h. C'était donc Saint Thomas par Sonny Rollins, qui est décédé ce 25 mai 2026. On vient d'évoquer la course pour l'IA entre les États-Unis et la Chine, et je vous propose de rester en Chine. Il n'est plus question d'IA, il est question d'extraction, et plus précisément d'extraction de charbon, une réalité qui peut nous parler ici dans le bassin minier. Nous lisons un article du journal La Croix, un article qui est directement tiré d'une dépêche AFP, un article titré « En Chine, une paisible localité endeuillée par la pire catastrophe minière depuis 2009 ». On est à 500 km au sud-ouest de Pékin, dans la province de Shaanxi. Dans la mine de charbon de Liu Shenyu, un coup de grisou a fait au moins 82 morts sur les 287 mineurs qui se trouvaient au fond au moment de l'explosion. 128 autres ont par ailleurs été hospitalisés. La dépêche AFP, reprise par La Croix, précise « Les premières conclusions indiquent que l'entreprise exploitant la mine a commis des violations graves selon les médias officiels. C'est malheureusement un scénario que l'on ne connaît que trop bien à toutes les époques et sous toutes les latitudes. En 1974, à Liévin, ce sont 42 mineurs qui étaient victimes d'un coup de grisou. La fatalité a été invoquée. En Chine, un témoin rapporte, selon l'AFP, « Quand on travaille dans une mine de charbon, ce genre d'accident est inévitable. Dans tous les cas, ce sont les travailleurs, ici les mineurs, qui meurent au travail. D'autres regards, cependant, se tournent vers les dirigeants des sites miniers. C'est apparemment le cas en Chine, où sont évoquées des violations graves. D'autres, enfin, incriminent un système productif qui fait le choix de la productivité au détriment de la sécurité. C'était le cas à Liévin, en 1974, avec y compris la mise en œuvre d'un tribunal populaire pour juger, je cite, « les houillères assassins ». On continue à parcourir la presse. Nous ouvrons Alternative économique. C'est un article signé Aude Martin le 28 mai 2026, un article titré « La Cisjordanie, de plus en plus morcelée par les colonies israéliennes ». Comme souvent dans Alternative économique, l'article est illustré par plusieurs graphiques que je me propose de vous commenter. Le premier graphique dessine une carte de la Cisjordanie avec différentes taches de couleur pour marquer les zones bâties palestiniennes, les colonies israéliennes, les communautés pastorales et enfin les avant-postes des colons israéliens. Au final, cette carte de la Cisjordanie est un vrai puzzle, tant les colons israéliens y multiplient leurs avant-postes. Et la journaliste précise « Ces implantations non officielles sont souvent la première étape avant qu'Israël ne légalise ces zones d'habitation pour en faire des colonies. Ces dernières restent évidemment illégales au regard du droit international qui considère la Cisjordanie dans son ensemble comme un territoire palestinien occupé. Un deuxième graphique représente Jérusalem, avec Jérusalem-Ouest qui a été annexée par Israël en 1949, avec Jérusalem-Est qui a été colonisée par Israël en 1967 et annexé en 1980, avec en bleu les quartiers israéliens et les colonies israéliennes, et enfin, en orange, les quartiers palestiniens. Au final, ce qui saute aux yeux, ce sont les quartiers palestiniens de Jérusalem-Est, avec 300 000 habitantes et habitants, qui sont encerclés, pris en étau par Israël. Le troisième graphique est tout à fait intéressant et significatif. C'est un graphique de type diagramme bâton qui représente le nombre de créations d'avant-postes, c'est-à-dire de colonies non encore reconnues officiellement par l'État israélien en Cisjordanie. Quelques données issues de ce diagramme. Entre 1996 et 2005, chaque année, ce sont entre 0 et 22 colonies non officielles qui était reconnu par l'État israélien. Entre 2012 et 2022, on est dans le même ordre d'idées, voire même un peu moins. Chaque année, ce sont entre 3 et 18 colonies non officielles qui étaient reconnues par l'État israélien. Depuis 2023, et on peut faire le lien avec ce qui a succédé au 7 octobre, c'est l'emballement. En 2023, 32 colonies non officielles sont reconnues. En 2024, 62 colonies non officielles sont reconnues. Enfin, en 2025, ce sont 86 colonies non officielles qui sont reconnues. De là, Aude Martin peut conclure, l'implantation des colons en Cisjordanie atteint un rythme sans précédent. Le graphique suivant est en quelque sorte un corollaire du précédent. Il est question de l'évolution de la population de colons en Cisjordanie. Ce graphique est une simple courbe avec en abscisse les années et en ordonnée le nombre de colons en Cisjordanie. Ce graphique est une belle droite linéaire qui n'arrête pas de monter. En 1977, ce n'est pas si vieux que ça, il n'y avait pas de colons en Cisjordanie. En 1992, ils étaient 100 000. Les accords d'Oslo, d'Oslo 2 en 1995, n'ont pas freiné la progression avec 200 000 colons en 2000, 300 000 en 2010 et 400 000 en 2015. Aujourd'hui, ils sont plus de 500 000. Ce qui fait dire à Aude Martin, je cite, « Pour faciliter cette annexion rampante, Israël avance méthodiquement et a autorisé en février dernier l'achat de terres en zone C par les Juifs israéliens, jusque-là réservés aux Palestiniens, et mis fin au gel du cadastre foncier en vigueur depuis 1968. Conséquence, comme dans bien des cas, il n'y a pas moyen de prouver les titres de propriété, ces terres reviendront potentiellement à l'État israélien, ce qui pourrait représenter 58% de la zone C, craint Didier Billon, directeur adjoint de l'Institut de Relations Internationales et Stratégiques, l'IRIS. Le dernier graphique de cet article, de Aude Martin, dans Alternative économique, c'est une courbe qui montre le nombre d'attaques répertoriées, attaques des colons israéliens à l'encontre des Palestiniens, attaques leur ayant causé des dommages physiques ou à leurs propriétés. C'est aussi une belle courbe qui n'arrête pas de monter ces 10 dernières années, avec 100 attaques en 2016 et 1835 en 2025. Une progression vertigineuse donc, qui fait dire à Aude Martin, cette politique s'accompagne d'un regain de violence des colons à l'encontre des Palestiniens, avec des attaques physiques ou visant des maisons ainsi que des terres agricoles, et fait disparaître chaque jour un peu plus la possibilité de création d'un État palestinien. Pour museler toute contestation de sa politique nationaliste et raciste qui vise à l'instauration d'un grand Israël de la mer au Jourdain et dont la colonisation est un pilier central, le Parlement israélien a aussi adopté un texte très controversé. Entré en vigueur le 17 mai, il prévoit l'application de la peine de mort en cas d'acte terroriste ayant pour l'intention de nier l'existence de l'État d'Israël et vise de facto exclusivement des Palestiniens. Fin de citation. Toujours dans notre émission des Nouvelles du Monde sur Microrebelle 99.6, je vous propose de continuer à parler d'Israël au travers d'un nouvel article tiré du Monde diplomatique de ce mois de juin. C'est un article du journaliste Yossi Bartal, un article titré « Elnet, histoire d'un lobby pro-Israël en Europe ». On n'est donc pas directement en Palestine, on est en Europe. Cet article est par ailleurs ironiquement sous-titré « Toutes les ingérences ne viennent pas de Moscou ». Il est donc question d'ingérence israélienne en Europe avec la création en 2007 du lobby Elnet. Elnet signifie European Leadership Network. Elnet en Europe correspond à l'EPAC, le principal lobby pro-israélien à Washington. Voici un premier extrait de l'article présentant Elnet.
1: « Elnet, histoire d'un lobby pro-Israël en Europe, par Yossi Bartal, journaliste. Le Monde diplomatique, juin 2026, lu par Anne Langlais.
2: Importer en Europe les méthodes du grand frère américain, telle est la volonté qui a présidé à la création d'Elnet en 2007. L'EPAC est parvenue à faire du soutien à Israël une position politiquement payante et coûteuse à contrer, en finançant grassement des campagnes électorales et en imposant son point de vue dans les médias. Mais l'Europe, où la communauté juive est plus restreinte et où les candidats à des fonctions politiques sont moins tributaires des dons directs, n'était pas prête pour ce type de manœuvre. Elnet s'est donc attachée à courtiser des Européens fortunés en les encourageant à participer à des levées de fonds calquées sur celles de l'EPAC, tout en développant d'autres formes d'influence, comme l'organisation de voyages tout frais payés en Israël à l'intention des élus. L'organisation emploie actuellement plusieurs dizaines de salariés répartis entre ses 6 bureaux européens, Paris, Berlin, Bruxelles, Londres, Rome et Varsovie, son siège de Tel Aviv et sa succursale new-yorkaise, immatriculée sous le nom de Friends of Elnet. Son budget annuel, qui atteint les 20 millions de dollars, est essentiellement abondé par des bienfaiteurs américains profitant d'un avantage fiscal limité aux dons effectués à l'étranger. Et si chaque branche nationale est officiellement indépendante, un même petit groupe d'Américains et d'Israéliens siège dans presque tous les comités de direction.
0: L'article du Monde Diplo détaille en particulier l'action d'Elnet en Allemagne. L'Allemagne est aujourd'hui le plus solide allié d'Israël au sein de l'Union européenne, et Elnet n'y est sans doute pas pour rien, ainsi que l'aborde ce nouvel extrait.
1: Elnet, histoire d'un lobby pro-Israël en Europe, par Yossi Bartal, journaliste. Le Monde diplomatique, juin 2026, lu par Anne Langlais.
2: Monsieur Elias ne fait pas mystère du rôle joué par l'organisation qu'il a présidée de 2014 à 2016 dans la promotion au plus haut niveau de l'État allemand d'une politique offensive face à la campagne internationale Boycott des investissements sanctions, BDS, affirmant que même le parti d'extrême gauche, Die Linke, a fini par prendre publiquement position contre elle. L'introduction du premier projet de résolution anti-BDS devant une assemblée législative allemande en 2017 est l'œuvre de M. Carsten Ovens, jeune et ambitieux élu de l'Union chrétienne démocrate, CDU, au Parlement de Hambourg. Plusieurs propositions comparables seront ensuite déposées devant d'autres assemblées régionales avant le vote au Bundestag en mai 2019 d'un texte qualifiant le mouvement BDS d'antisémite. C'est aussi en 2019 que M. Ovens est nommé à la tête du bureau allemand d'Elnet, un poste qu'il pourra cumuler avec son siège parlementaire pendant toute une année grâce au laxisme de la réglementation allemande en matière de lobbying. Elnet Allemagne se targue de n'avoir aucune affiliation politique et de s'adresser à toutes les formations, à l'exclusion du parti d'extrême droite Alternative pour l'Allemagne, AfD. Comme dans d'autres pays, les voyages de délégations parlementaires sont au cœur de sa stratégie. De 2014 à 2018, au moins 36 membres du Bundestag se rendent en Israël aux frais de la princesse. Le rythme des missions connaît une accélération notable sous la présidence de M. Ovens, avec des thèmes parfaitement calibrés pour correspondre au comité du Bundestag, santé, changement climatique, ville connectée, et un programme consacré aux jeunes élus. À ce jour, 160 parlementaires allemands, principalement du Bundestag mais aussi d'assemblées locales et du Parlement européen, auraient participé à une délégation Elnet. S'ajoute à cela un cycle de conférences à huis clos intitulé « Dialogue stratégique germano-israélien », souvent co-organisé avec un institut lié au ministère de la Défense allemand, et des campagnes grand public officiellement destinées à combattre l'antisémitisme et à favoriser le dialogue interreligieux. L'une d'elles, le « Mur des questions », subventionné par plusieurs collectivités territoriales, a ainsi vu fleurir des centaines d'affiches à l'esthétique cartoonesque demandant innocemment « Est-ce que les Juifs mangent des cheeseburgers ?» ou « Est-ce que Harry Potter est juif ?» Le site internet propose d'autres questions plus orientées, comme « Israël est-il un état d'apartheid ?» ou « Israël est-il en train de commettre un génocide contre les Palestiniens ?» auxquelles il est bien sûr répondu par la négative.
0: Si dans un premier temps, Elnet pouvait faire preuve d'ouverture et d'une certaine proximité avec le centre et le centre-gauche de l'échiquier politique israélien, l'élection de Donald Trump a entraîné la droitisation généralisée du soutien à Israël et également de Elnet.
1: Elnet, histoire d'un lobby pro-Israël en Europe, par Yossi Bartal, journaliste. Le Monde diplomatique, juin 2026, lu par Anne Langlais.
2: La nouvelle orientation d'Elnet s'est rapidement traduite dans ses activités européennes. Désormais, les excursions pour parlementaires ne passent plus par Ramallah et ne prévoient guère d'entrevues avec des députés israéliens travaillistes ou socialistes. En revanche, de plus en plus de penseurs et de militants d'extrême droite sont invités à s'y joindre. En 2025, pour la première fois, une délégation est allée visiter des colonies israéliennes en Cisjordanie et rencontrer leurs représentants politiques. L'organisation a également renforcé sa collaboration avec l'industrie israélienne de l'armement, présentant Israël comme un allié essentiel de l'Union européenne en temps de crise. Prompte à capitaliser sur l'envolée des dépenses européennes de défense après l'invasion de l'Ukraine par la Russie en 2022, et ce, alors même que Tel Aviv s'opposait aux sanctions occidentales contre Moscou et refusait d'armer Kiev directement, elle s'est vantée d'avoir joué un rôle déterminant dans l'acquisition par l'Allemagne d'un système de défense antimissile pour près de 3,5 milliards d'euros, le plus gros contrat de l'histoire d'Israël. Au lendemain du 7 octobre 2023, alors que les Israéliens peinaient encore à prendre la mesure de leurs pertes humaines, le réseau patiemment tissé par Elnet pendant 10 ans lui a permis de réagir plus rapidement que la plupart des gouvernements. Dès midi le 9 octobre, le lobby avait déjà parachuté l'essayiste français Bernard-Henri Lévy à Sderot, site d'une des pires tueries du Hamas. S'enchaînèrent ensuite les missions de solidarité d'urgence, emmenant des groupes en combinaison de protection, escortés par des employés d'Elnet armés dans des kibboutzim détruits ou sur le site du festival Tribe of Nova. Plusieurs participants affirment s'être rendus également dans des morgues et au camp Shura, où l'armée israélienne avait établi son centre d'identification des victimes. Au cours des semaines et des mois suivants, le gouvernement Netanyahou a évoqué, parfois ouvertement, la nécessité de préparer l'opinion mondiale à l'ampleur de sa riposte. Elnet a répondu présent. Tandis que les ruines s'amoncelaient à Gaza, son impact sur les décideurs politiques est devenu plus crucial que jamais. À l'heure où des démocrates américains de premier plan commencent à dénoncer les ingérences politiques de l'EPAC, Elnet conserve une image de respectabilité. Bien que les opérations militaires d'Israël à Gaza et ailleurs suscitent une opposition populaire de plus en plus forte dans leurs pays respectifs, des hommes, des femmes politiques européens de gauche continuent de profiter des événements ou des voyages gracieusement offerts par une organisation proche de la mouvance trumpiste et souvent administrée par des colons.
0: Nouvelle pause musicale. Nous avons évoqué précédemment le décès du saxophoniste Sonny Rollins en mai 2026. Nous évoquons maintenant celui de Areski Belkacem le 1er juin 2026. Areski est notamment connu au travers du tandem qu'il formait avec Brigitte Fontaine et nous vous proposons de les écouter tous les deux nous interpréter « Le bonheur ».

Nous allons maintenant terminer cette émission des Nouvelles du Monde sur Microrebelle 99.6 en évoquant le Sénégal. Nous nous appuyons sur une publication de l'IRIS. L'IRIS n'est pas un média à proprement parler, c'est l'Institut de Relations Internationales et Stratégiques. Au sein de l'IRIS, Caroline Roussy est directrice de recherche et responsable du programme Afrique. Elle publie un article titré « Sénégal, chronique d'un divorce entre le président Faye et son premier ministre Sonko ». Lors de l'élection présidentielle de mars 2024, Bassirou Diomaye Faye était apparu comme un candidat de substitution à Ousmane Sonko, le leader du PASTEF, les patriotes africains du Sénégal pour le travail, l'éthique et la fraternité. Cette candidature de substitution pouvait se cristalliser dans le slogan « Diomaye Moy Sonko, Sonko Moy Diomaye, Diomaye c'est Sonko, Sonko c'est Diomaye ». Ousmane Sonko avait été rendu inéligible par les manœuvres de l'ancien président Macky Sall. Ousmane Sonko bénéficiait d'une grande popularité à la suite de ses dénonciations

de longue date de la corruption et de son discours anti-impérialiste visant en particulier la France. Ces discours lui avaient valu des années de prison et de lourdes condamnations destinées à l'écarter de la course à la présidence. À chacune de ces attaques, la jeunesse était descendue dans la rue, bravant les forces de répression au prix de nombreux morts. Caroline Roussy insiste sur le fait que dans ce contexte, Diomaye Faye semblait mal parti. Sans le plébiscite populaire porté par Sonko, il n'aurait sans doute jamais accédé à la présidence de la République. Et donc, pour beaucoup, celui qui a véritablement remporté la présidentielle, c'est Sonko, pas Faye, encore largement inconnu du grand public à l'époque. Ceci étant, vendredi 22 mai, Ousmane Sonko est limogé de ses fonctions de Premier ministre. Caroline Roussy s'interroge sur le pourquoi de cette rupture. Il y aurait, historiquement, une tradition sénégalaise, si l'on peut dire, une tradition concernant le divorce des tandems politiques. Et elle cite les exemples de Léopold Sédar Senghor et Mamadou Dia, puis de Abdou Diouf et Moustapha Niass, autant d'exemples qui n'ont pas bien fonctionné. Mais elle précise, concernant Bassirou Diomaye Faye et Ousmane Sonko, sans doute une partie des dissensions entre les deux hommes nous échappe. Et néanmoins, elle s'interroge, Faye a semblé empêché de devenir pleinement président, cohabitant avec un Premier ministre, aspirant lui-même à la présidence, une équation impossible. On peut effectivement estimer que le principal enjeu de cette crise politique est la rivalité entre les deux hommes en vue de la prochaine élection présidentielle. Ousmane Sonko conserve avec lui la majorité des députés et a d'ailleurs été élu président de l'Assemblée nationale 4 jours après son limogeage. Bassirou Diomaye Faye a quant à lui le contrôle de l'appareil d'État. Et si l'on s'intéresse au programme des deux hommes, rien sur le fond ne les différencie vraiment. Ousmane Sonko, alors Premier ministre, ne s'est pas opposé à la hausse des produits alimentaires ni à celle des prix du logement. Il ne s'est pas opposé à la répression subie par les étudiants qui réclamaient le paiement de leurs bourses. Il a également soutenu le durcissement des lois contre l'homosexualité. Nous laissons donc la conclusion à Caroline Roussy de l'IRIS. 2 ans après l'alternance, plusieurs réformes annoncées demeurent inabouties ou retardées, nourrissant une attente croissante au sein de la population. Mais au-delà du duel entre les deux hommes, ce sont surtout les attentes sociales, les jeunes, les électeurs, une population confrontée aux défis de l'emploi, du pouvoir d'achat et de la crise des services publics qui risquent de payer le prix fort de la crise politique. Le pays avait-il besoin de ça? La question mérite d'être posée. Voilà, cette émission des Nouvelles du Monde touche à sa fin. Merci de nous avoir écoutés. N'hésitez pas à nous faire part de vos remarques et de vos suggestions concernant l'actualité internationale. Le plus simple est de nous écrire à l'adresse rédaction, sans accent, redaction@micro-rebelle.fr, le tout au pluriel, micro avec un S, rebelle avec un S, micro-rebelle.fr. Nous nous retrouvons très vite sur Micro Rebelle 99.6. Bye bye.

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8: C'était très intéressant, et malgré le fait qu'on n'ait pas les œuvres en face, on a quand même vécu le truc ensemble et c'était vraiment très bien, je pense que j'y retournerai.
9: On vient d'assister à un super beau discours d'artistes qui se sont mis à nu, seulement vêtus d'un masque, mais le poing levé.
10: Des mots, en fait, peuvent amener des idées politiques, peuvent amener ailleurs.
11: S'il y a une nécessité de dire et de raconter ce qui se passe dans notre monde aujourd'hui, alors ça peut être un peu un cri du cœur et du corps.
12: En fait, comme si on avait un regard neutre. Mais en fait, on n'est pas neutre. Notre regard, il est tout sauf neutre. Il est construit, il est influencé, il est orienté.
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14: Bonjour à toutes et à tous, vous êtes bien à l'écoute de cette nouvelle émission de Coin des Arts sur Micro Rebelle 99.6 FM. Aujourd'hui, nous allons vous faire découvrir ce qu'il se passe les prochaines semaines dans l'association Culture Commune, et ce dès maintenant.
3: Donc nous sommes en compagnie de Marine, Chloé et Quentin de l'association Culture Commune, donc une association qui depuis 1990 fait vivre la culture dans le bassin minier sur la base 11-19, lieu de spectacle, de cirque, de danse, de théâtre, c'est aussi un lieu de vie. Culture Commune, c'est une programmation riche et variée tout au long de l'année, notamment ces prochains jours et prochaines semaines que nous allons aborder dans les minutes qui viennent. Donc salut Marine, salut Chloé, salut Quentin, et merci d'être avec nous aujourd'hui.
15: Salut.
16: Bonjour.
15: Bonjour.
3: Alors pour débuter donc cette interview, on a l'occasion à plusieurs reprises, depuis quelques mois maintenant, quelques années même, de vous inviter au micro de Micro Rebelle. Mais juste dire quelques mots pour les auditeurs, auditrices qui peut-être nous méconnaissent, ce qu'est Culture Commune. Donc pour vous, c'est quoi Culture Commune? Comment présenter cet espace?
15: Bah, tu l'as déjà très bien dit, mais Culture Commune, c'est une scène nationale qui a la particularité d'être itinérante. Donc on n'a pas juste un seul lieu de spectacle, c'est vraiment sur tout le territoire. On programme des spectacles dans différentes salles, des espaces municipaux, même des collèges, enfin des lieux non dédiés. Et Culture Commune, les valeurs, c'est vraiment d'être accessible à toutes et tous, des personnes habituées à aller voir des spectacles ou pas du tout. On fait aussi beaucoup de choses participatives. On a vraiment envie d'inclure les habitants dans la création. Donc, c'est Culture Commune, on dit souvent, c'est pas faire seulement pour, mais faire avec. Ça représente bien, je trouve, les valeurs de Culture Commune, selon moi.
3: Et justement, pour avancer un peu sur les différents événements, mais aussi en dire un peu plus sur Culture Commune, sur comment vous travaillez tout au long de l'année, c'est aussi, Culture Commune, c'est un lieu de résidence, de création,
15: exactement,
3: mais aussi de diffusion de spectacles. Début juin, donc les 9, 10 et 11 juin, il y a notamment les Constellettes, donc c'est pas la première édition, ça fait quelques temps que ça se déroule. Et justement, ça se déroule, mais pas à Culture Commune, c'est ce principe-là d'itinérance. Et justement, peut-être pour cette édition, comment on pourrait aborder les différents territoires un peu que vous avez choisis pour mener ce festival?
17: Alors, le Festival des Constellettes s'est organisé en collaboration avec la communauté d'agglomération de la Cabalère. Et en fait, il y a une sorte de concours différentes villes de moins de 3500 habitants de la Cabalère qui propose de faire ce festival dans leur commune. Et donc c'est la Cabalère qui décide de quelles villes seront choisies. Et là, il y a en fait aussi une volonté que ça soit des villes assez étalées sur le territoire de l'agglomération pour qu'un maximum de personnes puissent venir. Et voilà.
16: Ouais, c'est surtout, en gros, amener l'art dans l'espace public et surtout offrir des opportunités aux gens qui ne peuvent pas aller en salle, voir des spectacles. Du coup, bah, le spectacle vient à eux, en fait.
3: Comment, en fait, on arpente un peu différents territoires? Comment, en fait, on va d'un endroit à un autre? Comment on fait différents types de spectacles pour justement dire... on va toute la palette des différents arts qui existent, soit le théâtre, la danse, le cirque ou autre. Comment en fait vous le faites vivre toute l'année, dans le sens comment on choisit des lieux, comment en fait on va choisir tel type de spectacle, comment on fait participer aussi un peu les gens, peut-être aussi un peu d'une certaine manière dans la programmation pour aller avec eux, mais aussi faire avec eux.
15: En fait, il y a des nous donc on est à la communication et Chloé accompagne Angèle en ce moment pour enfin dans la programmation de des spectacles en art en espace public, en danse et en cirque. Et donc c'est les programmatrices avec la direction qui un peu choisissent enfin elles se font contacter par les compagnies. Où elles contactent des compagnies, des artistes. Et ensuite, c'est vraiment un travail de partenariat, un travail partenarial avec et les communes, et les lieux, les personnes, même parfois il y a des institutionnels ou des associations du territoire, pour voir quel est le meilleur endroit pour programmer. Et aussi, parfois, il y a des partenaires qui ont des idées, qui nous transmettent, ou nous, on n'avait pas forcément pensé à tel lieu. Voilà, c'est vraiment un travail de collaboration, parfois un peu fastidieux, mais ça vaut le coup, parce que c'est vraiment hyper intéressant de travailler avec autant d'associations, partenaires différents.
17: C'est ça, c'est un travail avec beaucoup de partenariats, que ça soit avec des communes, comme avec les Constellettes, ou avec des salles de spectacle, comme par exemple la MAC de Salomine. Mais il y a seulement déjà ce partenariat-là, mais il y a aussi une équipe de médiation qui est sur le territoire et qui, en amont des spectacles, en fait, va dans les collèges, les lycées, les écoles, plus les structures sociales aussi.
15: Pour les sensibiliser avant d'aller voir un spectacle ou après. Mais là, peut-être que tu parlais plus des Constellettes. Mmh. Et donc là, particulièrement donc, pour cette année à Richebourg, à La Beuvrière et à Garbec, on organise des réunions, les comités de pilotage avec toutes les associations du coin, et on construit la programmation avec eux. Donc nous, on a des spectacles à leur proposer, et en plus eux vont venir avec des propositions. Par exemple, à La Beuvrière, il y a aussi il y aura des stands de fête du slip, enfin bref, c'est vraiment hyper varié.
16: Il y a de la zumba, il y a du yoga.
15: Ouais, on essaie vraiment d'impliquer les habitants et les associations dans cet événement, pour pas que ce soit juste Culture Commune qui porte cette Constellette, mais vraiment que ce soit un truc qui implique tout le monde, et chacun a son petit grain de sel à mettre.
3: Non, mais c'est pour ça que moi je posais la question, c'est cette question un peu de l'appropriation aussi, de se dire c'est pas juste Culture Commune qui vient en fait avec son programme et puis ça sera comme ça et pas autrement. C'est cette question aussi de comment faire participer les habitants, habitantes aussi, mais un peu pas juste en tant que spectateur, un peu passif quoi.
15: Ouais.
3: Et justement pour les gens là qui vont peut-être passer donc du côté de Richebourg, La Beuvrière et de Garbec, à quoi faut s'attendre pour les Constellettes?
16: On peut s'attendre à énormément de bons spectacles et surtout des belles apparitions éphémères. Donc déjà, je peux vous citer Macadam Caravan, donc organisé par le Crack de l'Homme et de la compagnie Presque Siamoise. Donc le Crack de l'Homme, c'est le Centre Régional des Arts du Cirque. Donc ils vont faire des apparitions imminentes. Donc ça veut dire qu'il y aura plusieurs apparitions au fil de la journée, dans le village, etc. Donc on appelle ça aussi des impromptus. Voilà, impromptu. Ça va. Donc voilà, ils organisent des spectacles dans le bus, sur des arrêts, dans un parc, etc.
15: Ils jouent avec le mobilier urbain.
16: C'est ça, voilà. Et ensuite, on a la Disco Mobilette, en apparition éphémère, de la compagnie La Gazinière. Donc la Disco Mobilette, en gros, son but, c'est de rencontrer les habitants. Donc voilà, elle a une mobilette avec un disque, etc. C'est un peu ça, Chloé.
17: Oui. C'est un personnage en fait qui a baroudé la terre entière et qui a rencontré plein de monde. Et en fait, là, dans les différentes villes, La Beuvrière, Richebourg et Garbec, elle va venir à la rencontre des habitants et des habitantes et proposer de raconter une histoire, de partager un disque. En fait, ça va partir forcément de parler de la météo ou d'une conversation classique, mais elle va aussi amener quelque chose. Elle va aussi pouvoir proposer de écrire une carte postale et de la poster à la poste du village. Voilà. Et c'est aussi une artiste qui va être en résidence à Étré-Cauchy du 1er au 6 juin, aussi dans le cadre des Constellettes, parce que c'est un festival qui accompagne également des résidences. Et voilà, Étré-Cauchy, elle va aussi essayer de rencontrer un maximum de personnes, sonner aux portes, s'il n'y a personne dans la rue. Et ensuite, elle va restituer ce qu'elle aura imaginé à Étré-Cauchy, en fait, aux Constellettes après. Voilà.
16: Et pour terminer, on pourra aussi parler du spectacle Friterie mon ami. Donc là, c'est pas une apparition éphémère, donc c'est complètement un spectacle de la compagnie Bonjour Désordre. Donc c'est un spectacle tout public. Et dans ce spectacle, ils mettent vraiment en avant la festivité, la convivialité. C'est une compagnie qui a travaillé beaucoup sur le territoire à plusieurs reprises, du coup, pour rencontrer les gens. Ils ont rencontré des associations, ils ont rencontré des friteries, etc. Et leur envie, c'est surtout de parler de ce territoire, des Hauts-de-France, et surtout de leur hospitalité. La question qu'ils se sont posée, c'est surtout, est-ce que les gens du Nord, ils sont vraiment accueillants? Et comment nous on accueille, est-ce qu'on est vraiment chaleureux? Et c'est cool parce que ce spectacle il parle beaucoup d'intime, de politique et de convivialité. Et surtout ce qui est chouette, c'est qu'à la fin on mange des frites.
12: Mais ça faut pas trop le dire.
18: Faut pas le dire parce que c'est les gens vont venir juste pour les frites. Ils vont venir à la fin. Et justement, ouais, c'est différents événements là sur les trois jours. Est-ce que ça s'adresse à tout public? Est-ce qu'il y a des moments un peu plutôt d'atelier, de création aussi? Ou est-ce que c'est uniquement des spectacles à voir?
15: Il n'y a pas vraiment d'atelier, sauf proposé par les associations des communes. Donc je sais qu'il va y avoir un peu des choses créatives, des dessins, des décors, etc. Mais par contre, qu'est-ce que j'allais dire?
16: Ouais, c'est du tout public.
17: Tout public.
15: Ah oui, c'est du tout public et il y a aussi des représentations scolaires. Enfin, donc là, c'est la compagnie La Rustine, une compagnie lilloise, qui va proposer son spectacle Quincaillerie pour les écoles des différentes communes.
18: Donc, et peut-être d'autres mots sur les infos pratiques, pareil, sur la gratuité, sur un peu les horaires et aussi. Il y en a les villes, mais c'est quoi? C'est sur l'espace public, sur la place du village?
16: Bah alors déjà, tout ce qui est apparition éphémère, c'est tout au long de la journée. Donc ça peut être aléatoire. Ça peut être à 9h comme à 10h comme à
15: 11h. À la sortie du collège,
16: C'est ça, à la sortie d'une école.
18: C'est quoi? C'est des moments où les gens s'y attendent pas?
15: Ouais.
16: Voilà, c'est ça.
15: Mais on essaie de faire en sorte qu'il y ait des gens quand même. Donc tu vois, par exemple, à la Beuvrière, je sais qu'on va essayer d'arriver au moment du début du club des aînés, avant que ça commence, ou alors à la sortie du collège. Toute la programmation en ligne sur notre site internet. Et on a distribué des flyers dans chaque commune aussi concernée, mais tout se trouve sur culturecommune.fr.
17: C'est ça. Et aussi, ce qui peut être sympa, c'est qu'en amont de la représentation de Friterie Mon Ami, il y aura un petit sorte de village moment convivial avec donc les associations de chaque ville qui proposent voilà une buvette, des activités. C'est à la Beuvrière qu'on a l'association Ribouledingue qui propose la fête du cible. Donc ça peut être aussi sympa de venir se recueillir en amont du spectacle.
15: Se rassembler. Ça se recueillir devant le dieu patate.
17: Ça peut être sympa aussi.
18: Donc pour rappel, les Constellettes, c'est les 9, 10 et 11 juin, donc dans trois villages, donc à Richebourg, La Beuvrière et Garbec. Et pour la suite, ouais, c'est le 13 juin avec la Fabrique en sueur. Donc c'est quoi? C'est de l'aérobic, du tuning, mais aussi des visites guidées. C'est quoi un peu ce petit délire sportif et culturel?
15: C'est vrai que c'est un petit délire. Alors en fait, c'est parti des journées 11-19 qu'on a commencé à mettre en place à la fin de l'année 2025. Donc la première a été dédiée plutôt aux familles avec un peu des contes de Noël, une fausse cheminée projetée sur grand écran à la Fabrique théâtrale. Enfin, c'est vraiment des journées pour ouvrir la Fabrique théâtrale à tout le monde et pour montrer que vraiment c'est enfin, faut vraiment pas se sentir intimidé pour rentrer. C'est vraiment pour toutes et tous. Cette journée 11-19 du 13 juin, là, ce sera un peu plus tourné vers les jeunes adultes, les ados. avec notamment un peu le clou du spectacle, c'est le spectacle Bolide de la compagnie La Ponctuelle avec Aurore Manier. Donc ça, c'est à 17h. Et avant tout ça, donc on a un atelier tuning en carton. Là, on va pouvoir construire avec Raoul Lamoule, une artiste lilloise qui a fait l'affiche d'ailleurs. Je vous conseille d'aller la voir, ça vaut le coup d'œil. Un atelier tuning où chacun va pouvoir tuner une Clio ou une Twingo, je sais plus ce que c'est la voiture.
16: C'est
15: mais,
16: une C1. Une Citroën C1.
15: Ouais.
18: Et c'est quoi, c'est une vraie voiture ou c'est,
15: C'est une vraie voiture. C'est une vraie voiture et c'est vraiment du. C'est de l'art plastique en fait. On va construire des choses en carton.
16: Des ailerons, des bas de caisse.
15: Ouais. Et ça, c'est donc en continu de 11h à 16h. Ensuite, de 11h à 12h, il y a un atelier à Tuletov d'un cavalettiste. Donc ça fait référence à notre événement de septembre où une funambule va traverser les deux terris et on a besoin de bénévoles. Pour ça, notamment des cavalettistes. Donc c'est des personnes qui vont maintenir le câble sur lequel va traverser la funambule. En fait, tout le monde peut le faire à partir de. Enfin, il suffit d'être majeur et de peser quand même 50 kilos. Mais là, l'atelier, c'est un peu aussi pour relancer cet appel à bénévoles. Et donc, c'est une séance de sport avec le coach Pruvot de Lens Tourisme qui va faire des petits mouvements de squat, de gym, d'aérobic en musique pour un peu se réveiller pour cette journée. Ensuite, à 15h30, on a la visite guidée de la fabrique théâtrale. Donc ça, c'est l'équipe de Culture Commune qui est bien formée et qui va pouvoir vous faire découvrir ce lieu et les petits secrets. Autant historique, comment c'était avant et les secrets aussi du monde du spectacle, puisque c'est une salle de spectacle. Et enfin, à 17h, le spectacle en extérieur, donc Bolide, ça raconte l'histoire de Jo qui vient de se faire virer du péage où elle a toujours travaillé. Donc elle est au bout du rouleau et au bout de son plein aussi, elle n'a plus d'essence. Donc elle va finir par rencontrer les fées de la casse qui vont un peu la guider dans son parcours, dans son aventure. C'est sous forme de comédie musicale, quelque part entre le film Titane et Thelma et Louise. Pour ceux qui connaissent,
18: c'est deux générations différentes.
15: Ouais, complètement. Non, mais c'est un peu, il y a un peu des moments absurdes, mais c'est drôle et c'est beau. Enfin, voilà, c'est tout public à partir de 13 ans, et le reste c'est plutôt tout public. Enfin, chacun peut venir, même le tuning, on peut trouver aussi des tout petits trucs à faire en carton, un petit sapin à accrocher au.
16: Et sur place, il y aura aussi des petites activités. Comme du molki, de la pétanque, je crois.
15: Ouais.
16: Donc, plein d'activités à faire en famille. Donc, c'est ça qui est cool.
18: Non, ça, c'est le retour de l'été, le retour des événements extérieurs.
16: Exactement.
15: Fabrique en sueur, donc c'est sur la base 11-19, rue de Bourgogne, à Los Angeles, et qui a un bar et petite restauration sur place.
18: Et tu as commencé à l'évoquer en septembre. Donc, c'est la compagnie Bazinga qui propose un spectacle, donc Ligne ouverte. Et... t'as commencé à expliquer justement qu'il y avait un besoin de bénévoles et peut-être rappeler justement pourquoi un besoin de bénévoles, mais surtout en fait à quoi s'attendre avec ces lignes ouvertes.
17: Alors avec Ligne ouverte, faut s'attendre à un moment vraiment unique, inoubliable, qui n'a jamais été fait finalement sur la base 11-19, mais aussi dans le monde, parce que en fait, il va avoir une funambule qui va traverser les deux terris de la base 11-19, qui sont les terris les plus hauts d'Europe, il faut le rappeler.
18: Les terris jumeaux.
16: 180 mètres de haut, on rappelle.
17: Voilà. Et donc, c'est une longue traversée.
16: De 400 mètres.
17: Donc déjà, ça va être un super moment. Je vous invite à déjà noter dans vos agendas 20 septembre, moment unique et inoubliable. Et aussi à préparer un petit message WhatsApp pour envoyer aux personnes qui seraient intéressées. Donc voilà. Et aussi, pour rendre ce moment inoubliable, nous on fait appel, et la compagnie fait appel, à de nombreux bénévoles. Nombreux et nombreuses bénévoles. Pour être médiateur, médiatrice, ça va être les personnes qui vont orienter le public, expliquer un petit peu l'événement et aussi le patrimoine des terris. Il va y avoir un orchestre amateur de musiciens, musiciennes et décoristes. Et il va aussi avoir besoin de beaucoup de cavalettistes. Qu'est-ce que c'est les cavalettistes ? C'est des personnes qui aident à stabiliser le fil de marche en tenant en fait une corde qui les relie, qui relie ce fil de marche au sol. Donc grâce à leur poids et au fait qu'ils restent stationnés sur place, ça permet de stabiliser. On a besoin en tout de 100 cavalettistes. Et voilà, donc c'est une mission qui est déjà assez unique. Et aussi qui permet de vivre l'événement au plus près, quoi. Parce que déjà, on est super bien placé, on voit vraiment la funambule traverser. Et aussi, grâce au fil qu'on va tenir, on va sentir chaque vibration, chaque pause de l'avancée. En fait, ça va être vraiment comme si on vivait le moment avec la funambule. Et c'est ce qui est un peu extraordinaire dans ce qu'on propose dans ces missions de bénévoles. Donc voilà, Marine l'a dit, il faut avoir au moins 18 ans et peser plus de 50 kilos. Mais c'est en fait et savoir aussi rester debout pendant une heure, il faut noter. Mais sinon, si ça vous intéresse, vous pouvez regarder sur le site de Culture Commune et trouver le formulaire pour s'inscrire en tant que bénévole. Ou alors envoyer un mail à l'adresse mail bénévole avec un S, destination Terry avec un S, @gmail.com. Voilà.
18: Ça marche. Et tu disais que c'est quelque chose d'exceptionnel, c'est-à-dire que c'est quelque chose qui se déjà pour la première fois dans le coin, mais est-ce que justement ce type de funambulisme, on va dire, avec justement la présence de personnes qui tiennent les câbles, c'est quelque chose qui est aussi exceptionnel ou c'est quelque chose qui a déjà
16: été mené? Non, en fait, elle l'a déjà fait à plusieurs reprises. Je pense que Tatiana, elle a fait déjà le tour du monde, pour être honnête, et elle a déjà fait de la Tour Eiffel à Montmartre, je crois.
15: Puis elle était à Lens aussi, en fait, en 2019. Et là, il y avait déjà une mobilisation de cavalettistes, mais moindre. Là, on en a besoin de beaucoup.
16: Et c'est sa plus longue traversée. Elle n'a jamais fait une traversée aussi longue.
18: 400 mètres, c'est ça ?
16: C'est ça, ouais.
15: Et jamais sur des terris.
18: Ah, merci beaucoup.
15: Merci à toi.
16: Merci beaucoup.
15: Merci.
18: Donc, pour rappeler les dates à venir, donc on a donc les 22 et 23 mai, donc c'est à Culture Commune, donc c'est en Friche. Ensuite, on a du 9, du 10 et 11 juin, donc à Richebourg, La Beuvrière et Garbec, c'est les fameuses Constellettes. On a également donc la Fabrique en Sueur, donc qui sera le 13 juin prochain. Donc enfin, le 20 septembre, donc Ligne Ouverte, avec le funambulisme participatif, on va dire, avec la participation donc, du public à cette traversée des deux terris jumeaux de Lens-en-Goëlle.
14: Et avant de passer à la suite, on vous laisse avec un petit instant musical avec See You Again de Tyler the Creator. Je vous rappelle que vous êtes toujours sur Micro Rebelle 99.6. Merci d'être à l'écoute.

Vous avez peut-être déjà vu ces illustrations à la une du journal L'Humanité, sur une affiche annonçant un festival ou sur une fresque murale. L'artiste que nous allons écouter dès maintenant est l'artiste du Gudus et je vous laisse le découvrir.

0: Bonjour à toutes et tous. Effectivement, aujourd'hui, nous avons le plaisir d'interviewer un artiste engagé dans les luttes sociales passées et présentes, et pour l'émancipation collective et internationale, c'est comme ça que je le définirais. Il se définit comme graphiste, affichiste et street artiste. Vous avez peut-être déjà vu ses illustrations à la une du journal L'Humanité, sur une affiche annonçant un festival ou sur une fresque murale. Je suis en compagnie de Dugudus. Bonjour à toi et merci de t'exprimer à notre micro.
1: Salut et merci de me recevoir.
0: Alors, tu étais hier à l'espace culturel La Gare de Méricourt, puisque tout au long du mois de mai se tient une exposition de tes œuvres. Donc, les personnes qui souhaitent te découvrir peuvent aller à l'espace culturel La Gare. Et il me semble que aussi à l'espace en face, il y a une deuxième partie de tes œuvres qui sont proposées. Et donc hier, mercredi 20 mai, La Gare de Méricourt proposait deux temps de rencontre avec toi, à 17h pour un atelier de création d'affiches et à 19h pour un moment d'échange autour de ta pratique artistique et de tes réflexions sur les liens entre l'image et la politique. Alors peut-être tout d'abord, j'aurais envie de te demander comment ça s'est passé pour toi hier.
1: Bah, ça s'est super bien passé et puis pour moi c'est un peu émouvant en fait de venir dans le nord de la France parce qu'une partie de ma famille du côté de mon père vient de cette région. Et puis comme je te le disais tout à l'heure, en off du Gudus, mon pseudo vient du nord de la France. C'est un mot ch'ti apparemment. Du coup voilà, c'est très touchant pour moi d'être présent ici et d'exposer à Méricourt en ce moment.
0: Alors, effectivement, comme on est à la radio, on ne peut pas voir tes œuvres, on ne peut pas voir tes créations. Est-ce que peut-être pour les auditeurs, auditrices qui nous écoutent, tu peux revenir sur ce que tu crées, quel type d'œuvre tu crées, et en parallèle de ça, les différentes techniques que tu utilises pour ça?
1: Ouais. Alors comme tu le disais tout à l'heure, enfin, je suis un peu multifacette. En fait, ça dépend le support sur lequel tu vois mon travail. Pour certains, je vais être illustrateur parce que ça m'arrive d'illustrer des couvertures et faire de l'illustration de presse. Et puis pour d'autres, je suis affichiste. C'est un mot qui a disparu, mais c'est le nom qu'on donnait aux gens qui faisaient des affiches auparavant. C'est un métier qui a un peu disparu, mais en fait qui est toujours aussi nécessaire. Et c'est une manière de travailler l'image un peu différente, puisqu'elle elle crée un lien entre la typographie et l'image et le visuel. Et d'autant plus quand tu travailles un message politique, social, l'idée n'est pas de travailler l'esthétique, mais de travailler le fond plutôt que la forme. Même si c'est très important d'avoir une belle image pour rallier le plus de camarades et de gens qui seraient pas forcément sensibles à notre cause. Et puis pour terminer, oui, tu parlais de fresques, ça m'arrive aussi, tu vois, de déployer mon travail sur d'autres supports. Ça m'est arrivé d'aller dans un camp de réfugiés faire une fresque avec des réfugiés kurdes qui avaient fui et qui avaient combattu Daesh, de faire une fresque de 6 étages à Montreuil pour le service public, l'hôpital. Voilà, donc si tu veux, l'image reste la même et la démarche en fait est la même, mais le support est différent, c'est tout.
0: Il y a aussi la sérigraphie qui est présente dans ton travail. Comment tu la définirais et puis c'est quoi un peu les étapes de travail?
1: Ouais, effectivement, merci de le rappeler. C'est vrai que moi j'ai une pratique de la sérigraphie. Alors la sérigraphie, c'est pas une technique de création, c'est une technique de reproduction. Au même titre que la gravure par exemple, que la lithographie, etc. C'est vraiment une manière d'imprimer l'image. Les images de mai 68, pour ceux qui voient ce que c'est, les images étaient imprimées en sérigraphie. Donc c'est des images en une couleur généralement. Après on peut rajouter des couleurs. C'est compliqué de décrire cette technique-là, mais on va dire que ça se rapproche assez du stencil, du pochoir, sauf que c'est fait en atelier et il faut quand même avoir un peu d'espace pour pratiquer ça.
0: Donc c'est quand même l'idée, ouais, d'avoir une sorte de pochoir. Donc ton dessin, tu le crées à la base, il y a des découpes donc avec donc des trous dans un support, ouais. Et après tu viens appliquer une matière, soit peinture, soit...
1: C'est de la peinture, c'est de la peinture. Donc en fait, c'est des éditions qui sont limitées, on peut pas faire plus de 50, 100 images. Et du coup, moi ça me permet d'avoir une réaction assez immédiate à l'actualité quand j'en ai envie, si tu veux, et quand je sens la nécessité de le faire, d'imprimer des images directement dans mon atelier et ensuite d'aller coller sur les murs, ou comme je peux le faire de manière assez régulière, d'aller directement sur manifestation avec des copains, des camarades, et à imprimer des images au service du peuple qui vont être distribuées gratuitement et qui vont ensuite se retrouver dans des locaux syndicaux, dans des toilettes, dans des appartements, enfin un peu partout sur les murs, et diffuser les messages au maximum de cette manière-là.
0: C'est, il me semble, ce que tu avais fait lors des manifs contre la réforme des retraites.
1: Il y en a eu. Après, en fait, si tu veux, la sérigraphie, ça impose quand même des conditions techniques et climatiques un peu particulières, parce que forcément imprimer dans la rue, s'il pleut, s'il y a il pleut souvent, et notamment en hiver, il fait très froid, et du coup, bah, imprimer, les mains, ça prend cher, et puis l'encre aussi réagit d'une manière différente. Donc, on va dire que faut aussi s'adapter à toutes ces conditions-là, faut aussi s'adapter aussi aux forces de police, des fois. Bah oui, parce qu'il faut passer les cortèges de police avec tout le matos de sérigraphie, et des fois genre ils comprennent pas, ils pensent qu'on va leur jeter à la gueule, mais si on a envie de le faire, c'est pas la démarche. Donc il y a une petite stratégie à mettre en place, et une petite orga en fait, hein. C'est moi ce que je définis comme l'artivisme, c'est une manière de concevoir l'art à plusieurs et dans une démarche d'action collective pour mettre en mouvement les gens. Du coup, voilà, c'est pas uniquement créer une image, mais c'est créer tout un dispositif qui fait qu'on en arrive à cette image, et c'est de la pensée, de la création, de l'impression jusqu'à la diffusion.
0: On l'entend dans ce que tu dis, hein, qu'il y a un engagement politique, en tout cas une couleur politique, voilà, dans les images que tu proposes. Peut-être on peut revenir un peu sur les sujets que tu abordes le plus souvent. Je me suis basée sur ce que j'ai vu sur ton site internet. Alors, c'est non exhaustif, hein. Le point commun, c'est que c'est des causes qui veulent tendre vers une transformation de la société, vers une émancipation de toutes et tous. On peut citer peut-être comme thème récurrent Cuba, la Commune de Paris, le féminisme, l'antifascisme, le monde du travail, les luttes internationales, comme à Gaza, en Palestine, au Kurdistan. Alors, on a bien compris que c'est des sujets de tous les jours qui t'animent, mais comment tu passes de ça, peut-être de cette révolte en toi, à justement la création. C'est-à-dire qu'on a, voilà, on a cette vision, un peu cette vision de la société qu'on souhaiterait avoir. Il y a des luttes qu'on souhaite, auxquelles on souhaite participer. Toi, en tant qu'artiste, tu décides d'utiliser le médium de l'art. Mmh. Mais comment on passe, voilà, de cette analyse politique ensuite à la mise en œuvre?
1: Bah, moi, avant tout d'être artiste, je suis militant politique, syndical. Du coup, bah, je participe à énormément de réunions, je suis sur le terrain, voilà. J'ai commencé comme ça, hein, avant d'être graphiste et de faire mes études. En même moment, si tu veux, je deviens militant politique. J'étais à la Jeunesse communiste. C'est là où je découvre aussi l'intérêt des images, et en fait l'intérêt de ce que j'apprenais à l'école. Le fait que il y a vraiment, en fait, une nécessité et un besoin de création d'images, et d'images qui répondent aussi à des besoins militants, à nos luttes, qui puissent fédérer. Donc en fait, j'ai vu très rapidement la nécessité de créer des images, et des images d'espoir, belles, joyeuses, colorées, si tu veux, qui permettent aussi à la gauche de lui redonner les couleurs, et qui évitent, en fait, de baisser la tête ou d'utiliser des images qui soient chiantes, entre guillemets, si tu veux. Enfin, la politique, c'est quand même quelque chose qui est difficile, en fait, pour rentrer en contact avec des gens et donner envie de s'y intéresser, parce que le monde devient de plus en plus complexe. Du coup, il faut, nous, notre travail à gauche, il est d'expliquer comment le monde fonctionne pour ensuite le transformer. Donc on a ce double devoir, quand face à nous, si tu veux, on a toute une internationale réactionnaire qui se met en place et qui va protéger, puisque c'est le dernier rempart du fascisme, c'est l'extrême droite, en fait, surfer sur le capitalisme. Donc on a ce devoir aussi d'éducation populaire, et tu le disais tout à l'heure par rapport à mon travail sur l'histoire, c'est une des thématiques qui est chère à moi, parce que, enfin, comme disait Karl Marx, celui qui connaît pas son histoire est condamné à la revivre. Il y a ce devoir, en fait, de rappeler comment, en fait, nos aïeux se sont battus, quels sont les droits qu'ils ont conquéris, et quelle est notre histoire, en fait, parce que on est un petit bout de cette histoire-là, et on a ce devoir, en fait, de continuer ce combat, parce qu'il n'est pas terminé, bien au contraire. On va dire qu'il y a une révolution rouge qui a eu lieu au début du siècle. Là, on a une révolution verte qui est plus que nécessaire, parce qu'elle s'attaque à la survie de notre planète et notre extinction. Donc on a un devoir qui est vital pour notre survie. Et c'est un devoir idéologique et c'est un devoir de bien commun. Voilà.
0: Très bien. C'est passionnant de t'écouter. On est toujours en compagnie de Dugudus, donc artiste engagé, comme on peut l'entendre. On continue cet entretien juste après une pause musicale. Et c'est un choix de toi, Dugudus.
1: Oui.
0: Raoul Paz et le titre « Abanisation ».

0: Abanisation de Raoul Paz sur Micro Rebelle 99.6, la radio libre, solidaire et sans publicité. Nous sommes toujours en compagnie de Dugudus, artiste, on le disait tout à l'heure, graphiste, affichiste et street artiste. Je voudrais peut-être m'attarder sur ton travail d'affichiste. Je me suis renseignée un peu sur ton parcours. Et il semblerait que ton travail d'illustration s'inscrit dans l'histoire des affiches politiques. Est-ce que tu pourrais revenir sur cette histoire et pourquoi tu as été inspiré par ce mouvement-là?
1: Je vais essayer de la faire court parce que sinon on va s'y perdre, mais faut quand même revenir à mai 68. On va dire un peu c'est le peak time de l'affiche politique. C'est là où en fait on trouvait des affiches partout sur les murs, et en fait c'était le moyen de communication le plus efficace, quoi, parce que le plus direct possible. Et puis après il y a un groupe qui est apparu qui s'appelle Grapus, qui s'est formé en fait durant mai 68, qui est un groupe de jeunes étudiants et qui décide de reprendre en fait la communication politique et puis d'essayer de la professionnaliser entre guillemets. Donc c'est un groupe de gens qui travaillent pour le Parti communiste, pour la CGT, pour le Secours populaire. Et voilà, qui vont essayer de redonner un peu d'éclat à ces luttes-là. Et puis arrivent les années 80 à peu près, où les agences de communication, notamment de publicité, prennent ce marché et puis le professionnalisent. Entre guillemets, c'est genre il y a une manne financière à se faire, chaque fois qu'il y a des élections, bah oui, effectivement il y a de la thune, mais en délaissant tout le côté artistique ou militant qu'il pouvait y avoir jusque-là, où c'était les artistes des sections, des fédérations qui réalisaient ce travail-là et qui avaient une approche forcément plus subjective, plus personnelle, plus poétique, et qui là en fait va rentrer dans des cadres de communication avec photos, avec typographie, on va dire. Il y a plus rien d'artistique, quoi. Donc pendant des années, tout ce travail a été relégué à de la communication pure et simple, et les artistes ont petit à petit délaissé le champ de la communication. Et c'est surtout qu'en fait, ils ont délaissé le champ de la communication parce que les partis politiques et les syndicats se sont plus tournés vers eux. Et c'est là où en fait je suis assez fier des fois de reconnecter avec des orgas qui en fait avaient complètement délaissé leur communication et

0: gens-là qui m'ont entouré ont vu mon travail et la nécessité en fait de me faire travailler avec le temps. Et ces gens-là, bah, ils ont été formés visuellement à un travail plastique. Et aujourd'hui, ils voient les bienfaits de d'une communication plus artistique.
1: Est-ce que il y a aussi peut-être l'arrivée du numérique et de l'informatique qui fait que tout ce qui était fait à la main à une époque a été mis de côté pour faire des créations plus numériques?
0: Ouais, c'est certain, certain. Mais c'est pas que militant. Après, c'est effectivement, on le voit plus parce que c'est un milieu dans lequel il y a moins de fric, forcément. Hein, tout est militant, donc on va essayer de faire des économies. Et puis, bah, en fait, on va dire le secrétaire de section va même lui-même faire ses tracts, va lui-même faire ses affiches parce que bah il y a pas de thunes. Donc en fait, au final, oui, quand les outils informatiques sont arrivés, bah en fait, on a essayé de bidouiller des trucs et on a vu qu'il y a une baisse de qualité dans le milieu de la communication, comme aujourd'hui arrive l'IA. C'est pour ça que voilà, il y a aussi ce que je pense, il y a le temps court et le temps long dans la communication. T'sais, aujourd'hui, on est obligé d'avoir une réaction par rapport à ce qui se passe. Je parle souvent d'images poubelles quand tu regardes sur les réseaux sociaux. Il y a des images, c'est une multitude d'images qui se créent à la seconde, quoi, et qui sont vulgaires, violentes, qui divisent et qui opposent les gens. Et c'est des images qui sont générées par la fachosphère la plupart du temps. Donc face à ça, il faut qu'on ait une réaction. Donc ça, c'est le temps court. Mais le temps long, c'est d'avoir une réflexion sur la communication et comment, en fait, on repense nos formes. Si on veut repenser nos idées, si on veut réinventer la société, il faut qu'on lui donne aussi un nouveau regard. Et à travers ça, les artistes peuvent porter une nouvelle vision des choses. En fait, c'est vraiment la définition même du travail de l'artiste. C'est repenser le monde, c'est le voir autrement et faire espérer les gens, en tout cas leur donner un autre point de vue.
1: Tu le disais en début d'interview, ça, c'est la continuité de ce que tu es en train de nous exprimer là, mais que ton travail, il est surtout axé sur le fond, sur le contenu. Et cependant, en une image, c'est assez fort de faire passer un message avec juste une image, et tu y arrives très bien. Alors parfois il y a du texte, et parfois ça va être juste dans l'absurdité de ce que l'image montre, qu'on se rend compte de l'absurdité en fait de l'état du monde. Comment moi ça m'a fait penser, alors je sais que c'est pas du tout ça, mais à les images de caricature satirique un peu à une certaine époque, qui arrivaient juste en une image, même parfois sans mots, à faire comprendre l'absurdité d'une situation. Comment à partir d'un sujet, donc ça peut être Trump, ça peut être le fascisme, la montée voilà de la xénophobie, comment tu t'empares de ce sujet et t'arrives à avoir une idée qui en une image va être percutante faire comprendre le message, parfois avec aussi de l'humour noir peut-être, j'en sais rien, mais en tout cas qui met le doigt sur l'absurdité de la situation.
0: Bah, c'est là où en fait mon travail se distingue, si tu veux, d'un simple illustrateur. C'est qu'en fait tout est basé sur la réflexion. C'est-à-dire des fois je passe plus de temps à réfléchir une image que qu'elle a créée. Et au final, des fois la réalisation, c'est quelque chose de simple, si tu veux, parce que le plus dur, c'est d'arriver à un synthétisme visuel. Et en ça, ça nécessite de se nourrir à travers des entretiens, des échanges. Tu vois, je suis pas tout seul en fait dans mon travail. Enfin, je suis tout seul derrière ma planche à dessin, mais au final, je rencontre des journalistes, je rencontre des sociologues, des historiens qui m'aident aussi à penser, à concevoir mes images, parce qu'ils me nourrissent de ce travail-là. Et puis après, tu le définis très bien, parce que en fait, sur une affiche, on ne peut pas tout dire. Et c'est souvent ce que je reprends mes commanditaires, tu vois, parce qu'en fait, certains pensent que c'est une bande dessinée et qu'on va pouvoir combiner plein d'idées. Non, comme tu l'as très justement dit, une image, c'est une idée. Voilà. Et puis après, on peut mettre des contresens, on peut mettre des sens cachés, tu vois. On peut avoir des images cachées et puis des sens différents. Mais c'est un travail, si tu veux, de réflexion qui se fait sous forme de petits croquis. J'ai toujours avec moi un carnet à dessin sur lequel en fait je vais dérouler une idée jusqu'à épuisement et puis trouver en fait la manière la plus juste et la plus forte de la communiquer. Et c'est ça, c'est le travail le plus satisfaisant, parce que tu vois l'image se construire petit à petit, et des fois tu sais pas trop où tu vas, et

0: Puis quand tu arrives en fait à la confrontation de deux idées, et c'est là où la magie s'opère et tu te dis, ah tiens, elle est là l'idée quoi. Voilà.
1: Merci pour ces explications. Effectivement, il y a beaucoup de tes œuvres qui sont épurées, je reprends ton mot. Il y en a quand même aussi qui ont beaucoup de détails. On parle beaucoup du fond, du contenu, mais ça demande quand même d'avoir d'être doué quand même en dessin. Enfin, je veux dire, tu as quand même ton style en termes de dessin. C'est quelque chose qui se travaille quand même, j'imagine.
0: Ouais, ben ça, c'est quelque chose qui m'a toujours passionné, hein, le dessin, qui est arrivé très jeune chez moi. Et puis je suis quelqu'un de très, un peu à l'ancienne sur ça, mais très académique en fait dans le dessin. Je pense qu'aujourd'hui, pour être un bon graphiste, faut savoir bien dessiner. Et j'ai le souci du détail, et quand je regarde un dessin qui est mal dessiné, tu vois, j'arrive pas à lire une BD quand je vois que le dessin est mal fait. Ce genre de truc, quoi. Ouais, j'aime ça. Faut pas être fainéant en fait quand on dessine. Faut aller jusqu'au bout, faut se reprendre, faut recommencer en fait des dizaines et des centaines de fois. Et des fois, ça tient un peu de choses. Hein. C'est juste un trait qui va changer une expression, qui va changer un mouvement. Mais ce trait en fait va tout faire. Donc ouais, le synthétisme. On en parlait sur les affiches. C'est peut-être ce qu'il y a de plus dur. En fait, c'est plus facile de noyer un dessin dans une masse de détails que d'arriver en fait à quelque chose de super efficace avec deux, trois traits, quoi. Et c'est ça qui nécessite le plus de travail en fait au final.
1: Ouais, c'est ce que tu disais, c'est que finalement, en termes de temps de travail, c'est beaucoup avant, quoi. C'est beaucoup avant comment l'imaginer. Et
0: Ouais.
1: puis après, une fois que tu l'as, bon, tu fais peut-être plusieurs essais, j'imagine, mais
0: Oui, c'est ça. En fait, des fois, t'as une idée et je sais pas, ça peut être, on va dire, deux personnages, qu'importe la position. Et en fait, tu recadres, tu recadres, tu recadres, parce que ton idée, elle est pas en fait de voir, je sais pas, comment ils sont habillés, de voir leur position, de voir leur expression. Mais tu regardes rien, par exemple, sur les mains. Et là, t'as quelque chose de synthétique, parce qu'en fait, le reste, c'est pas intéressant. Nous, on veut se concentrer sur une idée. Donc, des fois, voilà, on arrive à une idée, puis en zoomant ou en mettant le focus sur tel ou tel point, t'arrives à dégager l'essence même de ce que tu veux dire. Et ça, en fait, je l'ai découvert aussi lors de mes études à La Havane, à Cuba. Où eux, effectivement, dans les années 60-70, ils ont eu un espèce de synthétisme visuel qui était super percutant et super fort. Ils partaient, alors ils étaient à différents styles hein, dans le graphisme cubain, mais moi c'est celui qui m'a marqué, et notamment les affiches politiques, où il y a en deux trois traits, si tu veux, quelque chose de très fort qui se passe. Eux, en Amérique latine, on parle de gritos en la pared, ça veut dire des cris sur les murs. Et je trouve que ça résonne très bien. C'est vraiment une affiche qui dégage une force telle que celle-ci. C'est un cri sur un mur.
1: Merci du Gudus pour ces explications. On comprend aussi que voilà, tes inspirations sont diverses. Tu t'es nourri de pas mal de choses. On comprend aussi que ça vient du militantisme à la base, ton envie de dessiner. Tu l'évoquais aussi, il y a des commandes aussi parfois d'organisations, de festivals. Quel équilibre tu trouves là-dedans? Comment tu arrives à la fois oui, il faut se payer, c'est un travail, accepter ou ne pas accepter voilà ce qu'on te demande de faire, et puis à côté avoir toujours du temps pour peut-être des projets plus personnels.
0: Ouais, bah le temps c'est mon problème. C'est que je cours à travers pour trouver du temps personnel pour faire des choses qui sont qui émanent vraiment de moi, de mes revendications, de mes frustrations, de mon agacement sur telle ou telle situation. Mais oui, faut vivre. Donc il y a une grande partie de mon travail qui est un travail de commande, mais qui veut pas dire qu'il est déconnecté d'enjeux politiques ou sociaux, puisque la plupart du temps, c'est des gens aussi qui rentrent en connexion avec mes valeurs et qui se retrouvent à travers mes images et ce que je porte, du coup, qui veulent associer aussi mon nom avec leur identité. Tu parlais de festivals, oui, ça va être effectivement, j'ai travaillé pour des festivals, j'ai fait l'affiche de la fête de l'UMA en 2019, mais ça va être des municipalités, alors de moins en moins, parce que les municipalités de gauche perdent aussi par contrainte budgétaire, mais cette connexion qu'ils avaient avec les artistes et le graphisme d'auteur. C'était comme ça aussi, si tu veux, que les graphistes politiques arrivaient à vivre jusque dans les années 90, parce que les municipalités communistes avaient cette culture visuelle et cette démarche en fait de confier leur travail graphique à des artistes. Et puis après, il va y avoir des choses plus personnelles. Des fois, je réalise des images et puis je me dis, tiens, en fait, ça pourrait intéresser telle association. Ou des fois, bah, c'est une organisation qui vient me voir et qui me dit, bah, on a besoin de communiquer. Est-ce que tu aurais quelque chose à nous proposer? Et ça se fait comme ça. Et puis maintenant, bah, avec Instagram, avec les réseaux sociaux, il suffit que voilà, je fasse une image pour qu'elle soit relayée aussi. Donc, je suis aussi... de cette manière-là, le propre diffuseur de mon travail. Et ça permet aussi de me détacher d'étiquettes politiques, syndicales, qui pourraient aussi...
1: T'enfermer ?
0: Ouais, m'enfermer, et puis freiner un certain public, tu vois. Mm-hmm. Moi, je veux que mes images, elles circulent le plus possible, et que les idées, elles appartiennent pas forcément à tel parti ou telle organisation syndicale. Il y a des images, il y a des idées qui sont transcendantes et qui peuvent justement bloquer des personnes à la diffusion de certaines images parce qu'elles portent un logo politique. Alors... Moi, je me défends, si tu veux, d'être militant politique de telle organisation ou telle organisation. Et j'ai toujours assumé ça, parce que je pense que c'est important aussi que les gens se retrouvent à travers un discours, un dialogue, et qu'il faut pas non plus se cacher derrière, tu vois. Quand je décide de travailler avec Mélenchon, avec Ruffin pour le Nouveau Front Populaire, je le fais et je signe. Voilà, parce que je pense que c'est important de rattacher les gens à cette cause-là. Peut-être que d'autres vont me dire que j'ai tort, mais au moins, ça fait partie de ma démarche d'essayer de convaincre au maximum les gens, quoi.
1: Alors, t'évoquais tout à l'heure hein, tes impressions de sérigraphie le temps de manif. On disait aussi qu'hier, à l'espace culturel La Gare de Méricourt, tu as proposé un atelier. Il me semble que ça t'arrive de temps en temps d'avoir ces temps de transmission collective. Est-ce que t'aimes ça? Qu'est-ce que ça t'apporte? Qu'est-ce que ça apporte aussi aux personnes qui travaillent avec toi à ce moment-là?
0: Écoute, dans les deux sens. Après, j'espère que ça peut apporter aussi une autre vision à certaines manières et puis permettre de comprendre comment sont créées ces images et que de voir différemment l'image sur les murs et de la lire d'une autre manière. Aussi comprendre la technique de la sérigraphie. Parce que bon, on en a entendu parler, on sait ce que c'est, mais il y a plein de gens qui ne vont pas forcément dans un musée, qui ne savent pas ce que c'est, et du coup de pouvoir apprécier les images à leur juste valeur, je trouve que c'est important, donc j'essaye de transmettre ça. Et puis moi, en fait, ça me permet aussi de voir la résonance que peut avoir mon travail auprès du public, et c'est très important en fait pour un artiste, parce qu'on est souvent en fait enfermé dans notre atelier à créer sans trop voir la répercussion que ça peut avoir sur les gens, et d'avoir des moments de discussion, de travail collectif, c'est aussi très fort parce que ça me nourrit et ça me permet de me dire que bah, je fais pas ça pour rien aussi, quoi.
1: Pour les auditeurs et auditrices qui nous écoutent et qui sont intrigués, intéressés, curieux et curieuses de ton travail, du Gudus, il faut savoir qu'il y a donc une exposition de certaines de tes œuvres qui se tient à l'espace culturel La Gare de Méricourt jusque fin mai, début juin. Donc n'hésitez pas à y aller aux horaires d'ouverture, c'est gratuit. Pour les personnes qui sont un peu plus loin ou qui pourraient pas se déplacer, comment on peut découvrir ton travail, notamment, je pense, sur le web?
0: Bah déjà sur les réseaux sociaux, sur Instagram essentiellement, du Gudus, Facebook aussi, Twitter on évite, maintenant X. J'ai un site internet, j'ai un atelier à Paris, pour ceux qui viendraient passer un peu de temps à Paris, qui est à Belleville. Voilà, et puis c'est comme ça, dès que j'ai des actualités, je les partage aussi sur mes réseaux sociaux. Quoi.
1: Je suis pas encore allée voir tes réseaux sociaux, mais en tout cas sur ton site, tu nous fais l'honneur de quand même nous montrer énormément de tes œuvres. Je sais pas si toutes y sont, mais en tout cas, on peut déjà vraiment bien se rendre compte de ce que tu fais.
0: Ouais, il y a une grande partie. Après, moi, je suis un boulimique du travail, c'est faire des images, c'est la manière dont je m'exprime le mieux, donc j'arrête jamais. Donc effectivement, il y en a beaucoup, peut-être trop, il faudrait que je fasse une sélection, je sais pas, mais en tout cas ça permet de voir un gros panel de ce que je peux produire.
1: Merci beaucoup. Est-ce que tu as quelque chose à ajouter avant qu'on se quitte, qu'on se dise au revoir?
0: Bah, vous remercier, vous dire que c'est très important d'inviter des artistes parce que on a besoin aussi d'avoir une discussion avec les gens et de faire connaître notre travail et vraiment de reconnecter l'art à la politique, c'est essentiel, notamment dans, enfin, par rapport à ce qui nous arrive dans votre région. Et puis, le combat qu'on a à mener là cette année, il va être essentiel et déterminant. Donc, il va falloir qu'on soit solidaire, qu'on soit soudé et qu'on soit fort, créatif aussi. Donc, venez nous voir, diffusez nos images.

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Allez, le moment autopromo s'arrête là-dessus. Dans les prochaines secondes, c'est la suite de vos programmes sur Micro Rebelle. Ne bougez pas.

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Bienvenue dans notre émission La Révolution en chantant. La Révolution en chantant, c'est sur Micro Rebelle 99.6, chaque jeudi à 21h, avec une rediffusion le lendemain, vendredi, à 10h. 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Chansons engagées, chansons politiques, chansons sociales. Depuis toujours, les chansons de protestation, de contestation, de révolte accompagnent les mouvements sociaux et politiques, parfois les précèdent et même les initient. Si la télévision et les nouveaux médias laissent peu de place à la chanson engagée, celle-ci n'a jamais complètement disparu. Quoi de plus naturel qu'une émission consacrée à la chanson sociale, à la chanson révolutionnaire, sur une radio qui s'appelle Micro Rebelle. Durant une heure, La Révolution en chantant va s'efforcer de vous présenter quelques chansons qui reflètent les contestations, les mobilisations, les tentatives de subversion ou de soulèvement, les luttes armées et les autres formes d'action directe collective. Certains airs sont très connus, d'autres moins. Nous nous efforcerons, bien sûr, de vous faire entendre des textes en français, mais pas seulement. Et puis, si nous vous proposerons des chants socialistes ou anarchistes, nous ne nous priverons pas des chanteuses et chanteurs plus contemporains. Bonne écoute à toutes et à tous. Bienvenue à toutes et tous. Aujourd'hui, pour cette nouvelle émission de La Révolution en chantant, sur Micro Rebelle 99.6, je vous propose d'évoquer l'année 1936, il y a donc tout juste 90 ans. 1936, cette date peut nous évoquer plusieurs événements. Le Front populaire en France, le début de la guerre civile en Espagne, la grande révolte arabe en Palestine pour revendiquer la fin du mandat britannique. Dans cette émission, nous allons partir de l'un de ces événements, la guerre civile en Espagne, d'une manière générale, et un moment de cette guerre civile en Espagne, le moment de la révolution sociale espagnole. Commençons par resituer le contexte historique de la guerre civile espagnole. En 1931, c'est le début de la Deuxième République espagnole. Jusqu'en 1936, cette Deuxième République va connaître plusieurs élections générales. Premièrement, les élections de novembre-décembre 1933, qui voient la CEDA devenir le premier parti des Cortes. Les Cortes, c'est le Parlement espagnol. La CEDA, qui remporte donc ces élections, c'est la Confederación Española de Derechas Autonomas, qui est une coalition de partis politiques conservateurs espagnols. C'est la droite. Deuxièmement, les élections du 16 février 1936, qui voient la CEDA devancée par le Front populaire. Ces élections, qui se déroulent dans un climat de violence, avec 41 morts et 80 personnes grièvement blessées, sont marquées par des fraudes importantes. À droite, on pense que cette coalition de gauche va tenter une révolution communiste. À gauche, on considère que la droite avait comme souhait d'établir une dictature fasciste. Le Front populaire, en espagnol « Frente Popular », inclut notamment le Parti Socialiste Ouvrier Espagnol, le PSOE, le syndicat UGT, Union Générale des Travailleurs, proche du PSOE, le PCE, Parti Communiste d'Espagne, le PUM, Parti Ouvrier d'Unification Marxiste, et les partis républicains, IR, Gauche Républicaine, dirigé par Manuel Azaña, qui va devenir président de la République en mai 1936, suite donc à ces élections de février 1936, et UR, Union Républicaine, dirigée par Diego Martinez Barrio. Ce pacte est soutenu par des indépendantistes galiciens et catalans, tels que l'Orga et l'Esquerra Republicana de Catalunya, et par la CNT, Confédération Nationale du Travail, syndicat anarchiste. Il s'agit d'une coalition en réponse à la croissance du fascisme, entraînant l'alliance de tous les républicains de gauche et des organisations ouvrières pour défendre les réformes sociales
et sociétal du premier gouvernement entre 1931 et 1933 de la Seconde République espagnole, en particulier le renforcement de la place prépondérante acquise par les femmes dans la société espagnole. Au vu de l'histoire récente de la République, le programme prévoit notamment la libération des prisonniers politiques détenus depuis la Révolution asturienne de 1934. Le Front populaire bat donc le Front national contre-révolutionnaire aux élections du 16 février 1936. Dès le lendemain de ces élections de février 1936, qui voient la victoire du Front populaire, des complots se forment, notamment avec les généraux Sanjurjo, Mola, Godel, Fanjul et, plus en retrait, Franco. L'insurrection militaire de juillet 1936 survient après plusieurs mois de grève, d'expropriation, de bataille entre paysans et gardes civils. Le soulèvement débute le 17 juillet au Maroc espagnol, où Franco prend le commandement des troupes après être arrivé en avion des îles Canaries via le Maroc français, mettant sa femme et sa fille en lieu sûr à Casablanca. Le putsch gagne l'ensemble de la métropole dès le lendemain. En fait, seule une partie, les 2/5 de l'Espagne, s'est ralliée. C'est un échec technique. S'ensuit la guerre civile entre le camp militaire, nationaliste, et le camp républicain. Les nationalistes sont appuyés par l'Allemagne hitlérienne et l'Italie mussolinienne. Les républicains sont appuyés par l'URSS de Staline et par des brigades internationales. La guerre civile se termine en 1939 par la victoire du camp nationaliste. On va tout de suite écouter une première chanson, l'Estaca. L'Estaca, c'est le pieu en français. Le pieu auquel les Espagnols sont attachés. Un pieu qui est pourri, mais qui pèse lourd. Si on le tire très fort, c'est sûr qu'on peut le faire tomber. C'est une chanson qui est écrite en catalan, une chanson contre le franquisme et qui a donc été doublement interdite en Espagne. Elle n'en a pas moins été chantée sous le régime de Franco par 3000 personnes en concert au Théâtre espagnol de Madrid. Cette chanson a été écrite par Luis Hillar, une des figures de proue du combat pour la culture catalane contre le franquisme. Dès le milieu des années 60, il proteste en chanson contre la société franquiste et parallèlement contre l'État central castillan. L'Estaca a été composée en 1968. Elle est considérée comme partie du folklore populaire et elle a aussi connu un destin international. Elle a eu plusieurs interprétations différentes et a été traduite en plus de 50 langues, en français, en occitan, en basque, corse, allemand, polonais, espéranto, etc., etc. L'Estaca est interprété ici par Serge Udje-Royo.

Nous sommes donc en juillet 1936, il y a 90 ans. Franco a pris la tête du soulèvement militaire pour renverser le gouvernement républicain. L'insurrection militaire débute le 17 juillet 1936. Le 18, tandis que les putschistes poursuivent leur soulèvement, l'État républicain semble s'effondrer avec pas moins de 4 gouvernements qui se succèdent en une seule journée. Ce vide politique conduit les structures étatiques à se dissoudre ou à être paralysées, créant une situation de chaos. Les deux syndicats les plus puissants, en 1936, sont les anarchistes de la CNT et les socialistes de l'UGT. Ils appellent à la grève générale du 19 au 23 juillet dans toutes les parties de l'Espagne, en réponse à la fois au soulèvement militaire et à l'apathie apparente de l'État républicain lui-même. C'est à partir de ces journées de grève générale que les syndicats s'organisent et se procurent des armes, après avoir pris d'assaut les dépôts d'armes des forces de l'ordre, qu'elles soient restées fidèles au gouvernement républicain ou non. Le 19 juillet, en Catalogne, comme dans d'autres régions espagnoles, de simples travailleurs prennent les armes, attaquent les casernes où se sont réfugiés les partisans du soulèvement militaire, élèvent des barricades dans les rues et procèdent à l'arrestation des insurgés et de suspects. Ainsi, les régions de l'Espagne, dans lesquelles la révolte militaire a été brisée, subissent une profonde révolution sociale, avec en particulier la mise en route du communisme libertaire, par exemple en Catalogne ou encore en Aragon. Dans ces régions, l'économie est placée sous le contrôle direct des travailleurs, organisée par les syndicats anarcho-syndicalistes comme la CNT. Les usines sont gérées par des comités de travailleurs. Les zones agricoles sont collectivisées et fonctionnent comme des communes libertaires. Même les hôtels, les restaurants, les salons de coiffure ou les transports sont gérés par leurs propres travailleurs. Ce phénomène touche tout particulièrement les zones où ces syndicats sont les plus puissants, comme la Catalogne, où 75% de l'industrie et 70% des terres sont concernées. On trouve des taux relativement forts de terres collectivisées en Aragon et la province de Badajoz, avec 70%, 60% en Castille-La Manche, 50% en Andalousie ou 24% en Murcie. Dans les zones d'influence socialiste, le taux reste plus faible, comme dans la communauté valencienne. Au total, c'est 54% des terres qui sont collectivisées dans la partie républicaine de l'Espagne, selon l'Institut des réformes agraires, l'IRA. Dans beaucoup de villages et de collectivités, notamment en Aragon, l'utilisation de l'argent est totalement abolie et remplacée par des systèmes de bons. On va tout de suite écouter des chants de la Révolution espagnole. La plupart de ces chants ont été composés anonymement pour ne pas attirer l'attention. Tout d'abord, à Luchar Obreros, un titre qui évoque les luttes des travailleurs.

Autre chant de la Révolution espagnole, Amarrado a la cadena. Ce titre pourrait être traduit par « Rivé à la chaîne ». En Espagne, au début du XXe siècle, comme partout, l'exploitation est inhumaine, la répression des luttes impitoyable.

Nous évoquions la répression des luttes, répression impitoyable. C'est dans ce contexte qu'a été composé Arroja la bomba, jette la bombe. La légende dit qu'elle a été composée dans les années 30, dans une cellule du quartier général de la police à Barcelone, en réponse aux interrogatoires brutaux auxquels l'auteur avait été soumis. Considérée politiquement incorrecte à cause du texte violent et instigateur, elle fut ensuite partiellement édulcorée dans les versions ultérieures. En voici une traduction. « Lance la bombe, qui crache des éclats d'obus, place le pétard, manie le star, diffuse ton idée révolutionnaire, jusqu'à ce que tu aies une complète liberté. Venez, anarchiste, tenant le pistolet, jusqu'à la mort, avec du pétrole et de la dynamite, de toutes sortes de gouvernements à combattre et à détruire. Il est temps que tombe une telle dictature, honte de l'Espagne, pour se faire plus de militaires, de pieux ou de prêtres, à bas l'Église que le pouvoir tombe. » On l'écoute donc en version originale.

La révolution espagnole trouve également sa source dans le climat insurrectionnel qui règne en Espagne, notamment depuis le début des années 30. On peut par exemple citer le cas des Asturies en octobre 1934. Le 5 octobre 1934, les ouvriers, principalement les mineurs, contre les consignes de leur direction, s'emparent de plusieurs villes et villages. En 24 heures, tous les postes de la garde civile de la zone minière sont neutralisés. Sama de Langreo, Mieres et la Felguera, où sont institués des comités révolutionnaires locaux, deviennent les bastions de la lutte. Des colonnes de milices ouvrières se forment et marchent sur Oviedo, la capitale provinciale, que les révolutionnaires contrôlent le 7 octobre. Le 9 octobre, l'aviation gouvernementale bombarde la population civile à Gijón et à Sama. Des renforts gouvernementaux venus de tout le pays commencent à arriver, principalement des troupes levées au Maroc et des mercenaires du Tercio. En tout, 40 000 hommes. Des navires de guerre croisent au large de Gijón. Ces troupes progressent en pratiquant destruction systématique, pillage, viol et en utilisant les prisonniers, femmes et enfants compris, comme boucliers humains pour avancer à couvert. La résistance ouvrière est acharnée et courageuse, mais le rapport de force est inégal et la révolution est battue après 15 jours. La répression, la terreur blanche, est impitoyable et fera 5000 morts, 7000 blessés et 40 000 prisonniers. C'est le général Franco qui dirige la répression. Ceci étant, Franco agissait bien sur ordre du gouvernement républicain. Nombre de prolétaires en Espagne se sont radicalisés après le massacre d'Oviedo. La chanson « Ceux d'Oviedo » est dédiée à la mémoire de l'insurrection des mineurs des Asturies en 1934. Elle a été écrite en 1934 par Paul Lançois. La musique est de Paul Arma. Paul Arma était un musicien hongrois, anti-nazi, lié au Parti communiste et réfugié en France dans les années 30.

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1: Nous poursuivons notre émission, La Révolution en chantant, sur micro-rebelle 99.6, le jeudi à 21h, avec rediffusion le lendemain, vendredi, à 10h. L'émission de ce jour traite de la guerre d'Espagne et de la Révolution espagnole. En 1938 se déroule la bataille de l'Ebre. La bataille de l'Ebre est le plus vaste des combats qui furent livrés durant la guerre d'Espagne entre les forces républicaines et les insurgés nationalistes. Elle se déroula dans la basse vallée de l'Ebre entre le 25 juillet et le 16 novembre 1938. Ce fut la dernière grande offensive des républicains, mais elle se solda par un échec tactique et stratégique qui précipita la fin de la guerre. En effet, à la fin de la bataille de l'Ebre, l'armée républicaine s'est repliée sur ses positions de départ, mais après 4 mois de combats acharnés, elle s'est trouvée très affaiblie et décimée. De plus, la frontière française, par laquelle transitaient armes et combattants, fut sévèrement fermée. Le camp de la République ne cessera de perdre du terrain et s'effondrera totalement 4 mois à peine après la bataille de l'Ebre. Une chanson, célèbre elle aussi, raconte cet épisode. Il s'agit d'El Paso del Ebro, l'armée de l'Ebre. Cette chanson est également connue sous le titre Ay Carmela. C'est une chanson populaire espagnole née en 1808 dans la guerre d'indépendance espagnole contre Napoléon Ier. Elle est donc reprise plus tard par les soldats républicains et par les volontaires des brigades internationales pendant la guerre civile. En voici une traduction. L'armée de l'Ebre, une nuit, passa le fleuve, au Carmela, au Carmela. 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La fureur des traîtres abat son aviation sur nous, au Carmela, au Carmela. Mais les bombes ne peuvent rien, là où il y a plus de cœur qu'il n'en faut, au Carmela, au Carmela. À des contre-attaques enragées, nous devrons résister, au Carmela, au Carmela. 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On écoute El Paso del Ebro, interprété par Leni Escudero.

bam, bam. Cette chanson contestataire, El Paso del Ebro, ou encore Ay Carmela, a ainsi été reprise et adaptée par de nombreux chanteurs et chanteuses. En 1974, Guy Debord pastiche cette chanson avec Les Journées de mai, qui est un hommage aux Journées de mai 1937 sur le disque Pour en finir avec le travail, disque mis en œuvre par les situationnistes. Les Journées de mai dont il est question ici sont les dernières journées de la Révolution espagnole. Pas de la guerre d'Espagne, qui va se prolonger jusqu'en 1939, mais de la Révolution espagnole et de son caractère communiste libertaire que nous avons évoqué en début d'émission. Il n'est pas simple de résumer la fin de la Révolution espagnole en mai 1937. Voici ce qui en est dit sur Wikipédia. Les journées de mai, Jornadas de Mayo de 1937, les événements de mai, Sucesos de Mayo, ou les actions de Barcelone, Hechos de Barcelona, désignent les journées de troubles et d'affrontements qui sont survenues dans la première semaine du mois et dans plusieurs endroits de la région autonome de Catalogne, particulièrement dans la ville de Barcelone. Des anarchistes, Confédération Nationale du Travail, Fédération Anarchiste Ibérique, etc., et des groupes marxistes, Parti Ouvrier d'Unification Marxiste, partisans de la Révolution Sociale, s'y opposent aux autorités légales de la Seconde République Espagnole, la Généralité de Catalogne et le Parti Communiste d'Espagne et le Parti Socialiste Ouvrier Espagnol. Ces journées sanglantes sont considérées comme le plus grave des affrontements entre les représentants de la République Espagnole, dominée par les staliniens, et les partisans d'une révolution sociale qui étaient nombreux à Barcelone depuis juillet 1936. Elles aboutissent de fait à la destruction du PUM dans un premier temps et de la CNT à terme. En France, le journal L'Humanité, organe officiel du PCF et de l'International, parlait des événements comme un putsch hitlérien. Fin de citation. On écoute donc Les Journées de mai de Guy Debord, sur le même air donc que El Paso del Ebro, Ay

Voilà, cette émission La Révolution en chantant se termine sur Micro Rebelle 99.6. Nous vous donnons rendez-vous très très vite pour découvrir d'autres titres et nous vous proposons de nous quitter en restant en chanson durant la guerre d'Espagne et la Révolution espagnole. La chanson qui suit, Le temps te gagne, est chantée par Serge Kerdiguf. Cette chanson salue la mort de Franco. Bonne continuation à toutes et tous. Bye bye.

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Et tout de suite, vos programmes reprennent. Restez à l'écoute.

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1: Bonjour à toutes, bonjour à tous. Vous êtes à l'écoute de Micro-Rebelle sur la 99.6 FM et vous écoutez La Tranche d'Actu, un programme d'actualité d'une heure enregistré en direct à midi et rediffusé le même jour à 17h ainsi que le lendemain à 8h. Au programme de cette émission du jeudi 4 juin 2026, nous débuterons très classiquement avec une revue de presse de l'actualité de ces derniers jours, suivie d'une interview avec une partie de l'équipe de Culture Commune pour aborder le festival des Constellettes qui aura lieu la semaine prochaine. Puis un reportage réalisé par Christian Lazraoui de la radio Pastel FM, radio roubaisienne, un reportage portant sur l'hypersexualisation des femmes. Ensuite, on aura un agenda local, des événements à venir et bien évidemment un peu de musique, avec aujourd'hui une spéciale ASAP Rocky. Et on débute, je viens de vous le dire, très classiquement par une revue de presse de l'actualité de ces derniers jours. Alors on débute avec un reportage qui a été réalisé par Reporter, donc un média en ligne, média alternatif, indépendant. Donc c'est un article du 2 juin 2026, donc c'est tout récent, qui porte sur la grande distribution et sur les dessous de la guerre des prix. Donc la grande distribution est une nouvelle fois sous le feu des critiques. Alors que les débats sur le projet de loi d'urgence agricole font rage, un rapport explosif publié le mardi 2 juin par l'organisation Inside Track apporte un éclairage inédit, celui de l'intérieur, celui notamment des travailleurs et travailleuses des entreprises de la grande distribution. Donc grâce à des témoignages anonymes de cadres dirigeants de l'agroalimentaire et de la distribution, le rapport dénonce une obsession du prix bas qui, selon eux, bloque toute transition écologique et dégrade la qualité de notre alimentation. Donc ces cadres infiltrés décrivent un système où la guerre des prix pousse les entreprises à appauvrir les recettes, à ajouter des additifs, ou encore à délocaliser les approvisionnements vers des zones aux normes moins exigeantes pour compresser les coûts. Le rapport souligne un effet pervers systémique. Lorsqu'une entreprise tente d'investir dans des pratiques plus durables ou sociales, elle se retrouve immédiatement pénalisée face à ses concurrents qui continuent de miser uniquement sur le volume et le prix d'appel. L'un des mécanismes les plus pointés du doigt est la péréquation de marge. On va l'expliquer ce terme. En clair, les enseignes gonflent les marges sur les produits bio ou durables pour compenser les marges très faibles, voire nulles, appliquées sur les produits industriels qui servent de produits d'appel pour attirer les clients en magasin. Résultat, les produits vertueux sont artificiellement renchéris, rendant la transition alimentaire financièrement inaccessible pour une grande partie des Français. Et donc face à ce constat, Inside Track appelle à une régulation forte. Limitation de la publicité pour les produits ultra transformés, obligation de transparence accrue, et surtout fin de ces marges prédatrices sur les produits de qualité. Le rapport propose même la création d'un panier de référence de qualité à prix coûtant, déjà porté par de nombreuses associations de solidarité et de santé. Donc à l'heure où les Français s'interrogent sur le contenu de leur assiette, ces révélations confirment que le modèle de la grande distribution actuelle reste, plus que jamais, un frein majeur au changement. On reste sur les questions d'alimentation, et plus particulièrement sur la question du cadmium. Et cette fois-ci, du cancer du pancréas. Parce que c'est un article de Reporter qui en parle, donc c'était le 2 juin également, qui revient donc sur cette pathologie qui est l'une des plus meurtrières, donc le cancer du pancréas, qui progresse de façon alarmante en France. Et donc on peut lire dans l'article de Reporter le chercheur Alexandre Roussel qui lui témoigne de la perte de sa mère qui a été emportée par ce cancer donc en décembre dernier et de son engagement contre le cadmium. Donc c'est un métal lourd omniprésent dans nos sols via les engrais phosphatés et qui est classé cancérogène depuis 93 ans. Donc la France autorise actuellement une teneur en cadmium dans les engrais jusqu'à 90 mg par kilo, un seuil qui est bien supérieur aux 20 mg par kilo recommandé par l'ANSES, donc l'agence française. Si le lien direct entre exposition alimentaire et cas précis de sa mère est impossible à certifier, la littérature scientifique, dont une méta-analyse parue en 2025, souligne une association significative entre ce métal et le cancer du pancréas. Et donc, cette prise de parole d'Alexandre Roussel se fait au moment où l'Assemblée nationale examine une proposition de loi visant à abaisser ses seuils. Et donc, le texte qui cristallise les tensions, parce que les défenseurs de la santé publique réclament une limitation rapide à 20 mg par kilo, tandis que des amendements cherchent à amoindrir la portée ou à en repousser l'application. Et on va poursuivre toujours sur ce même sujet, avec cette fois un article de Bastamag, qui publiait là aussi le 2 juin un article portant sur le même sujet du cadmium et sur son passage à l'Assemblée nationale. Et le contexte présenté par Basta est plus large, qui concerne davantage aussi des enjeux politiques, et donc qui rappelle notamment que la France présente un triste record. Donc c'est une population qui est déjà la plus contaminée au cadmium de toute l'Union européenne, avec des taux d'imprégnation chez les enfants jusqu'à 4 fois supérieurs à ceux observés chez nos voisins. Et donc ce métal lourd, comme je le disais déjà précédemment, qui est classé cancérogène depuis 1993, se diffuse dans notre alimentation via les engrais donc phosphatés. Et donc le mardi 2 juin, donc il y a 2 jours maintenant, l'Assemblée nationale s'est donc saisie de cette urgence sanitaire à travers une proposition de loi portée par le député écologiste Benoît Biteau. Donc le texte propose d'abaisser progressivement ses seuils à 40 mg par kilo dès 2027, puis à 20 mg par kilo en 2030, en accord avec l'avis des experts. Une trajectoire qui a été jugée nécessaire pour inverser une tendance préoccupante, là où le gouvernement, dans un arrêté mis en consultation fin mai, envisage lui par contre un calendrier beaucoup plus lent, repoussant le seuil de 20 mg par kilo à 2038, donc quasiment 8 ans après ce que la proposition de loi propose. Donc l'examen de cette proposition de loi a toutefois cristallisé un clivage politique assez marqué. Donc si la gauche et le groupe notamment Liot soutiennent le texte, la droite, l'UDR, mais aussi le Rassemblement National s'y sont opposés. Ces derniers invoquent une surtransposition réglementaire qui pénaliserait la compétitivité agricole. À l'inverse, les partisans du texte rappellent que les techniques de réduction du cadmium existent et sont peu coûteuses pour les producteurs. Donc pour résumer, on observe une opposition assez nette entre une gauche parlementaire qui souhaite améliorer la santé des Français et de l'autre, l'alliance de la droite et de l'extrême droite qui préfère défendre le productivisme et l'utilisation des produits chimiques dangereux pour la population française. On poursuit, on va parler maintenant d'Amazon et de syndicats, deux termes qui semblent opposés au sein de l'entreprise multinationale présente en France et un peu partout dans le monde. Donc le géant du numérique Amazon est au cœur d'une nouvelle enquête publiée par le média Basta qui met en lumière des méthodes perçues comme une répression ciblée contre l'action syndicale en France. Donc à travers plusieurs témoignages, l'article décrit un système de sanctions disciplinaires, mises à pied, avertissements, procédures de licenciement visant des militants de Sud Solidaire, de la CGT ou encore de la CFDT, souvent pour des motifs jugés fallacieux par les intéressés. Donc selon le sociologue du travail Francesco Sabato Massimo, cette hostilité s'expliquerait par la nécessité pour Amazon de préserver un modèle organisationnel millimétré par les algorithmes et une productivité maximale. La direction, qui conteste formellement tout lien entre activités syndicales et sanctions, fait face à plusieurs litiges au prud'homme. Notamment le cas de Tatiana Campagne, donc qui est syndicaliste à Sud Solidaire, qui est assez emblématique. Elle a été licenciée en 2025, puis réintégrée après l'intervention du ministère du Travail. Donc elle est aujourd'hui à nouveau menacée par un appel de la multinationale. L'article de Bastamag pointe également une stratégie internationale de la firme, c'est pas juste en France, qui est illustrée par le retrait brutal de ses activités au Québec en 2025, juste après la création d'une section syndicale locale. En France, alors qu'Amazon annonce de nouveaux investissements massifs et la création de 7000 emplois, les syndicalistes, tout comme les inspecteurs du travail, s'inquiètent de la pérennisation d'une culture d'entreprise qualifiée de violation systémique du droit du travail. Et donc face à ces accusations, le géant insiste sur l'indépendance de ses procédures disciplinaires, tandis que les syndicats dénoncent une tentative de museler toute contestation sur les salaires, les cadences et la sécurité au travail. Et voilà, c'est ainsi que cette revue de presse se termine aujourd'hui. Et parce qu'on va avoir besoin de respirer un peu, on va avoir besoin de boire un peu d'eau également, on va écouter une musique, on va écouter un des premiers morceaux de cette émission par ASAP Rocky, on va écouter tout d'abord le morceau Whiskey, on écoute ça tout de suite, un morceau sorti cette année, donc en 2026.

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1: Micro-Rebelle 99.6 FM, et à l'instant c'était ASAP Rocky et le morceau Whiskey. Pour la suite de cette émission, de cette tranche d'actu, on écoute une interview réalisée avec l'association Culture Commune à propos du festival des Constellettes qui aura lieu la semaine prochaine. Ça sera les 9, 10 et 11 juin prochains. L'occasion d'en savoir plus sur ce festival itinérant, festival d'art de rue. Donc nous sommes en compagnie de Marine, Chloé et Quentin de l'association Culture Commune, donc une association qui depuis 1990 fait vivre la culture dans le bassin minier sur la base 11-19, lieu de spectacle, de cirque, de danse, de théâtre, c'est aussi un lieu de vie. Culture Commune, c'est une programmation riche et variée tout au long de l'année, notamment ces prochains jours et prochaines semaines que nous allons aborder dans les minutes qui viennent. Donc salut Marine, salut Chloé, salut Quentin, et merci d'être avec nous aujourd'hui.
2: Salut.
3: Bonjour.
2: Bonjour.
1: Alors pour débuter donc cette interview, on a l'occasion à plusieurs reprises, depuis quelques mois maintenant, quelques années même, de vous inviter au micro de Micro Rebelle. Mais juste dire quelques mots pour les auditeurs, auditrices qui peut-être nous méconnaissent, ce qu'est Culture Commune. Donc pour vous, c'est quoi Culture Commune? Comment présenter cet espace?
2: Bah, tu l'as déjà très bien dit, mais Culture Commune, c'est une scène nationale qui a la particularité d'être itinérante. Donc on n'a pas juste un seul lieu de spectacle, c'est vraiment sur tout le territoire. On programme des spectacles dans différentes salles, des espaces municipaux, même des collèges, enfin, des lieux non dédiés. Et Culture Commune, les valeurs, c'est vraiment d'être accessible à toutes et tous, des personnes habituées à aller voir des spectacles ou pas du tout. On fait aussi beaucoup de choses participatives. On a vraiment envie d'inclure les habitants dans la création. Donc, c'est Culture Commune, on dit souvent, c'est pas faire seulement pour, mais faire avec. Voilà, ça représente bien, je trouve, les valeurs de Culture Commune, selon moi.
1: Début juin, donc les 9, 10 et 11 juin, il y a notamment les Constellettes. Donc c'est pas la première édition, ça fait quelques temps que ça se déroule. Et justement, ça se déroule, mais pas à Culture Commune. C'est ce principe-là d'itinérance. Et justement, peut-être pour cette édition, comment on pourrait aborder les différents territoires un peu que vous avez choisis pour mener ce festival?
4: Alors, le Festival des Constellettes s'est organisé en collaboration avec la communauté d'agglomération de la Cabalère. Et en fait, il y a une sorte de concours des différentes villes de moins de 3500 habitants de la Cabalère qui propose de faire ce festival dans leur commune. Et donc, c'est la Cabalère qui décide de... quelles villes seront choisies. Et... là, il y a en fait aussi une volonté que ça soit des villes assez étalées sur le territoire de l'agglomération pour qu'un maximum de personnes puissent venir. Et voilà.
3: Ouais, c'est surtout, en gros, amener l'art dans l'espace public et surtout offrir des opportunités aux gens qui ne peuvent pas aller en salle, voir des spectacles. Du coup, le spectacle vient à eux, en fait.
1: Comment, en fait, on arpente un peu différents territoires? Comment, en fait, on va d'un endroit à un autre? Comment on fait différents types de spectacles pour justement dire... on va toute la palette des différents arts qui existent, soit le théâtre, la danse, le cirque ou autre. Comment en fait vous le faites vivre toute l'année, dans le sens comment on choisit des lieux, comment en fait on va choisir tel type de spectacle, comment on fait participer aussi un peu les gens, peut-être aussi un peu d'une certaine manière dans la programmation pour aller avec eux, mais aussi faire avec eux.
2: En fait, il y a des nous donc on est à la communication et Chloé accompagne Angèle en ce moment pour enfin dans la programmation des spectacles en art en espace public, en danse et en cirque. Et donc c'est les programmatrices avec la direction qui un peu choisissent elles se font contacter par les compagnies ou elles contactent des compagnies, des artistes. Et ensuite, c'est vraiment un travail de partenariat, un travail partenarial avec et les communes et les lieux, les personnes, même parfois il y a des institutionnels ou des associations du territoire pour voir quel est le meilleur endroit pour programmer. Et aussi parfois il y a des partenaires qui ont des idées, qui nous transmettent, ou nous on n'avait pas forcément pensé à tel lieu. Et c'est vraiment un travail de collaboration, parfois un peu fastidieux, mais ça vaut le coup parce que c'est vraiment hyper intéressant de travailler avec autant d'associations, partenaires différents.
4: C'est ça, c'est un travail avec beaucoup de partenariats, que ça soit avec des communes comme avec les Constellettes ou avec des salles de spectacle comme par exemple la MAC de Salomine. Mais il y a seulement déjà ce partenariat-là, mais il y a aussi une équipe de médiation qui est sur le territoire et qui, en amont des spectacles, en fait, va dans les collèges, les lycées, les écoles, plus les structures sociales aussi.
2: Pour les sensibiliser avant d'aller voir un spectacle ou après. Mais là, peut-être que tu parlais plus des Constellettes. Mm-hmm. Et donc là, particulièrement donc, pour cette année à Richebourg, à La Beuvrière et à Garbec, on organise des réunions, les comités de pilotage avec toutes les associations du coin, et on construit la programmation avec eux. Donc nous on a des spectacles à leur proposer, et en plus eux vont venir avec des propositions. Par exemple, à La Beuvrière, il y a aussi il y aura des stands de fête du slip, enfin bref, c'est vraiment hyper varié.
3: Il y a de la zumba, il y a du yoga.
2: Ouais, on essaie vraiment d'impliquer les habitants et les associations dans cet événement, pour pas que ce soit juste Culture Commune qui porte cette Constellette, mais vraiment que ce soit un truc qui implique tout le monde, et chacun a son petit grain de sel à mettre.
1: Non, mais c'est pour ça que moi je posais la question, c'est cette question un peu de l'appropriation aussi, de se dire c'est pas juste Culture Commune qui vient en fait avec son programme et puis ça sera comme ça et pas autrement. C'est cette question aussi de comment faire participer les habitants, habitantes aussi, mais un peu pas juste en tant que spectateur, un peu passif quoi.
2: Ouais.
1: Et justement pour les gens là qui vont peut-être passer donc du côté de Richebourg, La Beuvrière et de Garbec, à quoi faut s'attendre pour les Constellettes ?
3: On peut s'attendre à énormément de bons spectacles et surtout des belles apparitions éphémères. Donc déjà, je peux vous citer Macadam Caravan, organisé par le Crack de l'Homme et de la compagnie Presque Siamoise. Donc le Crack de l'Homme, c'est le Centre Régional des Arts du Cirque. Donc ils vont faire des apparitions imminentes. Donc ça veut dire qu'il y aura plusieurs apparitions au fil de la journée, dans le village, etc. Donc on appelle ça aussi des impromptus. Voilà, impromptu. Ça va. Donc ils organisent des spectacles dans le bus, sur des arrêts, dans un parc, etc.
2: Ils jouent avec le mobilier urbain.
3: C'est ça, voilà. Et ensuite, on a la Disco Mobilette, en apparition éphémère, de la compagnie La Gazinière. Donc la Disco Mobilette, en gros, son but, c'est de rencontrer les habitants. Donc voilà, elle a une mobilette avec un disque, etc. C'est un peu ça, Chloé.
4: Oui. C'est un personnage en fait qui a baroudé la terre entière et qui a rencontré plein de monde. Et en fait, là, dans les différentes villes, La Beuvrière, Richebourg et Garbec, elle va venir à la rencontre des habitants et des habitantes et proposer de raconter une histoire, de partager un disque. En fait, ça va partir forcément de parler de la météo ou d'une conversation classique, mais elle va aussi amener quelque chose. Elle va aussi pouvoir proposer de écrire une carte postale et de la poster à la poste du village. Et c'est aussi une artiste qui va être en résidence à Étré-Cauchy du 1er au 6 juin, aussi dans le cadre des Constellettes, parce que c'est un festival qui accompagne également des résidences. Et Étré-Cauchy, elle va aussi essayer de rencontrer un maximum de personnes, sonner aux portes, s'il y a personne dans la rue. Et ensuite, elle va restituer ce qu'elle aura imaginé à Étré-Cauchy, en fait, aux Constellettes après. Voilà.
3: Et pour terminer, on pourra aussi parler du spectacle Friterie mon ami. Donc là, c'est pas une apparition éphémère, donc c'est complètement un spectacle de la compagnie Bonjour Désordre. Donc c'est un spectacle tout public. Et Dans ce spectacle, ils mettent vraiment en avant la festivité, la convivialité. C'est une compagnie qui a travaillé beaucoup sur le territoire à plusieurs reprises, du coup, pour rencontrer les gens. Ils ont rencontré des associations, ils ont rencontré des friteries, etc. Et leur envie, c'est surtout de parler de ce territoire, des Hauts-de-France, et surtout de leur hospitalité. La question qu'ils se sont posée, c'est surtout, est-ce que les gens du Nord, ils sont vraiment accueillants? Et comment nous on accueille, est-ce qu'on est vraiment chaleureux? Et c'est cool parce que ce spectacle il parle beaucoup d'intime, de politique et de convivialité. Et surtout ce qui est chouette, c'est qu'à la fin, on mange les frites.
2: Mais ça faut pas trop le dire.
5: Faut pas le dire parce que c'est les gens vont venir juste pour les frites. Ils vont venir à la fin. Et justement, ouais, c'est différents événements là sur les trois jours. Est-ce que ça s'adresse à tout public? Est-ce qu'il y a des moments un peu plutôt d'atelier, de création aussi? Ou est-ce que c'est uniquement des spectacles à voir?
2: Il n'y a pas vraiment d'atelier, sauf proposé par les associations des communes. Donc je sais qu'il va y avoir un peu des choses créatives, des dessins, des décors, etc. Mais par contre, qu'est-ce que j'allais dire ?
3: Ouais, c'est du tout public.
2: C'est du tout public et il y a aussi des représentations scolaires. Enfin, donc là, c'est la compagnie Larustine, une compagnie lilloise, qui va proposer son spectacle Quincaillerie pour les écoles des différentes communes.
5: Et peut-être d'autres mots sur les infos pratiques, pareil, sur la gratuité, sur un peu les horaires et aussi... Il y en a les villes, mais c'est quoi? C'est sur l'espace public, sur la place du village?
3: Bah alors déjà, tout ce qui est apparition éphémère, c'est tout au long de la journée. Donc ça peut être aléatoire. Ça peut être à 9h comme à 10h comme à 11h.
2: À la sortie du collège,
3: C'est ça, à la sortie d'une école.
5: C'est quoi? C'est des moments où les gens s'y attendent pas?
2: Ouais.
3: Voilà, c'est ça.
2: Mais on essaie de faire en sorte qu'il y ait des gens quand même. Donc tu vois, par exemple, à la Beuvrière, je sais qu'on va essayer d'arriver au moment du début du club des aînés, avant que ça commence, ou alors à la sortie du collège. Toute la programmation en ligne sur notre site internet. Et on a distribué des flyers dans chaque commune aussi concernée, mais tout se trouve sur culturecommune.fr.
4: C'est ça. Et aussi, ce qui peut être sympa, c'est qu'en amont de la représentation de Friterie Mon Ami, il y aura un petit sorte de village moment convivial avec donc les associations de chaque ville qui proposent voilà une buvette, des activités. C'est à la Beuvrière qu'on a l'association Riboulding qui propose la fête du cible. Donc ça peut être aussi sympa de venir se recueillir en amont du spectacle.
2: Se rassembler. Ça se recueillir devant le dieu patate.
4: Ça peut être sympa aussi.
5: Donc pour rappel, les Constellettes, c'est les 9, 10 et 11 juin, donc dans trois villages, donc à Richebourg, La Beuvrière et Garbec. Vous êtes toujours à l'écoute de Micro Rebelle sur la 99.6 et donc vous venez d'entendre une interview avec une partie de l'équipe de Culture Commune pour parler donc des Constellettes. Avant de passer à l'interview réalisée par Christian Lazabri de Pastel FM, on va écouter une autre musique, toujours à SIP Rocky. Cette fois, on va écouter le morceau Rubbery.

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1: Robbery par ASAP Rocky et Doyeshi. On enchaîne cette tranche d'actu avec un reportage réalisé par Christian Lazaoui de la radio roubaisienne Pastel FM et qui s'inscrit dans le cadre des échanges de programmes radiophoniques avec la Fédération des radios associatives du nord de la France. Donc un reportage réalisé par Christian Lazaoui qui porte sur l'hypersexualisation des femmes.
2: L'hypersexualisation est présente surtout dans les sociétés occidentales. Jocelyn Robert, sexologue, résume l'hypersexualisation en la qualifiant de représentation de l'enfant comme une sorte d'adulte sexuel miniature. Le phénomène est mis en lien avec l'hypermédiatisation de conduite sexuelle dans l'habillement surtout, mais aussi dans l'industrie du spectacle, les médias ou encore l'accès à la pornographie facilitée par Internet. Les comportements sexuels sont alors banalisés et influencent la formation de l'identité des jeunes. Un débat sur l'hypersexualisation des femmes a eu lieu à la Maison des associations de Roubaix. Rencontre avec Nora, sociologue et animatrice du débat sur l'hypersexualisation des femmes.
3: Cet après-midi, j'ai animé un débat, un ciné-débat que j'ai intitulé « Hypersexualisation, usurpation de dignité ». Et donc, tout public était invité, était convié à venir participer au débat et au visionnage du film.
2: Comment est-ce que vous avez construit ce film ?
3: Alors, je l'ai construit, c'était en 2020. Et c'est une très bonne question parce que ce film, en fait, c'est une introduction à la problématique de la sexualisation, l'espace public des femmes et des jeunes. Et donc, l'objectif, c'est d'amorcer les discussions, de repérer les besoins, les préoccupations des personnes. Et aussi de commencer à discuter sur les moyens d'agir. Et suite à ce film, donc, qui est une introduction, je mets en place un programme avec plusieurs sessions qui approfondissent chaque partie du débat. Donc ce qui est de s'intéresser aux contours du phénomène, les acteurs, les facteurs, les conséquences, s'intéresser aux stratégies marketing qui sont derrière des entreprises, ça fait partie du contour du phénomène, et aussi... travailler sur les modes de raisonnement qui font obstacle au changement, qui font résistance à la lutte contre la sexualisation, les différentes manières de banaliser ou de réduire les phénomènes, et puis réfléchir aux modes d'action, voilà, pour contrecarrer ces phénomènes et leurs effets néfastes.
2: Qu'est-ce que vous avez pensé du débat qu'il y a eu dans la salle ?
3: Alors, j'ai trouvé que c'était très riche, très intéressant. C'est jamais les mêmes débats, les mêmes interactions. C'est pas la première fois que je fais ce défi, ce ciné-débat. J'ai entendu que ça répondait à un réel besoin. Je pense que je n'ai pas encore mesuré les effets, etc. Parce qu'on n'a pas eu le temps de trop discuter avec les personnes, elles sont parties. Mais je pense que ça a un réel effet, et c'est l'objectif, c'est d'ouvrir les yeux sur des choses, justement, tu en parlais tout à l'heure, pour que les personnes ne se sentent pas coupables, mais qu'elles ouvrent les yeux sur le fait que c'est quelque chose de tout à fait structuré, instrumentalisé par les entreprises, ces effets, par exemple ces phénomènes. Et puis que, voilà, qu'elles ne se sentent pas coupables, ou qu'elles ne prennent pas ça comme des problèmes personnels, mais que c'est bien, que l'hypersexualisation et la sexualisation, c'est bien des phénomènes structurés, avec des acteurs principaux comme les industries du sexe et tout ce qui est industrie du paraître-être.
2: Pourquoi avoir choisi un film pour faire un débat derrière ?
3: L'objectif, c'est d'utiliser ce film comme un outil pédagogique pour amorcer la parole et le discours, etc., enfin le dialogue. Et puis, quand j'ai travaillé au Québec, j'ai un peu travaillé sur le même modèle. C'était à l'époque, il y a un film qui était sorti, et donc j'ai voulu faire une version française de la situation. Enfin, j'ai voulu mettre en avant la situation en France en reprenant les bénéfices des apports québécois sur la problématique. Donc, ils sont à la pointe des... aux prémices de la réflexion, hein, déjà c'était en 2004. Et voilà, j'avais besoin de créer un outil qui s'adapte au contexte français parce que j'ai envie de travailler en France sur ces problématiques.
2: Est-ce que vous ne pensez pas que depuis, la situation s'est aggravée ?
3: Ah, pour ça, il faudrait faire des études plus approfondies. Moi, ce qui me paraît important, c'est de recueillir le vécu de la sexualisation, de faire des études sur le vécu. Voilà, de mettre en avant le vécu, mettre en avant ces oppressions invisibles. Voilà, il me semble que c'est important de les mettre en avant, qu'elles soient témoignées, qu'elles soient dites, C'est une des choses importantes. Ensuite, je parlais de décoloniser les cerveaux, c'est un travail aussi, hein, d'enlever ce qui est venu polluer les personnalités aussi. Hein. Les personnes, dans leurs aspirations, leurs vrais choix, dans leur liberté d'être, de faire, de choisir. Et puis voilà, travailler aussi, leur apporter aussi une réflexion sur ce qu'est d'être une femme, d'avoir un pouvoir en tant que femme et de s'accomplir en tant que femme, en dehors de ces modèles d'hypersexualisés, que ça passe uniquement par le corps, par la séduction, par l'aspect physique, par le sex appeal, pour m'en dire donner des grilles de lecture pour leur donner aux jeunes, mais aussi aux femmes ou différents publics, leur apporter une grille pour distinguer le modèle de libération et de pouvoir qui contribue réellement à épanouir les personnes versus le modèle marchand qui, pour un faux accomplissement de soi, et tous les mensonges de ces industries, l'industrie pornographie, magazine, etc.
2: Bernard, écoutant à l'association RIFEN, Réseau International des Femmes Noires, de Villeneuve-d'Ascq.
4: Alors aujourd'hui, ben, j'étais plus comme en professionnel pour écouter un peu effectivement une intervention de Madame Nora concernant l'hypersexualisation. Et en fait, nous, ça nous intéresse parce qu'effectivement, en tant que professionnel, on découvre des phénomènes que nous ne connaissons pas, qui sont liés à la fois à la conjonction du patriarcat et du capitalisme, en fait, avec la marchandisation du corps des femmes, mais surtout des petites filles. Et c'est ce qui nous a beaucoup intéressé dans cette présentation.
2: Qu'est-ce que vous avez pensé du débat qu'il y a eu dans la salle ?
4: Alors, c'était très riche parce qu'on avait des gens de générations très différentes, des personnes qui étaient des hommes, des femmes, des gens plus jeunes, des gens un peu moins jeunes. Et ce qui nous a permis effectivement d'avoir, pour certains, apporté des témoignages, d'autres des commentaires, effectivement, des propositions. C'était vraiment très enrichissant. Là, très concrètement, je suis très satisfait à la fois de ce qui a suivi l'intervention comme le débat.
2: Est-ce que la difficulté sur ces questions, c'est pas justement d'en parler ?
4: Alors voilà, effectivement, on est sur deux mots, le mot tabou, parce qu'effectivement, la sexualité et la sexualisation, on n'en parle pas beaucoup, et l'omerta, parce que c'est vrai qu'on tait, on n'en parle pas, et à partir du moment où on commence à mettre un peu, et ce que disait Madame Nora sur la présentation, d'avoir des éléments chiffrés, d'évaluer le phénomène, c'est très très récent, et dès que jusqu'à présent, c'était très difficile, et donc ça émerge doucement, donc on commence un peu à comme écarter la brume pour voir à peu près ou à percevoir le phénomène qui existe de manière sous-jacente. Voilà, c'est très important de le mettre dans la lumière pour pouvoir combattre, c'est bien clairement combattre ce phénomène extrêmement extrêmement délétère.
2: Est-ce que dans le cadre de vos fonctions, vous avez déjà eu des alertes ?
4: Alors, non, pas forcément, mais je pense qu'en tant que professionnel, c'est essentiel d'être toujours en veille de phénomènes qui peuvent émerger. Nous, en général, nous recevons plutôt des adultes, en tout cas des gens qui sont majeurs. Là, on a affaire à un public d'enfants, mais je crois que c'est important aussi d'être sensibilisé à des phénomènes, parce qu'effectivement, alors, si on rencontre des parents qui peuvent rencontrer ces questions, dans les logiques de parentalité, c'est important qu'on apporte aussi un éclairage. Voilà, c'était le but, effectivement, de ma présence aujourd'hui.
2: Et c'est aussi bien d'en parler avec ses parents.
4: Alors oui, c'est très important parce que si on n'en parle pas, alors c'est vrai que c'est difficile. Pour certains parents, je pense surtout de ma génération, on n'en parlait pas. Maintenant, la parole est un peu plus libre entre parents et enfants, sauf que les parents, parfois, ils ne savent pas trop bien comment s'y prendre. Et si on en parle, si les enfants n'en parlent pas aux leurs parents, ils le parleront à leurs copines, à leurs copains, ou alors se remettront directement sur Internet, sur des choses comme ça, Snapchat ou autre, Instagram, ce qui n'est pas forcément le plus pertinent parce qu'on va se retrouver entre soi et on aura un discours monolithique et non pas un discours croisé si on avait le d'en parler avec les parents. Ça avait raison, c'est vrai que c'est une vraie question. En parler aux parents, c'est très important.
2: Si on a besoin d'informations sur votre association, où est-ce qu'on peut trouver ça?
4: Trifaine59@yahoo.fr. Donc on est le mardi après-midi, donc je profite en même temps à la maison des associations qui nous accueille, qui a accueilli aujourd'hui la conférence, le mardi de 14h à 17h.

0: Julie, de l'association Damas, qui accompagne des jeunes de 13 à 25 ans à travers les cultures urbaines.
1: On est venu accompagner nos jeunes stagiaires et aussi artistes à participer à ce ciné-débat, donc autour de l'hypersexualisation des femmes et des filles.
0: Qu'est-ce que vous pouvez nous en dire ?
1: La projection est intéressante. À mon sens, c'est ce que j'ai fait comme réflexion. Elle est un peu datée. Donc, pour moi, vu comment ça a évolué, surtout après MeToo, et aussi parce que les réseaux sociaux et la technologie, ça fonce à pleine balle. Donc, faudrait peut-être mettre à jour le support vidéo, mais ça reste tout aussi pertinent sur les problèmes, les racines du problème, et surtout les conséquences que ça a sur les petites filles, les femmes, tout au long de leur vie. La santé mentale a été abordée, je pense que c'est super important. Et je pense que ça va être très utile pour les structures sociales roubaisiennes, aussi parce qu'on ne retrouve pas beaucoup de filles, d'adolescentes ou de filles dans les associations. Elles sont souvent en minorité, donc c'est un terrain qui va être fertile à une discrimination ou à des remarques que moi-même j'ai déjà vécu en tant que bénévole et stagiaire à Damas avant d'être bénévole en plein temps là.
0: Mais la difficulté, c'est aussi d'aborder ce problème.
1: C'est ça, c'est ça. Alors, on a quand même un peu la chance dans le travail social. Il y a beaucoup de femmes qui sont animatrices, etc. Pour le coup, Damas, c'est vraiment une asso de mecs à la base. Donc, il y a tout un processus de déconstruction qui est fait. Mais aussi, d'ailleurs, c'est pas parce qu'on est une femme qu'on protège bien les femmes et les filles qu'on a autour de nous. Mais c'est un sujet qui doit être discuté de façon permanente, la façon dont on prend en charge les filles, les femmes, etc. En essayant de déconstruire son langage et de le désexualiser, parce qu'on le fait tous les jours, je pense, d'une certaine façon, même si on aime à se penser déconstruit, mais il y a toujours un petit truc à déconstruire, à remettre en question dans ses pratiques.
0: La difficulté aussi, c'est toutes les images qui sont véhiculées, toutes les idées. C'est aussi un problème.
1: Oui, c'est un énorme problème. Alors, ce qu'on peut voir, alors là, du coup, pour le coup, c'est intéressant d'avoir un support qui est un peu daté, qui parle un peu des causes, donc vraiment des années 2000, et puis la mondialisation en général, et les supports photos, et puis après les réseaux sociaux qui commencent à arriver dans les années 2010. Là, on voit que ça s'est complètement accéléré, en fait. Hein, on sent que le problème, il est vieux. Et quand on se dit que ça a commencé juste avec des panneaux publicitaires, etc., et qu'au final, maintenant, on est constamment exposé à du contenu. On est sur une surconsommation, donc autant les professionnels que les personnes qu'on va accompagner. On est beaucoup trop d'informations et on sait que sur le corps des filles, alors ça a beaucoup d'incidence. Maintenant, on a des datas quand même depuis, par exemple, l'avènement de TikTok. Le nombre de personnes qui se considèrent avec des troubles du comportement alimentaire, il y a des hommes, mais c'est surtout des femmes. Ça a triplé, voire quadruplé selon les catégories socio-professionnelles, socio-économiques plutôt. Cette actualité et il faut le prendre en charge de façon permanente.
0: Nous étions au ciné-débat organisé sur l'hypersexualisation des femmes à la Maison des associations de Roubaix. Reportage réalisé par Christian Lazaoui pour Radio Pastel.

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2: Vous êtes toujours à l'écoute de la tranche d'actu de Micro Rebelle sur la 99.6 FM. Et à l'instant, donc, c'est un reportage de Christian Lazaroui de la radio roubaisienne Pastel FM. On se fait dès à présent une nouvelle respiration musicale. On écoute, bien évidemment, c'est le thème de l'émission du jour, ASAP Rocky avec le morceau Fashion Killa.

Fashion Killa par le rappeur américain A$AP Rocky sur Micro Rebelle 99.6 FM. Et pour la toute dernière partie de cette émission, c'est le moment de vous parler de quelques événements qui auront lieu ces prochains jours dans le Pas-de-Calais, mais aussi dans le Nord. On débute avec un spectacle théâtral et culinaire au Channel de Calais. Manger des pâtes antifascistes. C'est la compagnie Florian Fonkini qui propose depuis début juin la pasta sueta antifasciste de Casa Servi. Donc l'événement fait écho à un acte socio-magique. Depuis 83 ans, chaque 25 juillet en Italie, des milliers de personnes se rassemblent pour célébrer la liberté. Le principe du spectacle, vous êtes les hôtes de l'artiste italienne Florian Facchini, conviée autour d'un acte théâtral et culinaire antifasciste. Le spectacle prend source dans l'histoire des partisans italiens qui, en 1943, décident de cuisiner des pâtes à tout leur village alors qu'elles ont été interdites par le régime fasciste. À partir d'enquêtes sur les pratiques alimentaires et les enjeux de résistance, la pièce agit comme un manifeste pour les droits humains. Que seriez-vous prête à cuisiner pour la démocratie? Pour participer, pour manger, c'est au Channel de Calais. C'est les jeudis 4 juin, vendredi 5 juin et dimanche 6 juin, à 19h30 à chaque fois, ainsi que le dimanche 7 juin à midi. On poursuit avec l'exposition « Vivre ou survivre, travail et pauvreté au 19e et 20e siècle ». Ce sera du 5 juin au 8 juin 2026, donc les prochains jours, dès demain, aux Archives nationales du monde du travail qui se trouvent au rond-point de l'Europe à Roubaix. La présentation de l'exposition est la suivante. 40 ans après la création des Restaurants du Cœur, 80 ans après celle du Secours populaire français, des décennies après l'instauration de la sécurité sociale et de l'assurance chômage, ce sont encore près de 14% des Français qui vivent aujourd'hui sous

le seuil de pauvreté. Comment expliquer que ces inégalités demeurent ? Comment défier la pauvreté pour vivre au mieux ? Découvrez l'histoire des luttes contre la précarité, de la construction de la protection sociale en France à travers une exposition inédite, sensible et humaine, autour des archives du monde du travail. Donc pour participer, pour aller à cette exposition, ce sera donc du 5 au 8 juin, aux Archives nationales du monde du travail, qui se trouve donc au rond-point de l'Europe, à Roubaix. Maintenant, on va parler du panier local. Il s'agit d'un marché itinérant de producteurs et d'artisans locaux qui est organisé par la communauté d'agglomération de Lens-Liévin. Donc le panier local est pensé pour dynamiser l'économie sociale, développer l'attractivité touristique, créer du lien social, apporter un soutien aux agriculteurs mais aussi aux artisans, aux commerçants, aux structures de l'ESS qui favorisent la disponibilité de produits alimentaires locaux et durables sur la cale, ainsi que d'autres produits d'artisans. Le panier local, donc, c'est un événement de mai à octobre à travers 17 communes de l'agglomération. Et la prochaine date, c'est demain, le vendredi 5 juin à Avion, place Jacques Duclos. C'est de 18h à 21h. On poursuit avec le week-end, donc ce week-end du 6 et 7 juin, avec un concerto pour vélo en sol mineur qui est organisé par les voies cyclables des communautés d'agglomération de Hénin-Carvin et de Lens-Liévin. L'idée, embarquer pour une symphonie vélocipédique en sol mineur. Pour la deuxième édition, c'est la fanfare Festitube, c'est aussi Marcel Lamanivelle de la compagnie du Triporteur, les fous du guidon de la compagnie Happy Stars et le groupe Amada qui ambianceront des balades à vélo. Donc pour le samedi 6 juin, la balade débute sur la zone du 11-19 jusqu'au 9-9 bis, c'est dès 14h et donc à Los Angeles pour le départ, tandis que le dimanche 7 juin, le rendez-vous est donné devant Lens Tourisme au 16 place Jean Jaurès à Lens, ça sera pour faire le tour du parc des berges de la Souchée. Et enfin, on finit avec un événement qui aura lieu donc le lundi 8 juin à 19h45. C'est le Kino Ciné qui propose une soirée de projection suivie d'un échange autour du documentaire de Sepide Farsi, Put Your Soul on Your Hand and Walk. Ce documentaire est construit à partir d'un dialogue au long cours avec Fatim Hassona, qui documentait la guerre à Gaza. Donc la réalisatrice raconte comment cette rencontre est devenue une ligne de vie. Un échange de pixels et de sons entre Gaza et le reste du monde pendant près d'un an avant la mort de Fatem Hassona le 16 avril 2025, à la suite d'une attaque sur sa maison. Présenté notamment à Cannes, ce film propose une expérience de cinéma à la fois directe, intime et politique. Cette projection est suivie d'un ciné-débat animé par Émilie Pichereau, qui est enseignante-chercheuse en littérature comparée à l'Université de Lille. Et donc pour assister à cette projection, pour participer également au débat qui suivra, ce sera le lundi 8 juin à 19h45 au Kino-Ciné de Villeneuve-d'Ascq. Voilà, l'agenda du jour se termine là-dessus, tout comme cette émission. Donc pour rappel, sur l'antenne de Micro Rebelle, vous pouvez écouter différentes tranches d'actu du lundi au vendredi à 8h. À midi ainsi qu'à 17h, tandis que de 18h à 20h, différentes émissions thématiques sur des enjeux de société sont diffusées. Si vous avez une information à nous transmettre, une actualité, un événement que vous souhaitez partager, vous pouvez nous contacter via cette adresse mail redaction@micro-rebelle.fr. Si vous avez pris cette émission en cours de route, sur notre site micro-rebelle.fr, vous retrouverez au format podcast différentes interviews, reportages et émissions. On se quitte en musique avec encore et toujours ASAP Rocky et le titre LSD. Restez à l'écoute de Micro Rebelle et à très vite.

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1: Bonjour à toutes et tous, bonjour et bienvenue dans notre émission des nouvelles du monde sur Micro-Rebelle 99.6, une émission diffusée chaque jeudi à 18h et rediffusée le dimanche à 19h. C'est Lucien au micro et aujourd'hui je vous propose un petit tour du monde au travers de lectures dans les médias. On va commencer par les États-Unis, dans le bras de fer qu'ils livrent à la Chine, notamment pour bloquer la progression chinoise dans le domaine de l'intelligence artificielle. Nous feuilletons le monde diplomatique du mois de juin et l'article d'Evgeny Morozov, un article titré « Face à la Chine, l'Amérique a un plan ». Ce plan, on peut l'énoncer simplement, les USA entendent contrôler quelles entreprises, quels pays peuvent disposer de quelles technologies, de quels matériaux, de quelles ressources. Voici un premier extrait de cet article d'Evgeny Morozov.
2: Face à la Chine, l'Amérique a un plan. Par Evgeny Morozov, Le Monde diplomatique, juin 2026, lu par Thibaut Delavigne.
3: L'histoire commence en 2016-2017 lorsqu'une petite coterie de faucons obsédés par la Chine, au premier rang desquels M. Peter Thiel, seul acteur de la Silicon Valley à soutenir M. Trump à l'époque, décrète que les États-Unis doivent à tout prix bloquer la progression de Pékin dans les technologies mobiles, la 5G et les puces. L'interdiction de Huawei en 2019 tient lieu de banc d'essai. L'alternance politique n'y change rien. Au contraire, M. Joseph Biden perfectionne le processus en créant des strates administratives sophistiquées qui déterminent quel pays peut acquérir quelle technologie américaine. Son administration étend les restrictions d'exportation au-delà des puces elles-mêmes pour englober les machines permettant de les graver, les logiciels d'automatisation de la conception électronique, les mémoires avancées, les biotechnologies, les infrastructures d'informatique quantique et bien d'autres choses. Devenue une sorte de denrée de base dont aucun pays n'estime pouvoir se passer, l'IA exacerbe les enjeux, et les États-Unis ont le doigt sur l'interrupteur. Le second mandat de M. Trump consolide cet héritage bipartisan en centralisant les opérations. Assis sur une montagne de cash qu'il dépense peu ou prou à sa guise, le Pentagone pilote désormais la planification. Son budget gargantuesque lui pose surtout des problèmes de personnel, dénicher des gens capables de prendre des décisions à 9 chiffres et plus à l'aise avec le déploiement de capitaux que de troupes. La tâche échoit de nos jours non pas à un service de ressources humaines relégué au sous-sol, mais à des chasseurs de têtes qui facturent à l'heure et savent se montrer persuasifs. À en croire une offre de recrutement préparée par l'un d'eux et divulguée dans la presse, le Pentagone cherche à constituer une équipe de 30 personnes chargées d'investir jusqu'à 200 milliards de dollars d'argent public en 3 ans, plus proche du monde enchanté du capital risque tendance cocardière que de celui de la fonction publique. Les émoluments promis vont de 300 000 dollars pour les salariés internes à 600 000 dollars pour ceux employés via des organisations vassales. On fait également miroiter aux postulants un accès inégalé à de hauts responsables de l'administration et à des réseaux de collecte de fonds incluant des fortunes royales, garanties de juteuses opportunités de sortie. Cette prose aguicheuse est rédigée pour le compte de l'Economic Defense Unit, le DU, une agence créée en avril au sein du Pentagone par le milliardaire Stephen Feinberg, secrétaire adjoint à la guerre et grand donateur de M. Trump devant l'Éternel. M. Feinberg a aussi cofondé la société d'investissement Cerberus Capital Management, qui gère 65 milliards de dollars d'actifs et a bâti son empire sur les ruines de fleurons industriels américains comme le géant de l'automobile Chrysler ou l'armurier Remington, l'un des plus anciens du pays. L'EDU travaillera en tandem avec l'Office of Strategic Capital, OSC, un organisme de prêt né sous l'ère Biden, devenu entre les mains de M. Feinberg, un bureau d'investissement qui place les deniers publics dans les minéraux, les câbles sous-marins, les drones ou encore les satellites. Le premier gros contrat conclu par cette entité permet de mieux comprendre comment circule l'argent. Le fonds 1789 Capital, qui compte le fils aîné du président au nombre de ses associés, est entré au capital de Vulcan Elements 3 mois avant que l'entreprise ne bénéficie d'un prêt de 620 millions de dollars de l'OSC, le plus élevé de toute l'histoire de l'agence. L'exécution de l'accord a pu être accélérée grâce à une dispense d'études technico-économiques, conformément à un décret présidentiel de mars 2025 qui allège les conditions d'approbation pour les projets relatifs aux minéraux critiques. L'investissement est on ne peut plus stratégique, puisque Vulcan fabrique les aimants en terres rares dont le Pentagone a désespérément besoin pour fabriquer ses avions F-35, refroidir ses data centers d'IA et dont la Chine détient le quasi-monopole.
1: En pratique, pour assurer leur contrôle de toute la chaîne de production qui sous-tend l'IA, l'intelligence artificielle, les États-Unis jouent de la carotte et du bâton auprès de tous les pays concernés, à commencer par les pays qu'ils estiment être dans leur sphère d'influence. On écoute à ce sujet un deuxième extrait.
2: Face à la Chine, l'Amérique a un plan. Par Yevgeny Morozov, Le Monde diplomatique, juin 2026, lu par Thibaut Delavigne.
3: Toutefois, les États-Unis ne demandent pas à leurs alliés de se pâmer devant leur éthique, seulement de se mettre en conformité avec leur stratégie vis-à-vis de la Chine à tous les niveaux. Chaîne d'approvisionnement, exportation de puces, achat de minéraux, règlement sur les données, infrastructure énergétique. La carotte bénéficiait de leur crédit bon marché, de leur cloud et de leur processeur graphique. Le bâton, perdre l'accès aux licences d'utilisation américaine. Jusqu'à présent, le projet n'a rencontré pratiquement aucune résistance. Fer de lance de cette politique, la coalition Pax Silica, annoncée par la Maison-Blanche le 12 décembre 2025, vise à sécuriser la chaîne d'approvisionnement de l'IA afin de réduire les dépendances coercitives. Aux 8 partenaires initiaux, Arabie Saoudite, Australie, Corée du Sud, États-Unis, Israël, Japon, Royaume-Uni et Singapour, se sont joints depuis les Émirats Arabes Unis, la Finlande, la Grèce, l'Inde, la Norvège, les Philippines, le Qatar et la Suède. Chaque nouveau signataire met en avant ses atouts. L'Inde promet que ses oligarques débloqueront 210 milliards de dollars pour construire des infrastructures nationales d'intelligence artificielle utilisant des plateformes américaines. La contradiction avec son appartenance au groupe des BRICS n'a fait tiquer personne. Les Émirats Arabes Unis apportent leur géant G42, rhabillé en Microsoft après s'être débarrassé de ses fâcheuses associations chinoises sous la pression de l'administration Biden. Le cas de la Malaisie, qui n'est pas membre de la coalition, sert d'avertissement. En mai 2025, la vice-ministre des Communications avait annoncé une stratégie nationale d'intelligence artificielle articulée autour des équipements Huawei. 24 heures plus tard, après un tweet de M. David Sachs, tsar américain de l'IA, elle rétro-pédalait. La Commission européenne a engagé des pourparlers pour rejoindre l'Alliance, nous apprend Bloomberg le 12 mai 2026. Présent lors du sommet inaugural, les Pays-Bas, dont le champion national, ASML, fournit en machines de lithographie tous les fabricants de microprocesseurs avancés du monde, ont poliment refusé de signer. Les États-Unis pensent cependant avoir trouvé la parade pour les faire plier. Le Multilateral Alignment of Technology Controls on Hardware Act, dit MATCH, projet de loi déposé début avril à la Chambre des représentants et soutenu par les deux parties, laisserait 150 jours aux pays alliés actifs dans l'industrie des puces pour aligner leurs contrôles d'exportation sur ceux de Washington, sous peine de mesures de rétorsion unilatérales. ASML, dont le PDG dénonce depuis longtemps les motivations plus économiques que sécuritaires de ces restrictions, est bien sûr dans la ligne de mire. Le gouvernement néerlandais a protesté.
1: Et puis, il y a les autres pays, les pays africains, les pays du Sud. Dans ce cas, c'est davantage le bâton que la carotte qui prime. Autrement dit, c'est le chantage qui devient la norme, comme nous pouvons l'entendre dans l'extrait qui suit.
2: Face à la Chine, l'Amérique a un plan. Par Yevgeny Morozov, Le Monde diplomatique, juin 2026, lu par Thibaut Delavigne.
3: Face aux pays du Sud, les Américains prennent moins de gants. Depuis le démantèlement de l'Agence des États-Unis pour le développement international, dans les premiers mois de 2025, l'aide étrangère passe par la Development Finance Corporation, DFC, et la Banque d'import-export des États-Unis, Exim Bank, ouvertement conçues comme des armes de guerre économique. Fin 2025, la Development Finance Corporation, dit DFC, a vu un relèvement de son plafond d'investissement à 205 milliards de dollars, plus du triple du niveau antérieur, et un renforcement de ses capacités en matière de prise de participation au capital. Lors d'un forum du Council on Foreign Relations en avril, son directeur, M. Benjamin Black, qui vient du capital investissement et n'a aucune expérience dans le secteur du développement, a décrit la mission de l'agence avec la poésie d'un agent de change, je le cite. Bâtir des écosystèmes économiques holistiques arrimés à nos marchés financiers, protéger des prises de contrôle ennemies et structurer de telle sorte qu'ils génèrent des rendements élevés pour le contribuable américain. Sous Trump II, les prêts ouvrent des droits sur les résultats. Un exemple, en décembre 2025, la DFC a signé une créance de 553 millions de dollars à l'opérateur du corridor ferroviaire de Lobito. L'objectif, moderniser la section angolaise de cette ligne stratégique qui permet d'acheminer le cuivre et le cobalt congolais et à terme le cuivre zambien vers l'Atlantique et les chaînes d'approvisionnement américaines pour batteries et puces, les éloignant ainsi de la mainmise chinoise sur les exportations de minerais dans la région. Quand les prêts conditionnels ne suffisent pas, les États-Unis menacent de refermer l'armoire à pharmacie. Lancée en septembre 2025, l'America First Global Health Strategy oblige des dizaines de pays, en majorité africains, à transférer aux agences et laboratoires pharmaceutiques américains leurs données nationales de santé. Plus, dans le projet d'accord zambien, 25 années de séquençage génomique d'agents pathogènes, sous peine de voir couper le robinet des financements pour les traitements contre le sida et la tuberculose. Un mémo du département d'État obtenu par le New York Times révèle le type de chantage devenu la norme. La Zambie se voit offrir 1 milliard de dollars d'aide à la santé sur 5 ans, à peine la moitié de ce qu'elle recevait jusqu'en 2025, à condition de signer une convention séparée ouvrant aux États-Unis l'accès à son cuivre, son cobalt et son lithium. Au Kenya, l'accord déjà conclu a été suspendu le temps que la haute cour statue sur sa constitutionnalité. Et lorsque le Zimbabwe a décidé de se retirer d'un arrangement à 367 millions de dollars, Washington a immédiatement annoncé la suppression progressive de son aide humanitaire à ce pays. Le piège le plus redoutable pour le Sud reste cependant la fausse promesse de l'IA souveraine qu'on lui offre en guise de consolation. Investir dans les technologies américaines veut dire importer chez soi les data centers, les puces, les modèles et les programmes, puis prétendre qu'ils représentent une capacité nationale, ce qui n'est évidemment pas le cas. Les puces peuvent être désactivées, les modèles sont des boîtes noires que la protection du secret commercial interdit d'ouvrir, et faute d'être intégrés à une vision industrielle plus globale, les data centers deviennent des appendices extractifs qui produisent surtout des moyens d'influence supplémentaires pour Washington. Le scénario développementaliste classique des années 70 et 1980, qui voyait un pays commencer par les pièces détachées automobiles avant de passer à la fabrication de voitures complètes, puis de véhicules électriques, n'a pas d'équivalent évident dans le domaine de l'IA.
1: Bien sûr, Evgeny Morozov ne manque pas de souligner que ce plan américain n'est ni plus ni moins que du pillage légal pour une bonne moitié de la planète. Tout cela rappelle un autre empire, l'Empire britannique au XVIIIe siècle, au temps de la Compagnie des Indes orientales, pilotée par l'État, comme aujourd'hui l'État américain, les États-Unis, pilotent la stratégie IA. La comparaison peut se prolonger concernant l'assujettissement des pays. À l'époque de l'Empire britannique, il s'agissait de pays colonisés, tels les Indes. Aujourd'hui, il n'est plus question de parler de colonies. Pour autant, derrière l'IA mise en œuvre par l'État américain et ses multinationales, il y a le cuivre et le cobalt congolais, il y a les séquences génomiques livrées par les cliniques zambiennes en échange de traitements antituberculeux qui n'arriveront peut-être jamais, il y a les aquifères vidés pour refroidir des data centers, et Evgeny Morozov conclut « Tout cela n'est pas visible aujourd'hui. À Londres, la famine de 1770 au Bengale ne l'était pas non plus. Un défaut d'architecture, sans doute. »
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1: Pause musicale maintenant. Fin mai dernier, le 25 mai 2026 exactement, le saxophoniste et compositeur américain de jazz Sonny Rollins est décédé. Je vous propose d'écouter une de ses plus fameuses compositions. Il s'agit de Saint Thomas. C'est probablement le morceau le plus connu du répertoire de Sonny Rollins. Cette mélodie est considérée comme un standard de jazz et a été enregistrée par des dizaines d'artistes. Le titre Saint Thomas fait référence à l'île Saint Thomas qui fait partie des îles Vierges des États-Unis.

0: on poursuit notre émission des Nouvelles du Monde sur Microrebelle 99.6, une émission diffusée chaque jeudi à 18h et rediffusée le dimanche à 19h. C'était donc Saint Thomas par Sonny Rollins qui est décédé ce 25 mai 2026. On vient d'évoquer la course pour l'IA entre les États-Unis et la Chine. Et je vous propose de rester en Chine. Il n'est plus question d'IA, il est question d'extraction, et plus précisément d'extraction de charbon, une réalité qui peut nous parler ici dans le bassin minier. Nous lisons un article du journal La Croix, un article qui est directement tiré d'une dépêche AFP, un article titré « En Chine, une paisible localité endeuillée par la pire catastrophe minière depuis 2009 ». On est à 500 km au sud-ouest de Pékin, dans la province de Shaanxi. Dans la mine de charbon de Liu Shenyu, un coup de grisou a fait au moins 82 morts sur les 287 mineurs qui se trouvaient au fond au moment de l'explosion. 128 autres ont par ailleurs été hospitalisés. La dépêche AFP, reprise par La Croix, précise « Les premières conclusions » indique que l'entreprise exploitant la mine a commis des violations graves selon les médias officiels. C'est malheureusement un scénario que l'on ne connaît que trop bien, à toutes les époques et sous toutes les latitudes. En 1974, à Liévin, ce sont 42 mineurs qui étaient victimes d'un coup de grisou. La fatalité a été invoquée. En Chine, un témoin rapporte, selon l'AFP, quand on travaille dans une mine de charbon, ce genre d'accident est inévitable. Dans tous les cas, ce sont les travailleurs, ici les mineurs, qui meurent au travail. D'autres regards, cependant, se tournent vers les dirigeants des sites miniers. C'est apparemment le cas en Chine, où sont évoquées des violations graves. D'autres, enfin, incriminent un système productif qui fait le choix de la productivité au détriment de la sécurité. C'était le cas à Liévin, en 1974, avec y compris la mise en œuvre d'un tribunal populaire pour juger, je cite, « les houillères assassins ». On continue à parcourir la presse. Nous ouvrons Alternatives économiques. C'est un article signé Aude Martin le 28 mai 2026, un article titré « La Cisjordanie, de plus en plus morcelé par les colonies israéliennes ». Comme souvent dans Alternative économique, l'article est illustré par plusieurs graphiques que je me propose de vous commenter. Le premier graphique dessine une carte de la Cisjordanie avec différentes taches de couleur pour marquer les zones bâties palestiniennes, les colonies israéliennes, les communautés pastorales et enfin les avant-postes des colons israéliens. Au final, cette carte de la Cisjordanie est un vrai puzzle, tant les colons israéliens y multiplient leurs avant-postes. Et la journaliste précise, ces implantations non officielles sont souvent la première étape avant qu'Israël ne légalise ces zones d'habitation pour en faire des colonies. Ces dernières restent évidemment illégales au regard du droit international, qui considère la Cisjordanie dans son ensemble comme un territoire palestinien occupé. Un deuxième graphique représente Jérusalem, avec Jérusalem-Ouest qui a été annexée par Israël en 1949, avec Jérusalem-Est qui a été colonisée par Israël en 1967 et annexée en 1980, avec en bleu les quartiers israéliens et les colonies israéliennes, et enfin en orange les quartiers palestiniens. Au final, ce qui saute aux yeux, ce sont les quartiers palestiniens de Jérusalem-Est, avec 300 000 habitantes et habitants, qui sont encerclés, pris en étau par Israël. Le troisième graphique est tout à fait intéressant et significatif. C'est un graphique de type diagramme bâton qui représente le nombre de créations d'avant-postes, c'est-à-dire de colonies non encore reconnues officiellement par l'État israélien en Cisjordanie. Quelques données issues de ce diagramme. Entre 1996 et 2005, chaque année, ce sont entre 0 et 22 colonies non officielles qui étaient reconnues par l'État israélien. Entre 2012 et 2022, on est dans le même ordre d'idées, voire même un peu moins. Chaque année, ce sont entre 3 et 18 colonies non officielles qui étaient reconnues par l'État israélien. Depuis 2023, et on peut faire le lien avec ce qui a succédé au 7 octobre, c'est l'emballement. En 2023, 32 colonies non officielles sont reconnues. En 2024, 62 colonies non officielles sont reconnues. Enfin, en 2025, ce sont 86 colonies non officielles qui sont reconnues. De là, Aude Martin peut conclure, l'implantation des colons en Cisjordanie atteint un rythme sans précédent. Le graphique suivant est en quelque sorte un corollaire du précédent. Il est question de l'évolution de la population de colons en Cisjordanie. Ce graphique est une simple courbe avec en abscisse les années et en ordonnée le nombre de colons en Cisjordanie. Ce graphique est une belle droite linéaire qui n'arrête pas de monter. En 1977, ce n'est pas si vieux que ça, il n'y avait pas de colons en Cisjordanie. En 1992, ils étaient 100 000. Les accords d'Oslo, d'Oslo 2 en 1995, n'ont pas freiné la progression avec 200 000 colons en 2000, 300 000 en 2010 et 400 000 en 2015. Aujourd'hui, ils sont plus de 500 000. Ce qui fait dire à Aude Martin, je cite, « Pour faciliter cette annexion rampante, Israël avance méthodiquement et a autorisé en février dernier l'achat de terres en zone C par les Juifs israéliens, jusque-là réservés aux Palestiniens, et mis fin au gel du cadastre foncier en vigueur depuis 1968. Conséquence, comme dans bien des cas, il n'y a pas moyen de prouver les titres de propriété, ces terres reviendront potentiellement à l'État israélien, ce qui pourrait représenter 58% de la zone C, craint Didier Billon, directeur adjoint de l'Institut de Relations Internationales et Stratégiques, l'IRIS. Le dernier graphique de cet article, de Aude Martin, dans Alternative économique, c'est une courbe qui montre le nombre d'attaques répertoriées, attaques des colons israéliens à l'encontre des Palestiniens, attaques leur ayant causé des dommages physiques ou à leur propriété. C'est aussi une belle courbe qui n'arrête pas de monter ces 10 dernières années, avec 100 attaques en 2016 et 1835 en 2025. Une progression vertigineuse donc, qui fait dire à Aude Martin, cette politique s'accompagne d'un regain de violence des colons à l'encontre des Palestiniens, avec des attaques physiques ou visant des maisons ainsi que des terres agricoles, et fait disparaître chaque jour un peu plus la possibilité de création d'un État palestinien. Pour museler toute contestation de sa politique nationaliste et raciste qui vise à l'instauration d'un grand Israël de la mer au Jourdain et dont la colonisation est un pilier central, le Parlement israélien a aussi adopté un texte très controversé. Entré en vigueur le 17 mai, il prévoit l'application de la peine de mort en cas d'acte terroriste ayant pour l'intention de nier l'existence de l'État d'Israël et vise de facto exclusivement des Palestiniens. Fin de citation. Toujours dans notre émission des Nouvelles du Monde sur Microrebelle 99.6, je vous propose de continuer à parler d'Israël au travers d'un nouvel article tiré du Monde diplomatique de ce mois de juin. C'est un article du journaliste Yossi Bartal, un article titré « Elnet, histoire d'un lobby pro-Israël en Europe ». On n'est donc pas directement en Palestine, on est en Europe. Cet article est par ailleurs ironiquement sous-titré « Toutes les ingérences ne viennent pas de Moscou ». Il est donc question d'ingérence israélienne en Europe avec la création en 2007 du lobby Elnet. Elnet signifie European Leadership Network. Elnet en Europe correspond à l'EPAC, le principal lobby pro-israélien à Washington. Voici un premier extrait de l'article présentant Elnet. «
1: Elnet, histoire d'un lobby pro-Israël en Europe, par Yossi Bartal, journaliste. Le Monde diplomatique, juin 2026, lu par Anne Langlais.
2: Importer en Europe les méthodes du grand frère américain, telle est la volonté qui a présidé à la création d'Elnet en 2007. L'EPAC est parvenue à faire du soutien à Israël une position politiquement payante et coûteuse à contrer, en finançant grassement des campagnes électorales et en imposant son point de vue dans les médias. Mais l'Europe, où la communauté juive est plus restreinte et où les candidats à des fonctions politiques sont moins tributaires des dons directs, n'était pas prête pour ce type de manœuvre. Elnet s'est donc attachée à courtiser des Européens fortunés en les encourageant à participer à des levées de fonds calquées sur celles de l'EPAC, tout en développant d'autres formes d'influence, comme l'organisation de voyages tout frais payés en Israël à l'intention des élus. L'organisation emploie actuellement plusieurs dizaines de salariés répartis entre ses 6 bureaux européens, Paris, Berlin, Bruxelles, Londres, Rome et Varsovie, son siège de Tel Aviv et sa succursale new-yorkaise, immatriculée sous le nom de Friends of Elnet. Son budget annuel, qui atteint les 20 millions de dollars, est essentiellement abondé par des bienfaiteurs américains, profitant d'un avantage fiscal limité aux dons effectués à l'étranger. Et si chaque branche nationale est officiellement indépendante, un même petit groupe d'Américains et d'Israéliens siège dans presque tous les comités de direction.
0: L'article du Monde Diplo détaille en particulier l'action d'Elnet en Allemagne. L'Allemagne est aujourd'hui le plus solide allié d'Israël au sein de l'Union européenne, et Elnet n'y est sans doute pas pour rien, ainsi que l'aborde ce nouvel extrait.
1: Elnet, histoire d'un lobby pro-Israël en Europe, par Yossi Bartal, journaliste. Le Monde diplomatique, juin 2026, lu par Anne Langlais.
2: Monsieur Elias ne fait pas mystère du rôle joué par l'organisation qu'il a présidée de 2014 à 2016 dans la promotion au plus haut niveau de l'État allemand d'une politique offensive face à la campagne internationale Boycott des investissements sanctions, BDS, affirmant que même le parti d'extrême-gauche Die Linke a fini par prendre publiquement position contre elle. L'introduction du premier projet de résolution anti-BDS devant une assemblée législative allemande en 2017 est l'œuvre de M. Carsten Ovens, jeune et ambitieux élu de l'Union chrétienne démocrate, CDU, au Parlement de Hambourg. Plusieurs propositions comparables seront ensuite déposées devant d'autres assemblées régionales avant le vote au Bundestag en mai 2019 d'un texte qualifiant le mouvement BDS d'antisémite. C'est aussi en 2019 que M. Ovens est nommé à la tête du bureau allemand d'Elnet, un poste qu'il pourra cumuler avec son siège parlementaire pendant toute une année grâce au laxisme de la réglementation allemande en matière de lobbying. Elnet Allemagne se targue de n'avoir aucune affiliation politique et de s'adresser à toutes les formations, à l'exclusion du parti d'extrême droite Alternative pour l'Allemagne, AfD. Comme dans d'autres pays, les voyages de délégations parlementaires sont au cœur de sa stratégie. De 2014 à 2018, au moins 36 membres du Bundestag se rendent en Israël aux frais de la princesse. Le rythme des missions connaît une accélération notable sous la présidence de M. Ovens, avec des thèmes parfaitement calibrés pour correspondre au comité du Bundestag, santé, changement climatique, villes connectées, et un programme consacré aux jeunes élus. À ce jour, 160 parlementaires allemands, principalement du Bundestag mais aussi d'assemblées locales et du Parlement européen, auraient participé à une délégation Elnet. S'ajoute à cela un cycle de conférences à huis clos intitulé « Dialogue stratégique germano-israélien », souvent co-organisé avec un institut lié au ministère de la Défense allemand, et des campagnes grand public officiellement destinées à combattre l'antisémitisme et à favoriser le dialogue interreligieux. L'une d'elles, le mur des questions, subventionné par plusieurs collectivités territoriales, a ainsi vu fleurir des centaines d'affiches à l'esthétique cartoonesque demandant innocemment « Est-ce que les Juifs mangent des cheeseburgers ?» ou « Est-ce que Harry Potter est juif ?» Le site internet propose d'autres questions plus orientées, comme « Israël est-il un état d'apartheid ?» ou « Israël est-il en train de commettre un génocide contre les Palestiniens ?» auxquelles il est bien sûr répondu par la négative.
0: Si dans un premier temps, Elnet pouvait faire preuve d'ouverture et d'une certaine proximité avec le centre et le centre gauche de l'échiquier politique israélien, l'élection de Donald Trump a entraîné la droitisation généralisée du soutien à Israël et également de Elnet.
1: Elnet, histoire d'un lobby pro-Israël en Europe, par Yossi Bartal, journaliste. Le Monde diplomatique, juin 2026, lu par Anne Langlais.
2: La nouvelle orientation d'Elnet s'est rapidement traduite dans ses activités européennes. Désormais, les excursions pour parlementaires ne passent plus par Ramallah et ne prévoient guère d'entrevues avec des députés israéliens travaillistes ou socialistes. En revanche, de plus en plus de penseurs et de militants d'extrême droite sont invités à s'y joindre. En 2025, pour la première fois, une délégation est allée visiter des colonies israéliennes en Cisjordanie et rencontrer leurs représentants politiques. L'organisation a également renforcé sa collaboration avec l'industrie israélienne de l'armement, présentant Israël comme un allié essentiel de l'Union européenne en temps de crise. Prompte à capitaliser sur l'envolée des dépenses européennes de défense après l'invasion de l'Ukraine par la Russie en 2022, et ce, alors même que Tel Aviv s'opposait aux sanctions occidentales contre Moscou et refusait d'armer Kiev directement, elle s'est vantée d'avoir joué un rôle déterminant dans l'acquisition par l'Allemagne d'un système de défense antimissile pour près de 3,5 milliards d'euros, le plus gros contrat de l'histoire d'Israël. Au lendemain du 7 octobre 2023, alors que les Israéliens peinaient encore à prendre la mesure de leurs pertes humaines, le réseau patiemment tissé par Elnet pendant 10 ans lui a permis de réagir plus rapidement que la plupart des gouvernements. Dès midi le 9 octobre, le lobby avait déjà parachuté l'essayiste français Bernard-Henri Lévy à Sderot, site d'une des pires tueries du Hamas. S'enchaînèrent ensuite les missions de solidarité d'urgence en menant des groupes en combinaison de protection, escortés par des employés d'Elnet armés dans des kibbutzim détruits ou sur le site du festival Tribe of Nova. Plusieurs participants affirment s'être rendus également dans des morgues et au camp Shura, où l'armée israélienne avait établi son centre d'identification des victimes. Au cours des semaines et des mois suivants, le gouvernement Netanyahou a évoqué, parfois ouvertement, la nécessité de préparer l'opinion mondiale à l'ampleur de sa riposte. Elnet a répondu présent. Tandis que les ruines s'amoncelaient à Gaza, son impact sur les décideurs politiques est devenu plus crucial que jamais. À l'heure où des démocrates américains de premier plan commencent à dénoncer les ingérences politiques de l'EPAC, Elnet conserve une image de respectabilité. Bien que les opérations militaires d'Israël à Gaza et ailleurs suscitent une opposition populaire de plus en plus forte dans leurs pays respectifs, des hommes, des femmes politiques européens de gauche continuent de profiter des événements ou des voyages gracieusement offerts par une organisation proche de la mouvance trumpiste et souvent administrée par des colons.
0: Nouvelle pause musicale. Nous avons évoqué précédemment le décès du saxophoniste Sonny Rollins en mai 2026. Nous évoquons maintenant celui de Areski Belkacem le 1er juin 2026. Areski est notamment connu au travers du tandem qu'il formait avec Brigitte Fontaine et nous vous proposons de les écouter tous les deux nous interpréter « Le bonheur ».

Nous allons maintenant terminer cette émission des Nouvelles du Monde sur Microrebelle 99.6 en évoquant le Sénégal. Nous nous appuyons sur une publication de l'IRIS. L'IRIS n'est pas un média à proprement parler, c'est l'Institut de Relations Internationales et Stratégiques. Au sein de l'IRIS, Caroline Roussy est directrice

de substitution pouvait se cristalliser dans le slogan « Diomaye Muoy Sonko, Sonko Muoy Diomaye ». Diomaye, c'est Sonko, Sonko, c'est Diomaye. Ousmane Sonko avait été rendu inéligible par les manœuvres de l'ancien président Macky Sall. Ousmane Sonko bénéficiait d'une grande popularité à la suite de ses dénonciations de longue date de la corruption et de son discours anti-impérialiste visant en particulier la France. Ces discours lui avaient valu des années de prison et de lourdes condamnations destinées à l'écarter de la course à la présidence. À chacune de ces attaques, la jeunesse était descendue dans la rue, bravant les forces de répression au prix de nombreux morts. Caroline Roussy insiste sur le fait que dans ce contexte, Diomaye Faye semblait mal parti. Sans le plébiscite populaire porté par Sonko, il n'aurait sans doute jamais accédé à la présidence de la République. Et donc, pour beaucoup, celui qui a véritablement remporté la présidentielle, c'est Sonko, pas Faye, encore largement inconnu du grand public à l'époque. Ceci étant, vendredi 22 mai, Ousmane Sonko est limogé de ses fonctions de Premier ministre. Caroline Roussy s'interroge sur le pourquoi de cette rupture. Il y aurait, historiquement, une tradition sénégalaise, si l'on peut dire, une tradition concernant le divorce des tandems politiques. Et elle cite les exemples de Léopold Sédar Senghor et Mamadou Dia, puis de Abdou Diouf et Moustapha Niass, autant d'exemples qui n'ont pas bien fonctionné. Mais elle précise, concernant Bassirou Diomaye Faye et Ousmane Sonko, sans doute une partie des dissensions entre les deux hommes nous échappe. Et néanmoins, elle s'interroge, Faye a semblé empêché de devenir pleinement président, cohabitant avec un Premier ministre, aspirant lui-même à la présidence, une équation impossible. On peut effectivement estimer que le principal enjeu de cette crise politique est la rivalité entre les deux hommes en vue de la prochaine élection présidentielle. Ousmane Sonko conserve avec lui la majorité des députés et a d'ailleurs été élu président de l'Assemblée nationale 4 jours après son limogeage. Bassirou Diomaye Faye a quant à lui le contrôle de l'appareil d'État. Et si l'on s'intéresse au programme des deux hommes, rien sur le fond ne les différencie vraiment. Ousmane Sonko, alors Premier ministre, ne s'est pas opposé à la hausse des produits alimentaires ni à celle des prix du logement. Il ne s'est pas opposé à la répression subie par les étudiants qui réclamaient le paiement de leurs bourses. Il a également soutenu le durcissement des lois contre l'homosexualité. Nous laissons donc la conclusion à Caroline Roussy de l'IRIS. 2 ans après l'alternance, plusieurs réformes annoncées demeurent inabouties ou retardées, nourrissant une attente croissante au sein de la population. Mais au-delà du duel entre les deux hommes, ce sont surtout les attentes sociales, les jeunes, les électeurs, une population confrontée aux défis de l'emploi, du pouvoir d'achat et de la crise des services publics qui risquent de payer le prix fort de la crise politique. Le pays avait-il besoin de ça? La question mérite d'être posée. Voilà, cette émission des Nouvelles du Monde touche à sa fin. Merci de nous avoir écoutés. N'hésitez pas à nous faire part de vos remarques et de vos suggestions concernant l'actualité internationale. Le plus simple est de nous écrire à l'adresse rédaction, sans accent, REDACTION, @micro-rebelle.fr, le tout au pluriel, micro avec un S, rebelle avec un S, micro-rebelle.fr. Nous nous retrouvons très vite sur Micro Rebelle 99.6. Bye bye.

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1: Courant des Arts est un collectif regroupant des artisans, métiers d'art et des créateurs.
2: Quartier de la Fosse 12 à Lens, la maison familiale des Riquier, anciennement un estaminet minier, se transforme actuellement en centre d'art contemporain.
3: Ce qu'ils ont bien, c'est qu'on est juste à côté de l'œuvre à laquelle tu as participé avec les habitants et habitantes. Est-ce que tu peux nous en dire un peu plus ?
4: On va parler ensemble, évidemment, des prochaines dates, des prochains spectacles qui sont proposés dans la programmation de Culture Commune.
5: La culture, c'est ce qui nous permet souvent de garder le moral, et le moral, c'est la santé.
2: Et dans cette idée de corps en mouvement, il y avait l'idée de raconter quelque chose.
6: Et sinon, vous avez toujours une visite qui est dite commentée.
7: Elle nous a fait vivre les œuvres, et quand on les voit, j'ai cru que je les avais vues en face.
8: C'était très intéressant, et malgré le fait qu'on n'ait pas les œuvres en face, on a quand même vécu le truc ensemble, c'était vraiment très bien, je pense que j'y retournerai.
9: On vient d'assister à un super beau discours d'artistes qui se sont mis à nu, seulement vêtus d'un masque, mais le poing levé.
10: Des mots, en fait, peuvent amener des idées politiques, peuvent amener ailleurs.
11: S'il y a une nécessité de dire et de raconter ce qui se passe dans notre monde aujourd'hui, alors ça peut être un peu un cri du cœur et du corps.
12: En fait, comme si on avait un regard neutre, mais en fait, on n'est pas neutre, notre regard, il est tout sauf neutre, il est construit. Il est influencé, il est orienté.
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14: Bonjour à toutes et à tous, vous êtes bien à l'écoute de cette nouvelle émission de Coin des Arts sur Micro Rebelle 99.6 FM. Aujourd'hui, nous allons vous faire découvrir ce qu'il se passe les prochaines semaines dans l'association Culture Commune, et ce dès maintenant.